C'est la révélation surnaturelle des réalités spirituelles ou de faits passés, de faits futurs que l'intelligence ne connaît pas. Ça peut être aussi des faits présents que l'intelligence ne peut pas connaître, mais que Dieu révèle à celui qui exerce le don de la parole de connaissance. Ce don se reçoit après le baptême du Saint-Esprit. C'est pour ça qu'il est important d'être baptisé du Saint-Esprit. Il est important d'être rempli du Saint-Esprit. Il est important de rechercher cette communication, cette présence du Saint-Esprit. Il est important de laisser l'Esprit de Dieu vous fortifier dans la foi. Il est important de dire, Seigneur, me voici, utilise-moi pour que je sois entre tes mains, capable d'exercer par la puissance de ton esprit les dons spirituels. Donc la parole de connaissance, c'est un de ces dons. Nous verrons donc qu'elle est utilisée pour l'édification et l'utilité commune. Il est dit dans la première épître aux Corinthiens, chapitre 14 et verset 26, première épître aux Corinthiens, chapitre 14, verset 26, « Que faut-il donc, frères ? Lorsque vous assemblez, chacun a-t-il un cantique, une instruction, une langue étrangère, une révélation, une interprétation ? Que tout se fasse pour l'édification. » Donc ça, c'est une traduction en français courant. Ça veut dire que si vous avez une révélation, que ce soit pour l'utilité commune, mais pour l'édification. Ce don doit être exercé dans l'assemblée ou dans une rencontre d'église ou lors d'une réunion spirituelle et surtout d'évangélisation. Comment va opérer ce don? Nous allons le découvrir. Son caractère, je le répète, est surnaturel. Ça vient de Dieu. Ça ne peut pas être le fruit d'une pensée, d'une réflexion, comme si j'ai eu un rêve dans la nuit et subitement je me dis que le rêve, c'est une parole de connaissance. Non, un rêve n'est pas une parole de connaissance. Dieu nous donne à un moment donné, à un instant donné, une révélation d'un fait, d'une situation, de sa pensée, soit dans le passé, soit dans le futur, soit dans le présent d'une personne ou pour une église. La personne qui exerce le don de la parole de connaissance doit aussi l'exercer par la foi. On n'obtient rien sans la foi. C'est par la foi qu'on exerce les dons de l'esprit. De même, c'est par la foi qu'on parle en langue. C'est par la foi que l'on prophétise. C'est par la foi que l'on exerce le don des guérisons. C'est par la foi qu'on exerce la parole de connaissance. Et c'est aussi par la foi qu'on exerce la parole de sagesse. Alors, comment cela se passe? Eh bien, alors que la personne est dans son intimité avec Dieu, il est à l'écoute de Dieu, il reçoit dans le silence de son esprit, il reçoit la pensée de Dieu par révélation ou par vision. Alors comment cela procède? Par exemple, à mon niveau, quand je dois l'exercer, soit Dieu, j'entends la voix du Saint-Esprit qui me dit, donne une information, soit je peux aussi avoir une vision qui me donne aussi une information que je vais transmettre par la parole. Je vais vous donner tout à l'heure des exemples vécus. Vous verrez combien cela est important quand vous êtes au service de Dieu, quand vous voulez témoigner, quand vous voulez assister quelqu'un qui est dans une situation particulière, la parole connaissance est très puissante et efficace pour apporter la bénédiction. Donc, on reçoit la parole de connaissance dans son esprit. Ensuite, tout chrétien rempli de l'esprit, disposé à écouter Dieu, peut faire l'expérience de la parole de connaissance. Ce n'est pas réservé à un certain nombre de pasteurs, d'hommes plus spirituels, non. Cela est réservé à tous ceux qui s'attendent à ce que Dieu parle à leur cœur et que Dieu leur donne une révélation que l'on va appeler parole de connaissance. Ce don est aussi très utile dans l'évangélisation. Très utile, c'est-à-dire que lorsque nous évangélisons quelqu'un, lorsque Dieu nous fait connaître un fait de son existence et qu'on l'amène à réaliser que le Saint-Esprit connaissait un fait de son existence, la personne est convaincue que Dieu est avec vous. Il est convaincu que Dieu a un regard sur lui. Il est convaincu que Dieu est capable d'agir dans sa vie. Et c'est pourquoi il est important d'être toujours à l'écoute du Saint-Esprit. Alors nous verrons
pour mieux comprendre l'exemple de Jésus. Jésus est notre... On ne peut pas faire plus que le maître. Hein? On suit l'exemple du maître. Jésus exerça la parole de connaissance. Nous le découvrons dans l'évangile de Jean, chapitre 1, à partir du verset 47. Nous allons lire le passage. Il s'agit de Jésus et de Nathanaël. Jésus vit Nathanaël venant à lui. Donc, voilà cet homme. Il s'approche de Jésus et Jésus lui parle. Et Jésus va exercer les paroles de connaissance. Écoutez bien ce qu'il lui dit. « Voici un véritable Israélite en qui il n'y a point de fraude. » Et Nathanaël est étonné. Il lui dit « Mais d'où me connais-tu » Vous voyez, déjà la parole de connaissance va révéler l'état spirituel de Nathanaël, va révéler sa consécration. Donc, elle révèle le cœur de quelqu'un. Ensuite, lisons la suite. Jésus répondit et lui dit, « Avant que Philippe t'appelât, quand tu étais sous le figuier, je t'ai vu. » Alors là, Nathanaël est encore plus surpris que Jésus connaisse un événement passé. Effectivement, Jésus lui dit, « Mais je t'ai vu quand, avant même que Philippe ne t'appelle, et je sais où tu étais sous le figuier. » Ça veut dire que la parole de connaissance peut donner la localisation de quelqu'un, peut donner ce qu'il faisait dans le passé. Nathanaël lui répondit, « Rabbi, tu es le Fils de Dieu, tu es le roi d'Israël. » Jésus répondit et lui dit, « Parce que je t'ai dit que je te voyais sous le figuier, tu crois, tu verras de plus grandes choses que celles-ci. » Vous voyez, Jésus a vu Nathanaël avant même de le rencontrer. Il savait, comme je vous l'ai dit, qui il était. Donc nous constatons que la parole de connaissance peut révéler le lieu où se trouve un homme, et la nature de son cœur ou de ses pensées. Nous allons voir maintenant une autre situation où Jésus a utilisé la parole de connaissance. Mais voyez que l'effet que ça a eu sur Nathanaël, c'est que ça l'a conduit à la conversion. Parce qu'il a réalisé que seul l'Esprit de Dieu pouvait révéler ces choses. Et il a cru que celui qui lui parlait était le Fils de Dieu. Voyez, c'est très puissant dans l'évangélisation. Nous voyons un autre cas où Jésus l'a utilisé aussi dans l'évangélisation. Dans Jean chapitre 4, verset 16, il est dit ceci. Il s'agit de la Samaritaine et nous allons lire ce que Jésus lui dit. Jésus lui dit, « Va, appelle ton mari et viens ici. » Jusqu'à présent, il donne une information qu'il n'est pas censé savoir. C'est que cette femme est mariée. Écoutez la suite. La femme lui dit, « Je n'ai pas de mari. » Et Jésus lui dit, tu as fort bien dit, « Je n'ai pas de mari. » Voyez, quand nous exerçons la parole de connaissance, il ne faut pas se précipiter pour dire ce qu'on a reçu de Dieu. Mais il faut amener la personne à exprimer un besoin, à exprimer une information que vous allez ensuite confirmer par des précisions, et en sorte que là, vous êtes... Votre foi augmente parce que vous savez que ce que Dieu vous a montré est en train de se confirmer par la parole de la personne que vous voulez aider. Donc ici, la femme répondit, « Oui, je n'ai pas de mari. » Et je lui dis, « Tu as fort bien dit, je n'ai pas de mari. » Et il montre qu'il savait plus. « Car tu as eu 5 maris, et celui que tu as maintenant n'est pas ton mari, en ceci tu dis vrai. » Voyez ? Jésus voulait l'amener à prendre conscience qu'il connaissait son existence. Et Jésus a amené cette femme à être convaincue de péché et de comprendre qu'elle avait besoin de rencontrer celui qui était le Messie. Elle dit dans l'évangile de Jean, chapitre 4, verset 29, quand elle va témoigner aux autres de ce que Jésus lui a dit, elle dit, « Venez voir un homme qui m'a dit tout ce que j'ai fait. Ne serait-ce pas le Christ ? » Voyez, la parole de connaissance est puissante. Parce qu'elle permet de toucher un cœur. Et cette femme est touchée par la précision des informations que Jésus lui donne par la parole de connaissance. En sorte que Jésus précise qu'elle a eu 5 maris. Et elle se pose la question, mais celui-là n'est-il pas le Christ ? Lisons la suite. Au chapitre 4, verset 39, « Or plusieurs des Samaritains de cette ville crurent en lui
accorde.

Et lisons la suite, verset 40. Lors donc que les Samaritains furent venus vers lui, ils le prièrent de demeurer auprès de lui. Il demeura là 2 jours. Et un plus grand nombre crurent à cause de sa parole. Ils dirent à la femme, ce n'est plus à cause de ce que tu as dit que nous croyons. Et nous avons entendu nous-mêmes et nous savons que celui-ci est véritablement le sauveur du monde. Qu'est-ce qui s'est passé? Voici une femme qui était émerveillée par la parole de connaissance apportée par Jésus, par l'exactitude des informations que lui a données Jésus sur sa vie passée et sur sa vie présente. Et cette information en a fait une évangéliste. Elle a accepté de croire que Jésus était le Messie. Elle a témoigné aux autres qu'il était le Messie. Et les autres sont venus écouter et en écoutant, eux-mêmes ont été convertis. Voyez la puissance et l'impact de la parole de connaissance au sein de l'Église. Alors je précise au sein de l'Église ou dans le cadre, un cadre défini spirituellement. Parce que souvent, la parole de connaissance a été utilisée avec, a été mal utilisée. Et je dirais parfois, ça n'a pas été la parole de connaissance, mais la parole du cœur de l'homme, du style, « Ah oui, Dieu m'a montré que celui-ci, c'est ton mari. » « Oh, Dieu m'a montré que c'est ce que tu dois faire. » Non, ça c'est un esprit de contrôle, un esprit de python, un esprit qui veut vous contrôler, mais ce n'est pas la pensée de Dieu. Dieu ne peut rien révéler à quelqu'un d'autre s'il ne t'a pas parlé auparavant. C'est une petite parenthèse. Alors nous allons voir, c'est vrai que Jésus pratiquait sans cesse la parole de connaissance. Dans l'évangile de Matthieu, chapitre 9, verset 3, nous découvrons qu'elle révèle les pensées des cœurs. Matthieu chapitre 9, verset 3. Et voici certains des scribes disaient en eux-mêmes, cet homme blasphème. Donc la foule est en train de critiquer Jésus en silence. Mais Jésus connaissait leurs pensées et dit, pourquoi pensez-vous du mal dans votre cœur, dans vos cœurs? Voyez, la parole de connaissance peut révéler ce qu'il y a dans le cœur de quelqu'un. Voyez-vous, parfois vous-même vous l'avez exercé sans le savoir. Vous rencontrez un ami et puis vous sentez que l'esprit vous dit, il a un problème. Pose-lui telle question. Ça c'est l'esprit, c'est une parole de révélation qui va vous aider à assister quelqu'un ou à l'aider à connaître Jésus. Autre situation, dans Matthieu chapitre 16, verset 7. Les disciples raisonnaient en eux-mêmes et disaient, c'est parce que nous n'avons pas pris du pain. Jésus l'ayant connu, voyez, Jésus connaît, a eu connaissance sans qu'il soit présent des discussions qu'avaient ses disciples. Jésus l'ayant connu dit, pourquoi raisonnez-vous en vous-même, gens de peu de foi, sur ce que vous n'avez pas pris de pain? Voyez, même avec ses disciples, il devait parfois exercer la parole de connaissance pour les interpeller sur leur manque de foi. Tous ces exemples montrent combien le don de la parole de connaissance est encore nécessaire de nos jours. Elle contribue à renverser les forteresses, à libérer l'âme plongée par des raisonnements humains ou culturels, des âmes qui sont bloquées, qui sont plongées dans l'ignorance, ils sont même parfois tétanisé par la peur. Elle démasque aussi, la parole de connaissance, les pièges du diable, que sont l'incrédulité, l'attachement tenace à des valeurs personnelles, faussement sécurisantes, ou alors à de fausses croyances. C'est pourquoi l'Écriture nous dit, dans 2 Corinthiens chapitre 10, verset 4, « En effet, nos armes de guerre ne sont pas charnelles, mais elles sont puissantes en Dieu. » Vous voyez, la puissance des dons spirituels. Elles sont puissantes en Dieu pour renverser les forteresses, pour détruire les raisonnements et toute hauteur qui s'élève contre la connaissance de Dieu et pour amener toute pensée captive à l'obéissance de Christ. Ça, je me rappelle, c'est une petite parenthèse,

C'était lors d'un culte et il se trouvait parmi les chrétiens des sympathisants, des personnes qui viennent parmi nous, qui cherchent le Seigneur, un peu comme ces personnes qui avaient entendu le témoignage de la Samaritaine, ils veulent entendre parler de Jésus, et elles côtoyaient nos assemblées. Et puis, dans la présence du Saint-Esprit, souvent il y a des manifestations, des dons de l'Esprit, et voilà qu'elle se met à parler en langue et à interpréter. Mais alors que j'étais en train de conduire ce moment, je sens dans mon cœur, l'Esprit me dit, il faut que tu exerces ton autorité. Oh, que dois-je faire? Et l'Esprit me dit, prends autorité et chasse ce qu'il y a dans son cœur. Alors j'ai pris autorité, j'ai dit, au nom de Jésus, tu sors de son corps, de son âme, tu te tais. L'Église, pour certains, ont dû se dire, mais qu'est-ce qui lui arrive? Pourquoi elle fait ça? Mais c'était certainement un don spirituel. Quelques années plus tard, disons quelques mois plus tard, nous rendons visite à cette sœur et qui nous dit ceci. Sur le moment, j'étais bouleversé de vivre cela. Mais je vais vous dire la vérité. Quand le serviteur a pris autorité et a dit, au nom de Jésus, tu sors, j'ai senti une force sortir de moi, quelque chose expulsé de moi. Et cette femme a été libérée. Vous voyez, il faut le discernement de l'Esprit qui souvent s'associe avec la parole de connaissance et qui ensuite s'associe avec l'autorité du nom de Jésus. Il faut être dans la communication, la communion du Saint-Esprit pour ne pas faire n'importe quoi, mais pour apporter la délivrance. Jésus est venu apporter la délivrance, libérer les captifs, libérer les opprimés et apporter la libération de ceux qui sont esclaves du diable. Nous voyons dans le livre des Actes aussi d'autres manifestations, et je ne vais pas lire tous les passages, mais vous connaissez l'histoire d'Ananias et Saphira, et comment Pierre a eu la révélation qu'ils avaient menti concernant le prix du terrain qu'ils voulaient soi-disant offrir aux disciples. Dans cette situation, la parole de foi a révélé un secret des cœurs. C'est dans Actes chapitre 5, du verset 1 au verset 11. Nous ne pouvons pas le lire, mais si vous voulez consulter votre livre, la Bible, vous pouvez le vérifier. Dans Actes chapitre 5, à partir du verset 1 jusqu'au verset 11, nous découvrons qu'ici, l'Esprit de Dieu a révélé à Pierre le secret des cœurs d'Ananias et Saphira. Et nous savons que parfois, il y a des secrets qui bloquent la bénédiction de Dieu. S'ils ne sont confessés, et la parole de connaissance peut aider la personne à sortir de ce blocage spirituel et à révéler le secret des cœurs. Je me souviens de cette femme, alors que j'étais en train de prier pour qu'elle reçoive le baptême du Saint-Esprit. L'Esprit me dit « Stop !» Oh, ok. Et il me révèle un secret. Il me révèle que cette femme a avorté. Mais personne ne le savait. Elle n'en avait parlé à personne. Mais comment le lui dire? Alors, l'Esprit de Dieu donne la parole de sagesse. Puisqu'elle est venue pour qu'on prie pour qu'elle soit baptisée du Saint-Esprit. Je lui pose la question, mais aurais-tu eu un enfant? Et elle est brisée. Elle se met à pleurer. Elle est décomposée. Elle l'a dit, mais qui te l'a dit? C'était l'Esprit de Dieu. Et elle m'a dit, je dis ça à personne. Il y a quelques années, j'ai commis un avortement. Et jusqu'à ce jour, je le regrette parce que je n'ai pas d'enfant. Et j'ai le sentiment que Dieu ne m'a pas pardonné. Et c'est là que j'ai pu prier avec elle pour que le pardon soit dans son cœur, qu'elle soit restaurée dans la paix de Dieu et qu'elle reçoive la puissance du Saint-Esprit. Vous voyez, parfois, il faut être à l'écoute de Dieu. Parce qu'il y a des blocages, des secrets qui empêchent de recevoir la bénédiction de Dieu. C'est par la parole de connaissance que l'Esprit Saint a révélé à Pierre, dans une autre situation, ce que trois hommes venaient faire chez lui. Ils étaient venus à sa rencontre et nous allons comprendre pourquoi. C'est dans le livre des Actes, chapitre 10, verset 17.
Or, comme Pierre était incertain en lui-même sur ce que pouvait bien signifier cette vision qu'il avait eue, voici les hommes envoyés par Corneille, s'étant enquis de la maison de Simon, se présentèrent à la porte. Et appelant, ils s'informèrent si Simon, surnommé Pierre, logeait là. Voyez, Pierre vient d'avoir une vision, vous allez pouvoir le lire au chapitre 10 du livre des Actes. Et là, nous arrivons au moment où, alors qu'il essaie de comprendre la vision, trois hommes viennent chez lui. Comme Pierre réfléchissait sur la vision, écoutez la suite, l'Esprit lui dit, voyez, l'Esprit lui dit, c'est là, l'Esprit parle. Là, il y a deux éléments, une vision et une écoute de la voix du Saint-Esprit. L'Esprit lui dit, voici des hommes qui te cherchent. Lève-toi, descends, va avec eux sans hésiter, car c'est moi qui les ai envoyés. Pierre, étant descendu vers ces hommes, dit, « Me voici, je suis celui que vous cherchez. Quel est le motif pour lequel vous êtes venu ?» Ils dirent donc, « Corneille, centenier homme juste et craignant Dieu, de qui toute la nation des Juifs rend un bon témoignage, a été divinement averti par un saint ange de te faire venir dans sa maison et d'écouter ce que tu diras. » Pierre, les ayant fait entrer, les logea, et le lendemain s'étant levé, il partit avec eux, et quelques-uns des frères de Joppé l'accompagnèrent. Voyez, l'Esprit lui dit, voilà, descends, écoute ce qu'ils ont à te dire, et suis-les sans hésiter. Et l'impact, c'était que Corneille fut le premier inconverti à se donner à Dieu, et à connaître la visitation du Saint-Esprit, parce que l'Esprit est descendu sur lui quand Pierre l'a visité. Donc la parole de Dieu, dans ce cas-là, permet d'être guidé et d'être dirigé. Rappelez-vous d'Ananias. Ananias aussi, vivant à Damas, a eu une vision et la connaissance de la conversion de l'apôtre Paul, appelé à l'époque Saul de Tarse, on va le lire. Dans Actes chapitre 9, verset 10, il y avait à Damas un disciple nommé Ananias. Le Seigneur lui dit dans une vision, « Ananias !» Il répondit, « Me voici, Seigneur !» Et le Seigneur lui dit, « Lève-toi, va dans la rue qu'on appelle la droite et cherche dans la maison de Judas un nommé Saul de Tarse, car il prie. » C'est le verset 11. Qu'est-ce que nous voyons dans ce passage? Nous voyons que Ananias, qui est un chrétien vivant à Damas, reçoit une vision, et ce qui veut dire, rappelez-vous, je vous ai dit que la parole de connaissance peut être donnée soit par vision, soit directement par l'écoute de la voix de Dieu. Là, il reçoit une vision. Et il a des précisions étonnantes. Il connaît le nom de la rue, la droite. Il connaît le nom de la personne, Judas. Il sait qu'il doit chercher dans cette maison Saul. Et il sait même ce que Saul faisait à ce moment-là, il priait. Et nous voyons que l'Esprit lui a montré que Paul est en train de se repentir et de recevoir la guérison de son âme. C'est pourquoi le Seigneur lui dit, va dans la rue qu'on appelle la droite, le nom de la rue. Cherche dans la maison de Judas, le nom de la personne, un nommé Saul de Tarse, car il prie. Et vous lirez la suite, vous voyez que Dieu lui montre beaucoup de choses. Nous voyons aussi que la parole de connaissance peut nous avertir d'un danger. Elle peut nous révéler une situation dangereuse. On le découvre dans le livre des Actes, chapitre 27, verset 9, où l'apôtre est averti d'un danger. Comme il s'était écoulé, Actes chapitre 27, verset 9, comme il s'était écoulé beaucoup de temps et que la navigation devenait dangereuse, puisque le temps du jeûne était déjà passé, Paul les avertit et dit, écoutez ce que Paul dit, « Je vois que la navigation sera accompagnée de périls, de grands dommages, non seulement pour le vaisseau et pour sa charge, mais encore pour nos personnes. » Voilà, il dit « Je vois ». Donc il a une vision, il voit le bateau en péril. Il dit « Voilà, je vois non seulement le bateau et sa charge qui connaîtront un grand dommage, mais encore pour nos personnes, il savait, je ne vais pas tout lire, que Dieu allait préserver les vies. D'où, dans une situation de danger, l'Esprit nous fait connaître et révèle
la proximité d'un danger. Donc elle apporte la connaissance de fait d'une situation particulière. Et elle peut aussi accorder une direction. Il peut aussi être l'expression d'une libération, d'une parole de connaissance pour être accompagné de la guérison. Nous le voyons dans le livre des Actes, chapitre 9, verset 34. Pierre lui dit, « Aîné, Jésus-Christ te guérit, lève-toi et arrange ton lit. » Et aussitôt il se leva. Voyez, Pierre a eu la connaissance que Dieu allait guérir Aîné. Et il lui dit, « Aîné, Jésus te guérit. » Ce n'est pas de son propre chef qu'il a dit ça. Ce n'est pas parce qu'il a décidé qu'Aîné sera guéri. C'est parce que le Saint-Esprit lui a dit, « Aîné sera guéri. » Alors il a pu affirmer, « Jésus-Christ te guérit. Lève-toi, arrange ton lit. » Et aussitôt il se leva. La parole de connaissance aussi révèle les événements futurs. Nous le découvrons dans le livre des Actes, chapitre 11, verset 28. L'un d'eux, nommé Agabus, se leva et annonça par l'Esprit qu'il y aurait une grande famine par toute la terre, ce qui arriva en effet sous Claude César. Voyez, il annonça par l'Esprit, Dieu lui a révélé qu'il y aurait une grande famine par toute la terre. Donc c'est la révélation d'événements futurs que Dieu peut donner en vision ou peut donner directement par une parole intérieure. Alors, pour vous aider, pour vous montrer que ce n'est pas que du temps de Jésus, que ce n'est pas que du temps des apôtres, que la parole de connaissance s'exerce, mais encore aujourd'hui, chacun de nous, baptisé du Saint-Esprit, à l'écoute du Saint-Esprit, dans un cadre défini qu'est l'Église, ou une réunion encadrée, ou sous la responsabilité d'un homme spirituel, vous pouvez exercer la parole de connaissance. Je vais vous donner, j'ai sélectionné trois témoignages, je peux vous donner un nombre important de témoignages. Mais j'ai sélectionné trois témoignages. Je vous en ai déjà donné deux, donc ça fera cinq au total. Je lis ce que les personnes ont dit. Lors d'une réunion de prière à distance, donc c'était à distance, le pasteur Mine a donné la parole suivante. Donc c'est une parole de connaissance que j'ai donnée. Il y a ici une personne qui souffre de son gros orteil. Le Seigneur l'a guéri. Donc Dieu me révèle qu'il y a quelqu'un qui a un orteil souffrant et je proclame que Jésus veut la guérir. Et je dis, Jésus te guérit. Et voilà ce qu'elle dit. Depuis plusieurs années, je souffrais d'une douleur au gros orteil due au choc et une mycose associée. Aucun traitement ne m'apportait de guérison. Mais ce jour-là, où la parole de connaissance était donnée, mon gros orteil était totalement guéri. Et depuis lors, je n'ai plus de douleur et je rends gloire à Dieu. Vous voyez que dans cette situation, Dieu a donné la connaissance qu'il allait guérir quelqu'un ayant tel problème de santé. Et ça m'arrive souvent, Dieu me précise où il veut guérir, quelle partie du corps il veut guérir, et je proclame la guérison de cette partie, et la personne après vient témoigner, « Oui, tu te souviens, tu as prié pour ça, tu as dit cela, et j'ai été guéri. » J'arrive au deuxième exemple. Il n'y a pas longtemps, il y a peut-être moins d'un mois, cette personne m'a donné ce témoignage. Donc, elle est venue assister à un de nos cultes, et elle souffrait atrocement depuis des années d'acouphènes. Elle souffrait d'acouphènes et c'était insupportable, à tel point que quelques jours avant de se rendre dans notre assemblée, c'était une invitation d'une chrétienne, elle avait dit, Seigneur Jésus, je n'en peux plus, c'est insupportable, aide-moi, fais quelque chose pour moi. Elle est venue suite à l'invitation d'une chrétienne, parce qu'elle avait fait part de sa souffrance, et la chrétienne lui a dit, ben, viens écouter l'évangile. Et ce jour-là, donc j'étais présent dans cette assemblée, et à l'issue de la prédication, j'ai senti dans mon cœur que je devais prier pour les malades. Et alors que je priais pour les malades, j'ai donné un certain nombre de paroles de connaissance, et notamment celle-ci, en disant qu'il y a quelqu'un qui souffre d'acouphènes, Jésus l'a guéri. Et ensuite, j'ai pris autorité sous les oreilles pour dire au nom de Jésus, oreilles, soyez guéries.
Et elle dit ceci, que la main de Dieu est descendue sur elle et elle était délivrée instantanément de toute acouphène. Et depuis lors, elle n'a plus d'acouphène. Et elle dit, je n'en revenais pas d'avoir été l'objet de l'amour de Dieu. Je n'en revenais pas. Elle ne s'attendait pas à un miracle parce qu'elle n'avait jamais vu un miracle. Mais Dieu avait fait le miracle pour elle. Ce que les médecins n'ont pas pu faire, ce que les soins n'ont pas pu faire, Jésus l'a fait pour elle. Et elle a pu témoigner autour d'elle et dire à un de ses frères, voilà, Jésus guérit. Et cela a permis de prendre contact avec lui pour lui témoigner aussi de la fidélité de Dieu. Vous voyez, la puissance de la parole de connaissance, c'est comme si ça propage l'évangile de Jésus-Christ. Il y a peut-être 2 ou 3 jours, j'étais en train de prier avec quelqu'un. Et alors que j'étais en train de prier, nous avons prié pour différents sujets. Et Dieu m'a montré plusieurs choses. Je ne vais pas vous dire tout ce que Dieu m'a montré sur cette personne. Mais je vais souligner un point pour vous montrer que Jésus aussi, par la parole de connaissance, veut guérir les cœurs brisés. Alors que nous étions en train de prier, l'Esprit de Dieu me montre le passé de la personne. Ça m'arrive parfois. Et je vois la personne dans son enfance, dans une situation donnée, et je lui donne le détail. Et après, je la vois dans son lit, en tant qu'enfant, terrorisée par la peur. Et alors que je vois les choses, je lui dis et je prie pour que Dieu intervienne dans sa vie, dans cette situation donnée. Et quand j'arrête de prier, je la vois en pleurs. Elle dit, tu sais, ce que tu as dit est vrai. Quand j'étais dans mon lit chaque soir, j'étais terrorisé parce que j'étais oppressé, attaqué par des démons. J'avais peur chaque nuit. Dans son enfance, elle vivait dans la peur. Mais moi, je ne la connaissais pas. Je n'ai pas un parent à moi. Je n'avais aucune information, mais le Seigneur la connaissait. Il m'a fait revenir dans son passé pour avoir une information, pour la mener à réaliser combien Dieu l'aime. Ensuite, j'ai prié pour qu'elle soit guérie de ses peurs. Parce que souvent, la peur nous empêche d'avancer. La peur nous empêche de prendre les bonnes décisions. Et cela, souvent, est lié à notre enfance. Et Dieu a voulu opérer une guérison de son cœur, une guérison de son âme, pour qu'elle soit libérée de la peur. Dieu ne change pas. Dieu est le même hier, aujourd'hui, éternellement. Je pourrais vous donner d'autres exemples, mais le plus important, c'est que vous puissiez dire, Seigneur, fais de moi ton instrument. Je veux aussi exercer le don de prophétie, la parole de connaissance, la parole de sagesse, le parler en langue et son interprétation. Je veux être entre tes mains, un instrument entre tes mains. N'ayez pas peur de la parole de connaissance. C'est vrai, il y a eu des déviations, mais ce n'était pas la volonté de Dieu que vous soyez craintif à l'égard de la parole de connaissance. C'est la pensée de Dieu pour vous exprimer à un moment donné sa volonté pour quelqu'un, pour un groupe de personnes, pour une situation donnée. La parole de connaissance, ce don peut se manifester par une inspiration soudaine qui demeure en vous, par une certitude au plus profond de votre esprit, par une vision qui ensuite qui va s'exprimer par la parole, par un don vocal. Et vous pouvez aussi entendre audiblement la voix du Seigneur Jésus, ce que les disciples ont aussi vu et vécu. La parole de connaissance était donnée à l'Église pour débloquer les vies. Vous voyez, cette vie était bloquée par la peur. Mais cette peur était depuis l'enfance. Mais elle vivait depuis des années, elle est chrétienne, mais ça n'avait jamais été résolu. Mais lorsque la parole de connaissance était révélée, Dieu l'a libérée de sa peur, parce qu'elle a réalisé que même quand elle était dans ce lit enfant, Dieu la connaissait. C'est pourquoi, bien-aimés, aspirez aux dons spirituels, désirez-les ardemment, car Dieu veut que vous les pratiquiez et que vous soyez utilisés par lui dans l'évangélisation. Que vous soyez une bénédiction, une source d'édification au travers de la parole de connaissance. Que vous soyez utilisé par lui pour apporter la guérison physique, la guérison des cœurs,
au travers de la parole de connaissance. Alors je vais prier maintenant pour que Dieu vous équipe et que vous receviez le don de la parole de connaissance. Mais pour ceux qui ne sont pas encore baptisés du Saint-Esprit, alors je vous demanderai de mettre votre main sous votre tête. Je vais d'abord prier pour que vous receviez le don du Saint-Esprit. Et ceux qui sont équipés déjà du don de l'Esprit, qu'ils reçoivent par la foi le don de la parole de connaissance. Toi qui dis, je ne te connais pas, je ne connais pas personne qui tu es. Toi qui dis maintenant, alléluia, que je n'ai besoin de rien. Mais Dieu te dit ce soir, en cet instant, c'est pas ce que tu dis de ta bouche qui est important. C'est que tu te saisisses par la foi, mon amour pour toi. Je sais que tu te connais, car tu es en train d'avoir l'esprit agité et tu te poses trop de questions, mais Dieu veut te sécuriser ce matin. Je te dis, mon enfant, ne t'inquiète pas, je t'aime, garde la paix au fond de ton cœur. Voilà, je vais prier maintenant pour que vous receviez le baptême du Saint-Esprit. Seigneur, tu as promis de répandre ton esprit sur toute chair. Jésus, c'est toi qui répands l'esprit parmi les hommes. C'est pourquoi je prie pour que tu baptises du Saint-Esprit ceux qui n'ont pas encore reçu le don de l'Esprit. Recevez le baptême du Saint-Esprit. Recevez le don du Saint-Esprit. Que votre bouche soit déliée, que des langues nouvelles vous soient accordées. Au nom de Jésus-Christ, soyez remplis d'Esprit Saint et de feu. Au nom de Jésus, que le feu de Dieu descende sur votre vie et que vous soyez remplis de feu et d'esprit de gloire et que votre bouche soit remplie de feu et de paroles de feu dans l'autorité de Jésus. Alléluia. Je vais prier maintenant pour ceux qui désirent les dons de l'Esprit, particulièrement celui de la parole de connaissance. Tu mets ta main, je te prie, sur ton cœur et je vais prier. Jésus, tout don parfait, toute grâce excellente vient de toi, Père des Lumières. Et je prie au nom de Jésus-Christ que tu accordes les dons de l'Esprit à ton peuple, et notamment celui de la parole de connaissance, afin que celui qui le reçoive en fasse bon usage selon la parole de sagesse, qu'il reçoive autorité pour apporter ta parole, annoncer l'évangile avec la connaissance et aussi l'autorité pour guérir les malades et chasser les démons. Seigneur, je te prie maintenant que ta paix surnaturelle descende dans les cœurs. Au nom de Jésus, Père, que l'esprit de paix inonde les cœurs troublés et perturbés. Au nom de Jésus, que la paix surnaturelle de Dieu descende sur vous par l'Esprit Saint et que soyez maintenant sécurisés et apaisés dans le nom de Jésus. Amen. Voilà, que Dieu vous bénisse et en dernier lieu, rappelez-vous, aspirez aux dons spirituels. Que Dieu vous bénisse.

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Loué soit l'Éternel, car il m'exauce lorsque je le supplie. L'Éternel est ma force, mon bouclier. En lui je me confie. Il vient à mon secours. Aussi, mon cœur bondit de joie. Je veux chanter pour le louer.

0: 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Bonjour, chères auditrices et chers auditeurs de Radio Souffle de Vie. Aujourd'hui, nous allons passer un moment avec Don Moen. Don Moen, c'est un célèbre conducteur de louanges chrétien. Alors commençons. Alors je préfère vous dire dès maintenant que c'est quelqu'un dont vous chantez les chants très souvent, sauf que vous ne le connaissez pas. Alors qui est-il? Don Moen est né le 29 juin 1950 à Minneapolis dans le Minnesota aux États-Unis d'Amérique. C'est un pasteur, auteur, compositeur et un leader de louanges, c'est-à-dire conducteur de louanges, qui a fait des concerts d'adoration sur tous les continents, même en Antarctique, et il a aussi enregistré 18 albums. Il est producteur ou encore homme d'affaires, il est le vice-président de Integrity Media, c'est-à-dire cette société qui produit de nombreux artistes chrétiens, et Don Moen a aussi supervisé des centaines de projets qui ont contribué à faire de l'entreprise une industrie qui est à la pointe. Pour Don Moen, Dieu l'a envoyé sur Terre pour être un architecte et un constructeur de louanges et de produits qui permettent aux gens de venir plus près de Jésus et de changer leur vie. En 30 ans de ministère, il a eu de nombreuses opportunités de remplir cette tâche. Il a grandi dans le Minnesota avant de partir à Tulsa dans l'Oklahoma pour rejoindre l'université de Oral Roberts. Oral Roberts, c'était un célèbre évangéliste. C'est là-bas, à Tulsa, qu'il a vraiment développé son don musical, ce don qui a interpellé l'oreille de Terry Lowe, qui alors lui a proposé d'intégrer son équipe de louanges Living Sound, qui à l'époque tournait dans les pays communistes à travers l'Europe et même en Union soviétique. Pendant 10 ans, Moen a été responsable des arrangements et des productions musicales, et c'est aussi pendant cette période qu'il a découvert la puissance de la louange et de l'adoration pour ouvrir les portes des cœurs, mais aussi le pouvoir de libérer les gens pour les amener dans la présence de Dieu. En 1984, Integrity Music lui demande de diriger la louange dans un des premiers albums Hosanna. Le projet est devenu un des enregistrements phares de la société Integrity. Et Don Moen a finalement rejoint cette équipe et il en est devenu le vice-président et même le directeur de création. L'ensemble de son travail reflète sa passion pour amener les gens à avoir une relation sincère et profonde avec Dieu. Il a aussi reçu de nombreuses récompenses musicales, notamment pour la comédie God With Us. Nous allons faire une première pause musicale et écouter un célèbre chant qui a été composé par Don Moen et que vous connaissez en français. Alors en anglais, ce titre c'est « God is good all the time ». Et c'est bien notre chant en français qui nous dit « Dieu est bon en tout temps ». Alors bonne écoute et à tout à l'heure.
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Voilà, voilà, pour ce titre que vous connaissez bien. Alors poursuivons avec Don Moen. L'album God Will Make a Way, The Best of Don Moen, c'est-à-dire l'album que nous allons écouter ensemble, est sorti en 2003 avec 19 de ses plus grands succès. La chanson phare ou titre de ce best-of, c'est-à-dire God Will Make a Way, a été écrite lorsque la sœur de sa femme et son mari ont perdu leur fils aîné dans un accident de voiture alors que les trois autres enfants ont été sérieusement blessés. Il a reçu, Don Moen, 9 nominations pour les Dove Awards pour cette chanson « God Will Make a Way », c'est-à-dire « Dieu tracera un chemin, Dieu tracera une voie », parce qu'en effet, ce chant a pu réconforter de nombreux chrétiens et chrétiennes qui passaient par des moments difficiles. Alors nous allons écouter ce titre tout de suite et à tout à l'heure.

0: might be here tonight. You may think God has forgotten you about your situation,
1: oui,
0: but he hasn't.
1: Voilà ces paroles en français qui ont fait tant de bien. Dieu tracera un chemin, Dieu tracera un chemin là où il semble ne pas y avoir de chemin. Il travaille, il œuvre d'une manière que nous ne pouvons voir. Il tracera un chemin pour moi. Il sera mon guide, me gardera très près de lui. Avec de l'amour et de la force pour chaque jour nouveau, il tracera un chemin. Par une route dans le désert, il me conduira et je verrai des rivières dans le désert. Les cieux et la terre disparaîtront, mais sa parole demeurera toujours. Il fera quelque chose de nouveau aujourd'hui. Alors poursuivons encore avec Don Moen. Un album qui est sorti après, l'album Hiding Place, a été son premier album enregistré en studio à Franklin dans le Tennessee. Et cet album est sorti en 2006. Son album de Don Moen, le plus récent, est Believe There Is More, c'est-à-dire Crois qu'il y a davantage. Cet album est sorti l'année dernière, en 2008, avec le label Integrity Music. Don Moen a finalement quitté Integrity Media en 2008 pour commencer une nouvelle aventure en lançant sa propre compagnie, Don Moen Company. Il a reçu un Dove Award pour son travail pour la comédie musicale God With Us, en plus de ses 9 nominations pour ses chants. Moen est un auteur de chants prolifiques. Il a travaillé avec Claire Cloninger, Paul Overstreet, Ron Kenoly, Darlene Check, Alvin Slaughter, Bob Fitz, Paul Ballock, Tom Brooks et de nombreux autres. Son nom est associé à la musique chrétienne contemporaine la plus appréciée. Il a même sorti 2 albums en espagnol, En tu presencia, c'est-à-dire dans ta présence, et Trono de Gracia, trône de grâce. Moen est connu partout dans le monde, il parcourt le globe pour ses concerts, ses séminaires de louanges, et il s'arrête dans des pays comme Singapour, les Philippines, la Corée du Sud, etc. Il habite aujourd'hui en Alabama avec sa femme Laura et ses 5 enfants. Malgré toutes ses occupations, sa famille reste sa première priorité. Cet homme mène des milliers de personnes dans l'adoration, est aussi un mari ordinaire, un papa qui cuisine comme un chef et qui aime partager des parties de basketball avec ses enfants. Alors le troisième chant que nous allons écouter, ce sera « Blessed be the name of the Lord ». C'est un chant que vous allez reconnaître facilement. Alors bonne écoute de « Béni soit le nom du Seigneur ».

Oh oui, que le nom du Seigneur soit béni, car il est digne d'être loué et adoré. Alors nous élevons des mains saintes de seul cœur, chantant « béni soit le nom du Seigneur ». Alors nous allons écouter un quatrième chant qui s'intitule « I want to be where you are », c'est-à-dire « je veux être là où tu es ». Et je crois que celui-là aussi, vous allez le reconnaître. Bonne écoute!

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1: Oh oui, nous voulons simplement être là où le Seigneur se trouve, dans sa demeure, à toujours. Et c'est vrai que j'espère que vous avez apprécié ce moment avec Don Moen. Je vais vous laisser avec un dernier chant qui s'appelle « Arise ». Alors, je vous traduis ce chant qui nous dit « Arise », c'est-à-dire « Lève-toi, lève-toi, prends ta place, sois intronisé sur nos louanges. Lève-toi, roi des rois. Une chose que nous te demandons, une chose que nous désirons, qu'alors que nous t'adorons, Seigneur, viens et change nos vies. Lève-toi, prends ta place sur le trône de nos louanges, Dieu saint, alors que nous chantons. » Alors, bonne écoute de ce chant et sinon, je vous dis à bientôt pour un nouveau rendez-vous des grands noms du gospel.

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À bientôt pour une nouvelle immersion dans le merveilleux monde du gospel.

0: Je me confie en l'Éternel, je ne faiblirai pas. 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Je garde ton amour présent à mon esprit et je conduis ma vie selon ta vérité.
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Les hommes de sang haïssent l'homme intègre, mais les hommes droits protègent sa vie. L'insensé met en dehors toute sa passion, mais le sage la contient. Quand celui qui domine a égard aux paroles mensongères, tous ses serviteurs sont des méchants. Le pauvre et l'oppresseur se rencontrent. C'est l'Éternel qui éclaire les yeux de l'un et de l'autre.

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Heureux celui qui se soucie du pauvre. S'il est dans le malheur, l'Éternel le délivre. L'Éternel le protège et préserve sa vie. Il le rend heureux sur la terre et ne le livre pas au pouvoir de ses ennemis. L'Éternel le soutient sur son lit de souffrance et quand il est malade, il lui refait sa couche.

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Prosterne-toi donc devant lui. 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

Pourquoi donc, ô mon âme, es-tu si abattue et gémis-tu sur moi? Mets ton espoir en Dieu, je le louerai encore, car il est mon sauveur.

Aussi, ô Dieu, ton Dieu a fait de toi un roi en répandant sur toi une huile d'allégresse, te préférant ainsi à tous tes compagnons. Myrrhe, aloès, cannelle embaument tes habits, dans les palais d'ivoire, les harpes te ravissent.

Ça y est, c'est fini pour Entre deux notes. J'espère que vous avez aimé et que vous vous êtes bien reposé entre deux notes. Salut et à bientôt.

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0: qu'ils soient couverts de honte, remplis de confusion, ceux qui en veulent à ma vie. Qu'ils battent en retraite, qu'ils soient déshonorés, ceux qui se réjouissent de mon malheur. Qu'ils soient paralysés sous le poids de la honte, ceux qui ricanent à mon sujet. Mais que tous ceux qui te sont attachés soient débordants de joie, et qu'ils s'égaient en toi, et que tous ceux qui aiment ton salut redisent constamment « Que l'Éternel est grand !»
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Un roi affermit le pays par la justice, mais celui qui reçoit des présents le ruine. Un homme qui flatte son prochain tend un filet sous ses pas. Il y a un piège dans le péché de l'homme méchant, et le juste triomphe et se réjouit.

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0: La crainte des hommes tend à piège, mais celui qui se confie en l'Éternel est protégé. Beaucoup de gens recherchent la faveur de celui qui domine, mais c'est l'Éternel qui fait droit à chacun. L'homme inique est en abomination au juste, et celui dont la voie est droite est en abomination au méchant.
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Nous vivons dans des temps particuliers de confusion et parfois il est important d'être enseigné sur les choses de l'esprit. Et c'est pourquoi j'ai tenu à parler aujourd'hui de la parole de connaissance. Il est vrai que je précise tout de suite que la parole de connaissance, ce n'est pas un don de divination. C'est-à-dire que ce n'est pas quand on veut subitement, on décide d'avoir une révélation qu'elle vient. Là, ça devient de la divination. Mais la parole de connaissance vient de l'inspiration du Saint-Esprit. Le Saint-Esprit donne quand il veut et comme il veut. La parole de connaissance est donc un don un peu méconnu dans nos assemblées et pas souvent exercé. Il est donc nécessaire de savoir ce que la Bible dit à ce sujet et nous verrons donc au travers de l'enseignement que c'est d'abord un don vocal. Un don vocal donné pour l'utilité commune, pas à titre personnel, mais pour l'utilité commune. Nous allons utiliser le texte, un des textes qui en parle, dans la première épître aux Corinthiens, chapitre 12 et verset 7. Il est dit ceci: à chacun, la manifestation de l'Esprit est donnée pour l'utilité commune. En effet, à l'un est donné par l'Esprit une parole de sagesse, à un autre une parole de connaissance selon le même Esprit. Vous voyez donc, il est précisé que c'est une manifestation de l'Esprit donnée pour l'utilité commune. Et Dieu parle de la parole de connaissance qui est donnée selon le même Esprit. Ce don, donc, est d'origine surnaturelle. Ça ne vient pas d'une compréhension, d'une intelligence exercée, d'une forme de maturité spirituelle qui fait qu'on exprime certaines sagesses. Non, non, non. La parole de connaissance, c'est d'abord une révélation. C'est-à-dire que cela vient du Saint-Esprit, c'est un fragment ou une partie de la connaissance de Dieu qui est accordée à une personne par son esprit. Donc c'est comme si Dieu nous communique une partie de sa connaissance et le Saint-Esprit le donne à notre esprit et nous le recevons et nous le formulons oralement. Cette information donnée par l'esprit est auparavant inconnu à la personne qui va l'exercer. La connaissance ne pouvant pas être obtenue par des moyens naturels, j'insiste dessus. C'est la révélation surnaturelle des réalités spirituelles ou de faits passés, de faits futurs, que l'intelligence ne connaît pas. Ça peut être aussi des faits présents que l'intelligence ne peut pas connaître, mais que Dieu révèle à celui qui exerce le don de la parole de connaissance. Ce don se reçoit après le baptême du Saint-Esprit. C'est pour ça qu'il est important d'être baptisé du Saint-Esprit. Il est important d'être rempli du Saint-Esprit. Il est important de rechercher cette communication, cette présence du Saint-Esprit. Il est important de laisser l'Esprit de Dieu vous fortifier dans la foi. Il est important de dire: Seigneur, me voici, utilise-moi pour que je sois entre tes mains, capable d'exercer par la puissance de ton esprit les dons spirituels. Donc la parole de connaissance, c'est un de ces dons. Nous verrons donc qu'elle est utilisée pour l'édification et l'utilité commune. Il est dit dans la première épître aux Corinthiens, chapitre 14 et verset 26, première épître aux Corinthiens, chapitre 14, verset 26, « Que faut-il donc, frères? Lorsque vous assemblez, chacun a-t-il un cantique, une instruction, une langue étrangère, une révélation, une interprétation? Que tout se fasse pour l'édification. » Donc ça, c'est une traduction en français courant. Ça veut dire que si vous avez une révélation, que ce soit pour l'utilité commune, mais pour l'édification. Ce don doit être exercé dans l'assemblée ou dans une rencontre d'église ou lors d'une réunion spirituelle et surtout d'évangélisation. Comment va opérer ce don? Nous allons le découvrir. Son caractère, je le répète, est surnaturel. Ça vient de Dieu. Ça ne peut pas être le fruit d'une pensée, d'une réflexion, comme si j'ai eu un rêve dans la nuit et subitement je me dis que le rêve, c'est une parole de connaissance. Non, un rêve n'est pas une parole de connaissance. Dieu nous donne à un moment donné, à un instant donné, une révélation
d'un fait, d'une situation, de sa pensée, dans, soit dans le passé, soit dans le futur, soit dans le présent d'une personne ou pour une église. La personne qui exerce le don de la parole de connaissance doit aussi l'exercer par la foi. On n'obtient rien sans la foi. C'est par la foi qu'on exerce les dons de l'esprit. De même, c'est par la foi qu'on parle en langue. C'est par la foi que l'on prophétise. C'est par la foi que l'on exerce le don des guérisons. C'est par la foi qu'on exerce la parole de connaissance. Et c'est aussi par la foi qu'on exerce la parole de sagesse. Alors, comment cela se passe? Eh bien, alors que la personne est dans son intimité avec Dieu, il est à l'écoute de Dieu, il reçoit dans le silence de son esprit, il reçoit la pensée de Dieu par révélation ou par vision. Alors comment cela procède? Par exemple, à mon niveau, quand je dois l'exercer, soit Dieu, j'entends la voix du Saint-Esprit qui me dit, donne une information, soit je peux aussi avoir une vision qui me donne aussi une information que je vais transmettre par la parole. Je vais vous donner tout à l'heure des exemples vécus où vous verrez combien cela est important quand vous êtes au service de Dieu, quand vous voulez témoigner, quand vous voulez assister quelqu'un qui est dans une situation particulière, la parole connaissance est très puissante et efficace pour apporter la bénédiction. Donc, on reçoit la parole de connaissance dans son esprit. Ensuite, tout chrétien rempli de l'esprit, disposé à écouter Dieu, peut faire l'expérience de la parole de connaissance. Ce n'est pas réservé à un certain nombre de pasteurs, d'hommes plus spirituels, non. Cela est réservé à tous ceux qui s'attendent à ce que Dieu parle à leur cœur et que Dieu leur donne une révélation que l'on va appeler parole de connaissance. Ce don est aussi très utile dans l'évangélisation. Très utile, c'est-à-dire que lorsque nous évangélisons quelqu'un, lorsque Dieu nous fait connaître un fait de son existence et qu'on l'amène à réaliser que le Saint-Esprit connaissait un fait de son existence, la personne est convaincue que Dieu est avec vous. Il est convaincu que Dieu a un regard sur lui. Il est convaincu que Dieu est capable d'agir dans sa vie. Et c'est pourquoi il est important d'être toujours à l'écoute du Saint-Esprit. Alors nous verrons, pour mieux comprendre, l'exemple de Jésus. Jésus est notre... On ne peut pas faire plus que le maître. Hein? On suit l'exemple du maître. Jésus exerça la parole de connaissance. Nous le découvrons dans l'évangile de Jean, chapitre 1, à partir du verset 47. Nous allons lire le passage. Il s'agit de Jésus et de Nathanaël. Jésus vit Nathanaël venant à lui. Donc, voilà cet homme, il s'approche de Jésus et Jésus lui parle. Et lui, Jésus va exercer les paroles de connaissance. Écoutez bien ce qu'il lui dit. « Voici un véritable Israélite en qui il n'y a point de fraude. » Et Nathanaël est étonné. Il lui dit « Mais d'où me connais-tu » Vous voyez, déjà la parole de connaissance va révéler l'état spirituel de Nathanaël, va révéler sa consécration. Donc, et révèle le cœur de quelqu'un. Ensuite, lisons la suite. Jésus répondit et lui dit, « Avant que Philippe t'appelât, quand tu étais sous le figuier, je t'ai vu. » Alors là, Nathanaël est encore plus surpris que Jésus connaisse un événement passé. Effectivement, Jésus lui dit, « Mais je t'ai vu quand, avant même que Philippe ne t'appelle, et je sais où tu étais sous le figuier. » Ça veut dire que la parole de connaissance peut donner la localisation de quelqu'un, peut donner ce qu'il faisait dans le passé. Nathanaël lui répondit, « Rabbi, tu es le Fils de Dieu, tu es le roi d'Israël. » Jésus répondit et lui dit, « Parce que je t'ai dit que je te voyais sous le figuier, tu crois, tu verras de plus grandes choses que celles-ci. » Vous voyez, Jésus a vu Nathanaël avant même de le rencontrer. Il savait, comme je vous l'ai dit, qui il était. Donc nous constatons que la parole de connaissance peut révéler le lieu où se trouve un homme et la nature de son cœur ou de ses pensées. Nous allons voir maintenant une autre situation où Jésus a utilisé la parole de connaissance. Mais voyez que l'effet que ça a eu sur Nathanaël, c'est que ça l'a conduit à la conversion.
parce qu'il a réalisé que seul l'Esprit de Dieu pouvait révéler ces choses. Et il a cru que celui qui lui parlait était le Fils de Dieu. Vous voyez, c'est très puissant dans l'évangélisation. Nous voyons un autre cas où Jésus l'a utilisé aussi dans l'évangélisation. Dans Jean chapitre 4, verset 16, il est dit ceci. Il s'agit de la Samaritaine et nous allons lire ce que Jésus lui dit. Jésus lui dit, « Va, appelle ton mari et viens ici. » Jusqu'à présent, il donne une information qu'il n'est pas censé savoir. C'est que cette femme est mariée. Écoutez la suite. La femme lui dit, « Je n'ai pas de mari. » Et Jésus lui dit, tu as fort bien dit, je n'ai pas de mari. Voyez, quand nous exerçons la parole de connaissance, il ne faut pas se précipiter pour dire ce qu'on a reçu de Dieu. Mais il faut amener la personne à exprimer un besoin, à exprimer une information que vous allez ensuite confirmer par des précisions. Et en sorte que votre foi augmente parce que vous savez que ce que Dieu vous a montré est en train de se confirmer par la parole de la personne que vous voulez aider. Donc ici, la femme répondit, « Oui, je n'ai pas de mari. » Et je lui dis, « Tu as fort bien dit, je n'ai pas de mari. » Et il montre qu'il savait plus. « Car tu as eu 5 maris, et celui que tu as maintenant n'est pas ton mari, en ceci tu dis vrai. » Voyez, Jésus voulait l'amener à prendre conscience qu'il connaissait son existence. Et Jésus a mené cette femme à être convaincue de péché et de comprendre qu'elle avait besoin de rencontrer celui qui était le Messie. Elle dit dans l'évangile de Jean, chapitre 4, verset 29, quand elle va témoigner aux autres de ce que Jésus lui a dit, elle dit, « Venez voir un homme qui m'a dit tout ce que j'ai fait. Ne serait-ce pas le Christ ?» Voyez, la parole de connaissance est puissante parce qu'elle permet de toucher un cœur. Et cette femme est touchée par la précision des informations que Jésus lui donne par la parole de connaissance. En sorte que Jésus précise qu'elle a eu 5 maris. Et elle se pose la question, mais celui-là n'est-il pas le Christ? Lisons la suite au chapitre 4, verset 39. Or, plusieurs des Samaritains de cette ville crurent en lui à cause de la parole de la femme qui rendait ce témoignage. Il m'a dit tout ce que j'ai fait. Vous voyez la puissance de la parole de connaissance. Elle a témoigné que Jésus lui avait dit tout ce qu'elle avait fait. Et à cause de cette parole, ces hommes ont cru que Jésus était le Messie. Donc, quand vous évangélisez et que Dieu vous donne une parole de connaissance concernant quelqu'un, ou une situation donnée, la personne est saisie, et elle va témoigner, je vais vous tout à l'heure pour pouvoir vous donner un tel témoignage, elle va témoigner aux autres, Jésus est vivant parmi vous. Et lisons la suite, verset 40, « Lors donc que les Samaritains furent venus vers lui, ils le prièrent de demeurer auprès de lui. Il demeura là 2 jours, et un plus grand nombre crurent à cause de sa parole. Ils dirent à la femme, ce n'est plus à cause de ce que tu as dit que nous croyons. Et nous avons entendu nous-mêmes et nous savons que celui-ci est véritablement le sauveur du monde. Qu'est-ce qui s'est passé? Voici une femme qui était émerveillée par la parole de connaissance apportée par Jésus. Par l'exactitude des informations que lui a donné Jésus, sur sa vie passée et sur sa vie présente. Et cette information en a fait une évangéliste. Elle a accepté de croire que Jésus était le Messie. Elle a témoigné aux autres qu'il était le Messie. Et les autres sont venus écouter et en écoutant, eux-mêmes ont été convertis. Voyez la puissance et l'impact de la parole de connaissance au sein de l'Église. Alors je précise au sein de l'Église. Ou dans un cadre défini spirituellement. Parce que souvent, la parole de connaissance a été utilisée a été mal utilisée. Et je dirais parfois, ça n'a pas été la parole de connaissance, mais la parole du cœur de l'homme, du style, « Ah oui, Dieu m'a montré que celui-ci, c'est ton mari. »
Oh, Dieu m'a montré que c'est ce que tu dois faire. Non, ça c'est un esprit de contrôle, un esprit de python, un esprit qui veut vous contrôler. Mais ce n'est pas la pensée de Dieu. Dieu ne peut rien révéler à quelqu'un d'autre s'il ne t'a pas parlé auparavant. C'est une petite parenthèse. Alors nous allons voir, c'est vrai que Jésus pratiquait sans cesse la parole de connaissance. Dans l'évangile de Matthieu, chapitre 9, verset 3, nous découvrons qu'elle révèle les pensées des cœurs. Matthieu, chapitre 9, verset 3, « Et voici certains des scribes disaient en eux-mêmes, « Cet homme blasphème.

C'est une parole de révélation qui va vous aider à assister quelqu'un ou à l'aider à connaître Jésus. Autre situation, dans Matthieu chapitre 16, verset 7. Les disciples raisonnaient en eux-mêmes et disaient, « C'est parce que nous n'avons pas pris du pain. » Jésus l'ayant connu, voyez, Jésus connaît, a eu connaissance sans qu'il soit présent des discussions qu'avaient ses disciples. Jésus l'ayant connu dit, « Pourquoi raisonnez-vous en vous-même, gens de peu de foi, sur ce que vous n'avez pas pris de pain ?» Voyez, même avec ses disciples, il devait parfois exercer la parole de connaissance pour les interpeller sur leur manque de foi. Tous ces exemples montrent combien le don de la parole de connaissance est encore nécessaire de nos jours. Elle contribue à renverser les forteresses, à libérer l'âme plongée par des raisonnements humains ou culturels, des âmes qui sont bloquées, qui sont plongées dans l'ignorance, ils sont même parfois tétanisés par la peur. Elle démasque aussi la parole de connaissance, les pièges du diable, que sont l'incrédulité, l'attachement tenace à des valeurs personnelles, faussement sécurisantes, ou alors à de fausses croyances. C'est pourquoi l'Écriture nous dit dans 2 Corinthiens chapitre 10, verset 4, « En effet, nos armes de guerre ne sont pas charnelles, mais elles sont puissantes en Dieu. » Vous voyez, la puissance des dons spirituels. Elles sont puissantes en Dieu pour renverser les forteresses, pour détruire les raisonnements et toute hauteur qui s'élève contre la connaissance de Dieu et pour amener toute pensée captive à l'obéissance de Christ. Je me rappelle, c'est une petite parenthèse, c'était lors d'un culte et il se trouvait parmi les chrétiens des sympathisants. Des personnes qui viennent parmi nous, qui cherchent le Seigneur, un peu comme ces personnes qui avaient entendu le témoignage de la Samaritaine, ils veulent entendre parler de Jésus, et elles côtoyaient nos assemblées. Et puis, dans la présence du Saint-Esprit, souvent il y a des manifestations, des dons de l'Esprit, et voilà qu'elle se met à parler en langue et à interpréter. Mais, alors que j'étais en train de conduire ce moment, je sens dans mon cœur, l'Esprit me dit, il faut que tu exerces ton autorité. Oh, que dois-je faire? Et l'Esprit me dit, prends autorité et chasse ce qu'il y a dans son cœur. Alors j'ai pris autorité, j'ai dit, au nom de Jésus, tu sors de son corps, de son âme, tu te tais. L'Église, pour certains, ont dû se dire, mais qu'est-ce qui lui arrive? Pourquoi elle fait ça? Mais c'était certainement un don spirituel. Quelques années plus tard, disons quelques mois plus tard, nous rendons visite à cette sœur et qui nous dit ceci. Sur le moment, j'étais bouleversé de vivre cela. Mais je vais vous dire la vérité. Quand le serviteur a pris autorité et a dit « Au nom de Jésus, tu sors !» J'ai senti une force sortir de moi, quelque chose expulsé de moi. Et cette femme a été libérée. Vous voyez, il faut le discernement de l'Esprit qui souvent s'associe avec la parole de connaissance et qui ensuite s'associe avec l'autorité du nom de Jésus. Il faut être dans la communication, la communion du Saint-Esprit pour ne pas faire n'importe quoi, mais pour apporter la délivrance. Jésus est venu apporter la délivrance, libérer les captifs, libérer les opprimés et apporter la libération de ceux qui sont esclaves du diable. Nous voyons dans le livre des Actes aussi d'autres manifestations, et je ne vais pas lire tous les passages, mais vous connaissez l'histoire d'Ananias et Saphira, et comment Pierre a eu la révélation qu'ils avaient menti concernant le prix du terrain qu'ils voulaient soi-disant offrir aux disciples. Dans cette situation, la parole de foi a révélé un secret des cœurs. C'est dans Actes chapitre 5, du verset 1 au verset 11. Nous ne pouvons pas le lire, mais si vous voulez consulter la Bible, vous pouvez le vérifier. Dans Actes chapitre 5, à partir du verset 1 jusqu'au verset 11, nous découvrons qu'ici, l'Esprit de Dieu a révélé à Pierre le secret des cœurs d'Ananias et Saphira.

Et nous savons que parfois il y a des secrets qui bloquent la bénédiction de Dieu s'ils ne sont confessés. Et la parole de connaissance peut aider la personne à sortir de ce blocage spirituel et à révéler le secret des cœurs. Je me souviens de cette femme, alors que j'étais en train de prier pour qu'elle reçoive le baptême du Saint-Esprit. L'Esprit me dit stop. Oh, ok. Et il me révèle un secret. Il me révèle que cette femme a avorté. Mais personne ne le savait. Elle n'en avait parlé à personne. Mais comment le lui dire? Alors, l'Esprit de Dieu donne la parole de sagesse. Puisqu'elle est venue pour qu'on prie pour qu'elle soit baptisée du Saint-Esprit. Je lui pose la question, mais aurais-tu eu un enfant? Et elle est brisée. Elle se met à pleurer. Elle est décomposée. Elle a dit, mais qui te l'a dit? C'était l'Esprit de Dieu. Et elle m'a dit, je n'ai dit ça à personne. Il y a quelques années, j'ai commis un avortement. Et jusqu'à ce jour, je le regrette parce que je n'ai pas d'enfant. Et j'ai le sentiment que Dieu ne m'a pas pardonné. Et c'est là que j'ai pu prier avec elle pour que le pardon soit dans son cœur, qu'elle soit restaurée dans la paix de Dieu et qu'elle reçoive la puissance du Saint-Esprit. Vous voyez, parfois, il faut être à l'écoute de Dieu parce qu'il y a des blocages, des secrets qui empêchent de recevoir la bénédiction de Dieu. C'est par la parole de connaissance que l'Esprit Saint a révélé à Pierre, dans une autre situation, ce que trois hommes venaient. Ce que trois hommes venaient faire chez lui. Ils étaient venus à sa rencontre et nous allons comprendre pourquoi. C'est dans le livre des Actes, chapitre 10, verset 17. Or, comme Pierre était incertain en lui-même sur ce que pouvait bien signifier cette vision qu'il avait eue, voici les hommes envoyés par Corneille, c'est en qui de la maison de Simon se présentèrent à la porte et appelant. Ils s'informèrent si Simon, surnommé Pierre, logeait là. Voyez, Pierre vient d'avoir une vision. Vous allez pouvoir le lire au chapitre 10 du livre des Actes. Et là, nous arrivons au moment où, alors qu'il essaie de comprendre la vision, trois hommes viennent chez lui. Comme Pierre réfléchissait sur la vision, écoutez la suite, l'Esprit lui dit. Voyez, l'Esprit lui dit. C'est là, l'Esprit parle. Là, il y a deux éléments. Une vision. Et une écoute de la voix du Saint-Esprit. L'Esprit lui dit, voici des hommes qui te cherchent. Lève-toi, descends, va avec eux sans hésiter, car c'est moi qui les ai envoyés. Pierre étant descendu vers ces hommes, dit, me voici, je suis celui que vous cherchez. Quel est le motif pour lequel vous êtes venus? Il dit donc, Corneille, centenier homme juste, et craignant Dieu, de qui toute la nation des Juifs rend un bon témoignage, a été divinement averti par un saint ange de te faire venir dans sa maison et d'écouter ce que tu diras. Pierre, les ayant fait entrer, les logea, et le lendemain s'étant levé, il partit avec eux, et quelques-uns des frères de Joppé l'accompagnèrent. Voyez, l'Esprit lui dit, voilà, descends, écoute ce qu'ils ont à te dire et suis-les sans hésiter. Et l'impact, c'était que Corneille fut le premier inconverti à se donner à Dieu et à connaître la visitation du Saint-Esprit, parce que l'Esprit est descendu sur lui quand Pierre l'a visité. Donc la parole de Dieu, dans ce cas-là, permet d'être guidé et d'être dirigé. Rappelez-vous d'Ananias. Ananias aussi, vivant à Damas, a eu une vision et la connaissance de la conversion de l'apôtre Paul, appelé à l'époque Saul de Tarse. On va le lire dans Actes chapitre 9, verset 10. Il y avait à Damas un disciple nommé Ananias. Le Seigneur lui dit dans une vision, Ananias. Il répondit, me voici Seigneur. Et le Seigneur lui dit, lève-toi, va dans la rue qu'on appelle la droite et cherche dans la maison de Judas, un nommé Saul de Tarse, car il prie. C'est le verset 11. Qu'est-ce que nous voyons dans ce passage? Nous voyons que
Ananias, qui est un chrétien vivant à Damas, reçoit une vision, et ce qui veut dire, rappelez-vous, je vous ai dit que la parole de connaissance peut être donnée soit par vision, soit directement par l'écoute de la voix de Dieu. Là, il reçoit une vision. Et il a des précisions étonnantes. Il connaît le nom de la rue, la droite. Il connaît le nom de la personne, Judas. Il sait qu'il doit chercher dans cette maison Saul. Et il sait même ce que Saul faisait à ce moment-là. Il priait. Et nous voyons que l'Esprit lui a montré que Paul est en train de se repentir et de recevoir la guérison de son âme. C'est pourquoi le Seigneur lui dit, va dans la rue qu'on appelle la droite, le nom de la rue. Cherche dans la maison de Judas le nom de la personne, un nommé Saul de Tars, car il prie. Et vous lirez la suite, vous voyez que Dieu lui montre beaucoup de choses. Nous voyons aussi que la parole de connaissance peut nous avertir d'un danger. Elle peut nous révéler une situation dangereuse. On le découvre dans le livre des Actes, chapitre 27, verset 9, où l'apôtre est averti d'un danger. Comme il s'était écoulé, Actes chapitre 27, verset 9, comme il s'était écoulé beaucoup de temps et que la navigation devenait dangereuse, puisque le temps du jeûne était déjà passé, Paul les avertit et dit, écoutez ce que Paul dit, « Je vois que la navigation sera accompagnée de périls et de grands dommages, non seulement pour le vaisseau et pour sa charge, mais encore pour nos personnes. » Voilà, il dit « Je vois ». Donc il a une vision, il voit le bateau en péril. Il dit « Voilà, je vois non seulement le bateau et sa charge qui connaîtront un grand dommage, mais encore pour nos personnes. » Il savait, je ne vais pas tout lire, que Dieu allait préserver les vies. D'où, dans une situation de danger, l'Esprit nous fait connaître et révèle la proximité d'un danger. Donc elle apporte la connaissance de faits d'une situation particulière. Et elle peut aussi accorder une direction. Il peut aussi être l'expression d'une libération, d'une parole de connaissance pour être accompagné de la guérison. Nous le voyons dans le livre des Actes, chapitre 9, verset 34. Pierre lui dit, « Aîné, Jésus-Christ te guérit. Lève-toi et arrange ton lit. » Et aussitôt il se leva. Voyez, Pierre a eu la connaissance que Dieu allait guérir Aîné. Et il lui dit, « Aîné, Jésus te guérit. » Ce n'est pas de son propre chef qu'il a dit ça. Ce n'est pas parce qu'il a décidé qu'Aîné sera guéri. C'est parce que le Saint-Esprit lui a dit, « Aîné sera guéri. » Alors il a pu affirmer, « Jésus-Christ te guérit. Lève-toi, arrange ton lit. » Et aussitôt il se leva. La parole de connaissance aussi révèle les événements futurs. Nous le découvrons dans le livre des Actes, chapitre 11, verset 28. L'un d'eux, nommé Agabus, se leva et annonça par l'Esprit qu'il y aurait une grande famine par toute la terre, ce qui arriva en effet sous Claude César. Voyez, il annonça par l'Esprit, Dieu lui a révélé qu'il y aurait une grande famine par toute la terre. Donc c'est la révélation d'événements futurs que Dieu peut donner en vision ou peut donner directement par une parole intérieure. Alors, pour vous aider, pour vous montrer que ce n'est pas que du temps de Jésus, que ce n'est pas que du temps des apôtres, que la parole de connaissance s'exerce, mais encore aujourd'hui, chacun de nous, baptisé du Saint-Esprit, à l'écoute du Saint-Esprit, dans un cadre défini qu'est l'Église, ou une réunion encadrée, ou sous la responsabilité d'un homme spirituel, vous pouvez exercer la parole de connaissance. J'ai sélectionné trois témoignages, je peux vous donner un nombre important de témoignages. Mais j'ai sélectionné trois témoignages. Je vous en ai déjà donné deux, donc ça fera cinq au total. Je lis ce que les personnes ont dit. Lors d'une réunion de prière à distance, donc c'était à distance, le pasteur Min a donné la parole suivante. Donc c'est une parole de connaissance que j'ai donnée. Il y a ici une personne qui souffre de son gros orteil. Le Seigneur l'a guéri. Donc, Dieu me révèle qu'il y a quelqu'un qui a un orteil souffrant et je proclame que Jésus veut la guérir. Et je dis, Jésus te guérit. Et voilà ce qu'elle dit. Depuis plusieurs années,
Je souffrais d'une douleur au gros orteil due au choc et une mycose associée. Aucun traitement ne m'apportait de guérison. Mais ce jour-là, où la parole de connaissance était donnée, mon gros orteil était totalement guéri. Et depuis lors, je n'ai plus de douleur et je rends gloire à Dieu. Vous voyez que dans cette situation, Dieu a donné la connaissance qu'il allait guérir quelqu'un ayant tel problème de santé. Et ça m'arrive souvent, Dieu me précise où il veut guérir, quelle partie du corps il veut guérir, et je proclame la guérison de cette partie, et la personne après vient témoigner, « Oui, tu te souviens, tu as prié pour ça, tu as dit cela, et j'ai été guéri. » J'arrive au deuxième exemple. Il n'y a pas longtemps, il y a peut-être moins d'un mois, cette personne m'a donné ce témoignage. Donc, elle est venue assister à un de nos cultes et elle souffrait atrocement depuis des années d'acouphènes. Elle souffrait d'acouphènes et c'était insupportable, à tel point que quelques jours avant de se rendre dans notre assemblée, c'était une invitation d'une chrétienne. Elle avait dit, « Seigneur Jésus, je n'en peux plus. C'est insupportable. Aide-moi, fais quelque chose pour moi. » Elle est venue suite à l'invitation d'une chrétienne parce qu'elle avait fait part de sa souffrance. Et la chrétienne lui a dit, « Viens écouter l'évangile. » Et ce jour-là, donc j'étais présent dans cette assemblée et à l'issue de la prédication, j'ai senti dans mon cœur que je devais prier pour les malades. Et alors que je priais pour les malades, j'ai donné un certain nombre de paroles de connaissance, et notamment celle-ci, en disant qu'il y a quelqu'un qui souffre d'acouphènes, Jésus l'a guéri. Et ensuite, j'ai pris autorité sous les oreilles pour dire au nom de Jésus, oreilles, soyez guéries. Et elle dit ceci, que la main de Dieu est descendue sur elle, et elle était délivrée instantanément de toute acouphène. Et depuis lors, elle n'a plus d'acouphène. Et elle dit, je n'en revenais pas d'avoir été l'objet de l'amour de Dieu. Je n'en revenais pas. Elle ne s'attendait pas à un miracle parce qu'elle n'avait jamais vu un miracle. Mais Dieu avait fait le miracle pour elle. Ce que les médecins n'ont pas pu faire, ce que les soins n'ont pas pu faire, Jésus l'a fait pour elle. Et elle a pu témoigner autour d'elle et dire à un de ses frères, voilà, Jésus guérit. Et cela a permis de prendre contact avec lui pour lui témoigner aussi de la fidélité de Dieu. Voyez, la puissance de la parole de connaissance, c'est comme si ça propage l'évangile de Jésus-Christ. Il y a peut-être 2 ou 3 jours, j'étais en train de prier avec quelqu'un. Et alors que j'étais en train de prier, nous avons prié pour différents sujets, et Dieu m'a montré plusieurs choses, je ne vais pas vous dire tout ce que Dieu m'a montré sur cette personne, mais je vais souligner un point pour vous montrer que Jésus aussi, par la parole de connaissance, veut guérir les cœurs brisés. Alors que nous étions en train de prier, l'Esprit de Dieu me montre le passé de la personne. Ça m'arrive parfois, et je vois la personne dans son enfance, dans une situation donnée, et je lui donne le détail. Et après, je la vois dans son lit, en tant qu'enfant, terrorisée par la peur. Et alors que je vois les choses, je lui dis et je prie pour que Dieu intervienne dans sa vie, dans cette situation donnée. Et quand j'arrête de prier, je la vois en pleurs. Elle dit, tu sais, ce que tu as dit est vrai. Quand j'étais dans mon lit chaque soir, j'étais terrorisé. Parce que j'étais oppressé, attaqué par des démons. J'avais peur chaque nuit. Dans son enfance, elle vivait dans la peur. Mais moi, je ne la connaissais pas. Je n'ai pas un parent à moi. Je n'avais aucune information. Mais le Seigneur la connaissait. Il m'a fait revenir dans son passé pour avoir une information, pour la mener à réaliser combien Dieu l'aime. Ensuite, j'ai prié pour qu'elle soit guérie de ses peurs. Parce que souvent, la peur nous empêche d'avancer. La peur nous empêche de prendre les bonnes décisions. Et cela, souvent, est lié à notre enfance. Et Dieu a voulu opérer une guérison de son cœur, une guérison de son âme, pour qu'elle soit libérée de la peur. Dieu ne change pas. Dieu est le même hier, aujourd'hui, éternellement. Je pourrais vous donner d'autres exemples, mais le plus important,
c'est qu'on puisse dire, Seigneur, fais de moi ton instrument. Je veux aussi exercer le don de prophétie, la parole de connaissance, la parole de sagesse, le parler en langue et son interprétation. Je veux être entre tes mains un instrument entre tes mains. N'ayez pas peur de la parole de connaissance. C'est vrai, il y a eu des déviations, mais ce n'était pas la volonté de Dieu que vous soyez craintif à l'égard de la parole de connaissance. C'est la pensée de Dieu pour vous exprimer à un moment donné sa volonté pour quelqu'un, pour un groupe de personnes, pour une situation donnée. La parole de connaissance, ce don peut se manifester par une inspiration soudaine qui demeure en vous, par une certitude au plus profond de votre esprit, par une vision qui ensuite qui va s'exprimer par la parole, par un don vocal. Et vous pouvez aussi entendre audiblement la voix du Seigneur Jésus, ce que les disciples ont aussi vu et vécu. La parole de connaissance était donnée à l'Église pour débloquer les vies. Vous voyez, cette vie était bloquée par la peur. Mais cette peur était depuis l'enfance. Mais elle vivait depuis des années, elle est chrétienne, mais ça n'avait jamais été résolu. Mais lorsque la parole de connaissance était révélée, Dieu l'a libérée de sa peur, parce qu'elle a réalisé que même quand elle était dans ce lit enfant, Dieu la connaissait. C'est pourquoi, bien-aimés, aspirez aux dons spirituels, désirez-les ardemment, car Dieu veut que vous les pratiquiez et que vous soyez utilisés par lui dans l'évangélisation. Que vous soyez une bénédiction, une source d'édification au travers de la parole de connaissance. Que vous soyez utilisé par lui pour apporter la guérison physique, la guérison des cœurs au travers de la parole de connaissance. Alors je vais prier maintenant pour que Dieu vous équipe et que vous receviez le don de la parole de connaissance. Mais pour ceux qui ne sont pas encore baptisés du Saint-Esprit, alors je vais vous demander de mettre votre main sous votre tête. Je vais d'abord prier pour que vous receviez le don du Saint-Esprit. Et ceux qui sont équipés déjà du don de l'Esprit, qu'ils reçoivent par la foi le don de la parole de connaissance. Toi qui dis, je ne te connais pas. Je ne connais pas personne qui tu es. Toi qui dis maintenant, alléluia, que je n'ai besoin de rien. Mais Dieu te dit ce soir, en cet instant, c'est pas ce que tu dis de ta bouche qui est important. C'est que tu te saisisses par la foi, mon amour pour toi. Je sais que tu te connais, car tu es en train d'avoir l'esprit agité et tu te poses trop de questions, mais Dieu veut te sécuriser ce matin. Il te dit, mon enfant, ne t'inquiète pas, je t'aime, garde la paix au fond de ton cœur. Voilà, je vais prier maintenant pour que vous receviez le baptême du Saint-Esprit. Seigneur, tu as promis de répandre ton esprit sur toute chair. Jésus, c'est toi qui répands l'esprit parmi les hommes. C'est pourquoi je prie pour que tu baptises du Saint-Esprit ceux qui n'ont pas encore reçu le don de l'esprit. Recevez le baptême du Saint-Esprit. Recevez le don du Saint-Esprit. Que votre bouche soit déliée, que des langues nouvelles vous soient accordées. Au nom de Jésus-Christ, soyez remplis d'Esprit Saint de feu. Au nom de Jésus, que le feu de Dieu descende sur votre vie et que vous soyez remplis de feu et d'esprit de gloire et que votre bouche soit remplie de feu et de paroles de feu dans l'autorité de Jésus. Alléluia. Je vais prier maintenant pour ceux qui désirent les dons de l'Esprit, particulièrement celui de la parole de connaissance. Tu mets ta main, je te prie, sous ton cœur, et je vais prier. Jésus, tout don parfait, toute grâce excellente vient de toi, Père des Lumières. Et je prie au nom de Jésus-Christ que tu accordes les dons de l'Esprit à ton peuple, et notamment celui de la parole de connaissance, afin que celui qui le reçoive en fasse bon usage selon la parole de sagesse, qu'il reçoive autorité pour apporter ta parole, annoncer l'évangile avec la connaissance et aussi l'autorité pour guérir les malades et chasser les démons. Seigneur, je te prie maintenant que ta paix surnaturelle descende dans les cœurs,
au nom de Jésus, Père. Que l'esprit de paix inonde les cœurs troublés et perturbés. Au nom de Jésus, que la paix surnaturelle de Dieu descende sur vous par l'Esprit Saint et que soyez maintenant sécurisés et apaisés dans le nom de Jésus. Amen. Voilà, que Dieu vous bénisse. Et en dernier lieu, rappelez-vous, aspirez aux dons spirituels. Que Dieu vous bénisse.

0: Parmi tous les humains, tu es bien le plus beau. La grâce est sur tes lèvres et l'on voit bien que Dieu t'a béni à jamais. Guerrier plein de vaillance, porte ton épée aux côtés. Oui, revêt-toi de ta magnificence, de l'éclat de ta gloire. Et dans ta gloire, remporte des victoires. Conduis ton char de guerre. Défends la vérité, la douceur, la justice. Que ta main se signale par des actions d'éclat. Il a mis dans ma bouche un cantique nouveau, un hymne de louange pour chanter notre Dieu. Quand ils verront ce qu'il a fait, beaucoup voudront révérer l'Éternel et lui faire confiance. Mon cœur est tout vibrant de paroles très belles. Mon œuvre est pour le roi. Je voudrais que ma langue soit comme le roseau d'un habile écrivain.
1: Au moment des récoltes, les gens sont heureux. Leur grenier déborde, le vin nouveau coule en abondance. Mais toi, tu mets en mon cœur plus de joie encore.

Mais, Seigneur, sais que je t'aime. M'aimes-tu? Seigneur, tu sais bien que je t'aime.

Ton trône, ô Dieu, subsiste pour toute éternité. Le sceptre de ton règne est sceptre d'équité. Tu aimes la justice, tu détestes le mal. »

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1: Que tous ceux qui trouvent un refuge en toi soient à jamais dans l'allégresse et poussent de grands cris de joie, car ils sont sous ta protection.
2: Voici comment je reconnaîtrai ton affection pour moi. C'est quand mon ennemi aura cessé de triompher de moi. À cause de mon innocence, tu viens me soutenir. Tu me fais subsister devant toi pour toujours.

Un homme colère excite des querelles, et un furieux commet beaucoup de péchés. L'orgueil d'un homme l'abaisse, mais celui qui est humble d'esprit obtient la gloire. Celui qui partage avec un voleur est ennemi de son âme. Il entend la malédiction, et il ne déclare rien.

pas rester assis. Respectez l'Afrique, s'il vous plaît. Vous pouvez pas rester assis. On est en Afrique ici maintenant, on n'est plus à Mulhouse. Allez, on bouge. On bouge. 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

Fais-moi voir ta lumière avec ta vérité, pour qu'elle m'accompagne et qu'elle soit mes guides vers ta montagne sainte, jusque dans ta demeure. Alors j'avancerai jusqu'à l'autel de Dieu, vers toi, Dieu de ma joie et de mon allégresse. Alors je te louerai en m'accompagnant de la lyre. Ô Dieu, tu es mon Dieu.

0: Le juste connaît la cause des pauvres, mais le méchant ne comprend pas la science. 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

Il se coupe les pieds, il boit l'injustice à celui qui donne des messages à un insensé. 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

car tu n'es pas un Dieu qui prend plaisir au mal. Celui qui est méchant n'est pas reçu chez toi. Les insolents ne peuvent pas subsister devant toi. »

pourquoi donc, ô mon âme, es-tu si abattue, et gémis-tu sur moi ? Mets ton espoir en Dieu, je le louerai encore, mon Sauveur et mon Dieu.

De malheurs innombrables je suis environnée. Mes transgressions m'accablent, je n'en supporte pas la vue. Elles dépassent par leur nombre les cheveux de ma tête. Je n'ai plus de courage. Veuille, Éternel, me délivrer. Éternel, viens vite à mon aide.

Avec quelle émotion je me souviens du temps où, avec le cortège, je m'avançais, en marchant à sa tête vers le temple de Dieu, au milieu de la joie et des cris de reconnaissance de tout un peuple en fête.

Voici l'homme heureux. Il n'écoute pas les conseils des gens mauvais, il ne suit pas l'exemple de ceux qui font le mal, il ne s'assoit pas avec les moqueurs. Au contraire, il aime l'enseignement du Seigneur et le redit jour et nuit dans son cœur. Comme un arbre planté au bord de l'eau, il donne ses fruits au bon moment et ses feuilles restent toujours vertes. Cet homme réussit tout ce qu'il fait.

Les oracles sont sur les lèvres du roi. Sa bouche ne doit pas être infidèle quand il juge. Le poids et la balance juste sont à l'Éternel. Tous les poids du sac sont son ouvrage. Les rois ont horreur de faire le mal, car c'est par la justice que le trône s'affermit. Les lèvres justes gagnent la faveur des rois, et ils aiment celui qui parle avec droiture.

bonjour à vous qui venez de nous rejoindre sur la voie de l'Évangile. Le mensonge sert à quoi ? À gagner plus d'argent, à avoir plus d'estime de la part des autres, à gagner de l'importance, à grossir ou minimiser un événement, à exagérer nos sentiments ? Notre ami Jacques Lauzet va continuer sa réflexion sur le mensonge, mais avant de l'écouter, voici une très belle chanson de Dany et Moïse, « Tu es venu ».

Bonjour, amis à l'écoute. Parler du mensonge, le traquer jusque dans ses manifestations les plus secrètes, en dénoncer les conséquences individuelles ou collectives, tout cela, voyez-vous, ne relève pas d'un acharnement obstiné. C'est seulement parce que le mensonge est là, bien installé partout, dans tous les milieux, même dans l'Église. Vous exagérez, allez-vous rétorquer. Vous ne pourrez pas nous faire croire que des gens religieux, pieux, qui vont régulièrement aux offices, qui se déclarent des croyants, se livrent eux aussi au mensonge. Eh bien, au risque de vous décevoir, je vous dirai pourtant que le mensonge existe partout, et même dans l'Église. Et si je l'affirme avec autant de force, c'est parce que la Bible nous le dit. Il existait une communauté installée dans une ville célèbre dans l'Antiquité. Le nom de cette ville était Colosse. Et dans ce lieu, une église avait été fondée. L'apôtre Paul, en captivité, écrit à ses chrétiens pour les mettre en garde contre de faux docteurs qui cherchent à les entraîner dans des doctrines qui n'avaient rien à voir avec l'évangile de Jésus-Christ qui leur avait été enseigné. Et nous comprenons les mises en garde doctrinales dont ces chrétiens de Colosse sont l'objet. Mais ce qui nous étonne, c'est que ces saints et fidèles frères, c'est ainsi que l'apôtre Paul les appelle, sont l'objet d'une remontrance par rapport à leur conduite et sont invités à rejeter colère, animosité, méchanceté, calomnie, paroles grossières, autant d'aspects de leur vie passée. Et puis aussi, et ceci bien mis à part, encadré ou souligné, parce que probablement il s'agissait d'un péché fréquent chez eux, le mensonge. Je lis Épître aux Colossiens, chapitre 3, au verset 9. « Ne mentez pas les uns aux autres. Vous qui avez dépouillé la vieille nature avec ses pratiques et revêtu la nature nouvelle. » Ainsi donc, malgré leur foi ferme, chapitre 1, verset 3 à 8, leur vie d'église bien ordonnée, je lis, chapitre 2, verset 5, l'apôtre voit avec joie le bon ordre qui règne parmi eux, la solidité de leur foi en Jésus-Christ. Malgré ce, le mensonge est là, bien présent. Ce n'est certainement pas que les Colossiens fussent de plus mauvais paroissiens que d'autres, seulement parce que le mensonge est à l'œuvre, semblable à une plante parasitaire du chien-dent qui s'infiltre partout, qui étend ses racines et résiste à tous les traitements. L'apôtre sait bien quels peuvent être les dégâts causés par le mensonge, car il juge nécessaire de rappeler en quelques mots très brefs, d'abord, l'origine du mensonge. C'est notre vieille nature, c'est le fond commun à chacun de nous, dans lequel le mensonge tient une place, à côté de bien d'autres pratiques mauvaises. Alors, amis à l'écoute, ne cherchez pas ailleurs. L'origine peut être de la tendance que vous manifestez à déformer ou à altérer la vérité. La propension que vous avez peut-être pour le mensonge, c'est en vous que vous en trouverez l'origine.

Ensuite, l'apôtre indique la seule manière de rompre avec ce que les hommes minimisent en l'appelant seulement un travers, mais qui est profondément ancré en tout homme. Et deux mots sont utilisés, les mots de dépouillement et de revêtement. Le dépouillement de notre vieille nature, c'est l'abandon total de la personne avec sa seule manière d'être, de penser, d'agir, chacun de nos actes est frappé du sceau de notre infirmité originelle. De tous ces attributs, l'Écriture nous dit « dépouillez-vous ». Et ceci pour revêtir, comme on enfile ou comme l'on endosse un vêtement, revêtir un comportement nouveau, une personne nouvelle. En vérité, ce vêtement nouveau, c'est le Christ lui-même. Ce n'est pas un principe, une résolution. Amis, si vous en restiez à ce stade, vos déterminations s'épuiseraient vite, vos bonnes résolutions disparaîtraient rapidement. Il faut la présence du Christ vivant, venant habiter en vous pour vous renouveler. Le mot y figure dans cette lettre aux chrétiens de Colosse, toujours au chapitre 3, verset 10. Et ce renouvellement incessant est la seule possibilité pour que, jour après jour, instant après instant, vous puissiez lutter avec succès contre ce mensonge qui est en vous et le vaincre. Le mensonge, un péché, oui, mais dont tout homme peut venir à bout par le moyen de celui qui est sans péché, Jésus-Christ. Alors, vous, nous ne mentirons pas les uns aux autres. Mais il faudra veiller à ce que la vieille nature ne reprenne pas ses droits, qu'elle ne recommence pas à tout envahir. Le dépouillement dont il est question dans plusieurs passages de l'Écriture, ce revêtement d'une nature nouvelle, représente les deux éléments nécessaires pour qu'un vrai changement s'opère dans la vie de l'homme dont le mensonge, la tromperie, la dissimulation, la fourberie traduisent la situation du péché qui est la sienne. Mais aujourd'hui, ami à l'écoute, si tu te sens concerné, accablé peut-être par cet état, sache bien que Dieu est prêt à te venir en aide. Le fait de te dépouiller de toi-même, de ta chère petite personne, te fait peur? Mais Jésus-Christ veut te revêtir de lui-même. Il veut t'entourer, t'envelopper, que tu ne fasses qu'un avec lui, pour que tu connaisses enfin une vie nouvelle, sans dérobade, sans mensonge, dans la clarté, dans la sincérité. Tu ne connaîtras plus des chemins tortueux. Ta route sera droite. Ta vie délivrée de ce poids du mensonge qui te fait mal. Tu seras vraiment renouvelé en Jésus-Christ. C'est ce à quoi le Seigneur t'invite. Ne remets pas à plus tard l'offre incomparable qu'il te propose. C'est le seul moyen de victoire sur le mensonge. Et Dieu le met à ta disposition. Alors, n'hésite plus.

La liberté, voilà ce que tout être humain recherche d'une façon ou bien d'une autre. Un des moyens de trouver la liberté, c'est de trouver la vérité. La vérité et la liberté vont de pair. La Bible dit « Vous connaîtrez la vérité et la vérité vous rendra libre ». La vérité, c'est Jésus. Le connaissez-vous ? 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Eh bien, merci de nous avoir accompagnés sur la voie de l'Évangile et à très bientôt.

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Et toute l'armée des étoiles est née du souffle de sa bouche.

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1: Épître de Paul aux Corinthiens, chapitre 11. Soyez mes imitateurs, comme je le suis moi-même de Christ. Je vous loue de ce que vous vous souvenez de moi, à tous égards, et de ce que vous retenez mes instructions, telles que je vous les ai données. Je veux cependant que vous sachiez que Christ est le chef de tout homme, que l'homme est le chef de la femme, et que Dieu est le chef de Christ. Tout homme qui prie ou qui prophétise la tête couverte déshonore son chef. Toute femme, au contraire, qui prie ou qui prophétise la tête non voilée, déshonore son chef. C'est comme si elle était rasée. Car si une femme n'est pas voilée, qu'elle se coupe aussi les cheveux. Or, s'il est honteux pour une femme d'avoir les cheveux coupés ou d'être rasée, qu'elle se voile. L'homme ne doit pas se couvrir la tête, puisqu'il est l'image et la gloire de Dieu, tandis que la femme est la gloire de l'homme. En effet, l'homme n'a pas été tiré de la femme, mais la femme a été tirée de l'homme. Et l'homme n'a pas été créé à cause de la femme, mais la femme a été créée à cause de l'homme. C'est pourquoi la femme, à cause des anges, doit avoir sur la tête une marque de l'autorité dont elle dépend. Toutefois, dans le Seigneur, la femme n'est point sans l'homme, ni l'homme sans la femme. Car de même que la femme a été tirée de l'homme, de même l'homme existe par la femme, et tout vient de Dieu. Jugez-en vous-même. Est-il convenable qu'une femme prie Dieu sans être voilée? La nature elle-même. Ne vous enseigne-t-elle pas que c'est une honte pour l'homme de porter de longs cheveux, mais que c'est une gloire pour la femme d'en porter, parce que la chevelure lui a été donnée comme voile? Si quelqu'un se plaît à contester, nous n'avons pas cette habitude, non plus que les églises de Dieu. En donnant cet avertissement, ce que je ne loue point, c'est que vous vous assemblez non pour devenir meilleur, mais pour devenir pire. Et d'abord j'apprends que lorsque vous vous réunissez en assemblée, il y a parmi vous des divisions, et je le crois en partie. Car il faut qu'il y ait des sectes parmi vous, afin que ceux qui sont approuvés soient reconnus comme tels au milieu de vous. Lors donc que vous vous réunissez, ce n'est pas pour manger le repas du Seigneur, car quand on se met à table, chacun commence par prendre son propre repas, et l'un a faim, tandis que l'autre est ivre. N'avez-vous pas des maisons pour y manger et boire? Ou méprisez-vous l'Église de Dieu et faites-vous honte à ceux qui n'ont rien? Que vous dirai-je? Vous louerai-je? En cela je ne vous loue point, car j'ai reçu du Seigneur ce que je vous ai enseigné. C'est que le Seigneur Jésus, dans la nuit où il fut livré, prit du pain et, après avoir rendu grâce, le rompit et dit « Ceci est mon corps, qui est rompu pour vous. Faites ceci en mémoire de moi. » De même, après avoir soupé, il prit la coupe et dit « Cette coupe est la nouvelle alliance en mon sang. Faites ceci en mémoire de moi toutes les fois que vous en boirez. Car toutes les fois que vous mangez ce pain et que vous buvez cette coupe, vous annoncez la mort du Seigneur jusqu'à ce qu'il vienne. C'est pourquoi celui qui mangera le pain ou boira la coupe du Seigneur indignement sera coupable envers le corps et le sang du Seigneur. Que chacun donc s'éprouve soi-même, et qu'ainsi il mange du pain et boive de la coupe. Car celui qui mange et boit sans discerner le corps du Seigneur mange et boit un jugement contre lui-même. C'est pour cela qu'il y a parmi vous beaucoup d'infirmes et de malades, et qu'un grand nombre sont morts. Si nous nous jugions nous-mêmes, nous ne serions pas jugés. Mais quand nous sommes jugés, Nous sommes châtiés par le Seigneur, afin que nous ne soyons pas condamnés avec le monde. Ainsi, mes frères, lorsque vous vous réunissez pour le repas, attendez-vous les uns les autres. Si quelqu'un a faim, qu'il mange chez lui, afin que vous ne vous réunissiez pas pour attirer un jugement sur vous. Je réglerai les autres choses quand je serai arrivé. Première épître de Paul aux Corinthiens, chapitre 12. Pour ce qui concerne les dons spirituels, je ne veux pas, frères, que vous soyez dans l'ignorance. Vous savez que lorsque vous étiez païens, vous vous laissiez entraîner vers les idoles muettes, selon que vous étiez conduits. C'est pourquoi je vous déclare que nul, s'il parle par l'Esprit de Dieu, ne dit « Jésus est anathème ». Et que nul ne peut dire « Jésus est le Seigneur » si ce n'est par le Saint-Esprit. Il y a diversité de dons, mais le même Esprit. Diversité de ministères, mais le même Seigneur. Diversité d'opérations, mais le même Dieu qui opère tout en tous. Or, à chacun la manifestation de l'Esprit est donnée pour l'utilité commune. En effet, à l'un est donné par l'Esprit une parole de sagesse, à un autre une parole de connaissance, selon le même Esprit. À un autre la foi, par le même Esprit. À un autre le don des guérisons, par le même Esprit. À un autre le don d'opérer des miracles. À un autre la prophétie. À un autre le discernement des esprits. À un autre la diversité des langues. Un autre, l'interprétation des langues. Un seul et même esprit opère toutes ces choses, les distribuant à chacun en particulier, comme il veut. Car, comme le corps est un et a plusieurs membres, et comme tous les membres du corps, malgré leur nombre, ne forment qu'un seul corps, ainsi en est-il de Christ. Nous avons tous, en effet, été baptisés par un seul esprit, pour former un seul corps, soit juif, soit grec, soit esclave, soit libre, et nous avons tous été abreuvés d'un seul esprit. Ainsi, le corps n'est pas un seul membre, mais il est formé de plusieurs membres. Si le pied disait « Parce que je ne suis pas une main, je ne suis pas du corps, ne serait-il pas du corps pour cela ?» Et si l'oreille disait « Parce que je ne suis pas un œil, je ne suis pas du corps. Ne serait-elle pas du corps pour cela ? Si tout le corps était œil, où serait l'ouïe ? S'il était tout ouïe, où serait l'odorat ? Maintenant, Dieu a placé chacun des membres dans le corps comme il l'a voulu. Si tous étaient un seul membre, où serait le corps ? Maintenant donc, il y a plusieurs membres et un seul corps. L'œil ne peut pas dire à la main « Je n'ai pas besoin de toi », ni la tête dire au pied « Je n'ai pas besoin de vous ». Mais bien plutôt, les membres du corps, qui paraissent être les plus faibles, sont nécessaires. Et ceux que nous estimons être les moins honorables du corps, nous les entourons d'un plus grand honneur. Ainsi, nos membres les moins honnêtes reçoivent le plus d'honneur, tandis que ceux qui sont honnêtes n'en ont pas besoin. Dieu a disposé le corps de manière à donner plus d'honneur à ce qui en manquait, afin qu'il n'y ait pas de division dans le corps, mais que les membres aient également soin les uns des autres. Et si un membre souffre, tous les membres souffrent avec lui. Si un membre est honoré, tous les membres se réjouissent avec lui. Vous êtes le corps de Christ, et vous êtes ses membres. Chacun pour sa part. Et Dieu a établi dans l'Église, premièrement des apôtres, secondement des prophètes, troisièmement des docteurs, ensuite ceux qui ont le don des miracles, puis ceux qui ont le don de guérir, de secourir, de gouverner, de parler diverses langues. Tous sont-ils apôtres ? Tous sont-ils prophètes? Tous sont-ils docteurs? Tous ont-ils le don des miracles? Tous ont-ils le don des guérisons? Tous parlent-ils en langue? Tous interprètent-ils? Aspirez aux dons les meilleurs. Et je vais encore vous montrer une voie par excellence.
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On nous prie d'annoncer le départ pour la patrie céleste de la sœur Madame Eugénie Dupré, veuve Bonine, membre de l'Assemblée de Dieu de Bazin. Mère de Marie-Ange, Tania et Bernard Bonine. La cérémonie religieuse aura lieu ce jeudi à 10h à l'Assemblée de Dieu de Bazin, aux Abîmes. Qu'en ce moment de deuil, les familles puissent trouver en Dieu le réconfort et la consolation nécessaires.

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je voudrais vous dire, bien-aimés, que avec le temps, j'ai compris une chose. Plus nous nous approchons du retour du Seigneur, plus nous devrions nous préoccuper de nous-mêmes et de notre relation avec Dieu. Car en fait, ce que nous avons compris dans notre marche avec le Seigneur, quand le jour du Seigneur viendra, il ne s'agira pas de se cacher dans un « nous », parce que dans le « nous », il y a « je ». Quand je dis « nous », mais je suis dedans, mais il n'y aura pas de « nous », il y aura seulement « je ». Puisque c'est chacun qui se présentera devant le Seigneur, chacun pour sa part. Et le « nous » que nous formons n'est là que pour aider chaque « je » à progresser, parce que quand le jour du Seigneur viendra, ce ne sera pas nous. Seigneur, nous, Seigneur dit, mais toi, comment as-tu marché? Toi, présente-moi ton bilan. Toi. Et c'est pourquoi j'ai compris que, premièrement, pour nous présenter devant le Seigneur, je dois soigner ma relation avec Dieu. Mais deuxième chose, puisque nous sommes encore sur terre, le Seigneur n'est pas venu, et justement nous vivons dans la communion fraternelle, mais nous vivons aussi dans notre famille, mais nous vivons aussi dans notre pays, cela a été mentionné dans le chant, eh bien, je suis ambassadeur de Dieu. Je suis là pour aider, pour montrer le chemin. Mais comment pourrais-je donner si je n'ai rien reçu? Et comment vais-je recevoir si ma proximité avec Dieu, mon contact avec lui, ma relation avec lui n'est pas de plus en plus intime? Et plus je suis près de Dieu, plus Dieu influence ma vie. Et plus Dieu influence ma vie, c'est plus je deviens sage, intelligent, fort pour pouvoir aider les autres, aider l'Église à grandir. Et j'ai compris une chose, qu'il fallait m'occuper de moi et de ma relation avec Dieu avant toute chose pour pouvoir être utile après. Et c'est pourquoi nous, ce matin, nous allons nous arrêter sur une parole du Seigneur que nous trouvons dans le livre de Malachie, le chapitre 1er, le verset 6. Malachie, chapitre 1er et verset 6. Si vous avez trouvé, nous lisons Malachie. Donc, c'est le dernier livre de l'Ancien Testament avant Matthieu. Malachie, chapitre 1er et verset 6. Un fils honore son père et un serviteur son maître. Si je suis père, où est l'honneur qui m'est dû? Si je suis maître, où est la crainte qu'on a de moi? Dit l'Éternel des armées, à vous, sacrificateurs qui méprisez mon nom et qui dites, en quoi avons-nous méprisé ton nom? Amen. Nous allons nous arrêter sur ces paroles du Seigneur. Un fils honore son père, un serviteur son maître. Et le Seigneur dit, si je suis père, mais où est l'honneur qui m'est dû? Si je suis maître, où est la crainte qu'on a de moi? Frères et sœurs, en lisant ces paroles de Malachie, nous sommes interpellés. Interpellés par la manière dont le Seigneur parle. Écoutez plutôt. Quand nous lisons la première affirmation, il est dit, un fils honore son père. Quand nous lisons cette première affirmation, nous disons, oui Seigneur, c'est vrai. Je suis d'accord avec toi, un fils doit honorer son père. Je suis d'accord. Mais un petit peu plus loin, le Seigneur dit, si je suis père. Ah, vous savez, quand moi je lis cela, j'ai envie d'arrêter le Seigneur dans son discours.
J'ai envie de l'arrêter et lui dire, comment? Seigneur, tu dis, si tu es Père, mais tu es mon Père. Tu es notre Père. Nous te voulons comme Père. Et tu dis, si je suis Père, mais nous te voulons comme Père. Nous t'avons choisi comme Père. Et comment oses-tu dire, si je suis... Tu doutes alors, Seigneur. Le Seigneur nous écoute quand nous lui disons cela. Seigneur, mais nous t'avons choisi. Tu es notre Père. C'est en ton nom que nous marchons. C'est ton nom que nous portons. Et je vois le regard du Seigneur. Pas un regard accusateur, mais un regard tendre, rempli d'amour, mais qui nous pénètre et qui nous dit ceci. Ah oui, je suis ton Père, je suis votre Père, mais où est la preuve que je suis votre Père? Quelle preuve me donnez-vous? Ce matin, nous allons ensemble essayer de réfléchir sur les deux mots clés de ce passage. Ces deux mots sont, vous l'avez bien compris, Père et honoré. Car Dieu dit, si je suis Père, je voudrais que vous me traitiez comme Père. Et comme un fils honore son Père, eh bien, la preuve que je suis votre Père, eh bien, j'attends que vous m'honoriez. Vous êtes d'accord avec lui, le Seigneur? Premier mot employé par le Seigneur, le mot Père. Dieu comme Père. Nous connaissons tous et nous sommes d'accord avec Dieu Créateur. Et la Bible nous présente Dieu comme notre Créateur quand nous lisons le livre de la Genèse. La Bible dit, Dieu va créer le monde minéral, la terre, les roches, etc. Il va créer le monde végétal, toutes les plantes, la végétation. Il va créer le monde astral, les astres, le soleil, la lune, enfin, etc. Il va créer le monde animal, les animaux qui volent dans la mer, sur la terre, bref. Et... enfin, comme le couronnement, il va créer le monde humain. Il va créer l'homme. Mais vous connaissez l'histoire de l'humanité. Je ne vais pas revenir, ce n'est pas là le sujet, mais il faut le rappeler. Il y aura rupture entre le Créateur et sa créature, l'homme, à cause du péché. Il y aura une coupure. La relation sera rompue. Mais je voudrais tout de suite vous dire, malgré cette rupture, malgré la révolte de l'homme, malgré l'éloignement de l'homme, Dieu, le Créateur, n'a pas abandonné sa créature. Dieu n'a jamais abandonné l'homme pour la simple et bonne raison, il aime l'homme. Alors, c'est un problème pour Dieu, parce que l'objet de son amour est éloigné de lui et n'a aucune possibilité de revenir pour avoir cette relation. Je résume un peu le livre de la Genèse. Dieu va placer des chérubins pour que l'homme ne retourne pas dans le jardin d'Éden. Mais le cœur de Dieu saigne. Et l'homme ne peut pas revenir. Et la volonté de Dieu, c'est que l'homme revienne pour que cette relation soit rétablie. Et comme l'homme ne peut pas, eh bien c'est Dieu lui-même qui va pouvoir, en envoyant son Fils Jésus-Christ, pour réconcilier l'homme avec son Créateur. Et là, je voudrais toucher un point important avec vous, pour en revenir à notre sujet. Ce retour de l'homme, au travers de Jésus-Christ, c'est ce que la Bible appelle la nouvelle création, la nouvelle naissance. À la première création, Dieu a simplement dit «
créant l'homme à notre image, il a pris de la terre, de la boue, il a façonné un être, etc. Il lui a donné la forme, il a insufflé dans son narine le souffle de vie, l'homme est devenu un être vivant. Vous connaissez la suite. Mais à la nouvelle naissance, à la deuxième création, c'est-à-dire en Jésus-Christ, le retour à Dieu, Dieu est allé plus loin qu'à la première création. Dans le jardin d'Éden, l'homme est devenu une créature de Dieu. En Jésus-Christ, nouvelle naissance, l'homme n'est pas seulement une créature, mais Dieu fait de lui son enfant. Alléluia. C'est différent. C'est tout à fait différent. En Jésus-Christ, Dieu fait de nous ses enfants. C'est-à-dire qu'il devient notre Père. Il était notre Créateur, mais en Jésus-Christ, pour tous ceux qui acceptent le sacrifice de Jésus, qui acceptent Jésus-Christ dans leur vie, Dieu, dans l'évangile de Jean, chapitre 1, versets 11 à 13, que nous connaissons bien dans nos milieux évangéliques, à tous ceux qui l'ont reçu, à ceux qui croient en son nom, elle a donné le pouvoir de devenir enfants de Dieu, lesquels sont nés non du sang, ni de la volonté de la chair, ni de la volonté de l'homme, mais ils sont nés de Dieu. Donc, si Dieu leur a donné naissance, ils sont enfants de Dieu et Dieu est leur Père. Amen. Gloire à Dieu. Donc, je le répète, si nous sommes devenus enfants de Dieu, Dieu est devenu notre Père. Je voudrais encore le répéter à quelqu'un dans cette salle. Si tu as accepté Jésus-Christ, tu es devenu un enfant de Dieu. Et si tu crois que tu es un enfant de Dieu, il faut croire aussi que Dieu est devenu ton Père céleste. Frères et sœurs, ce n'est pas une rêverie. Ce n'est pas une vue de l'esprit, ces choses-là. Ce n'est pas une supposition humaine. Pourquoi? Pour deux raisons essentielles. Parce que cette déclaration de Dieu, il est devenu notre Père, premièrement, elle est confirmée par des témoignages, et deuxièmement, elle est confirmée par des faits. Et je ne sais pas qu'est-ce qu'on peut demander de plus. Il y a les témoignages, mais il y a aussi les faits. Et c'est ce que je voudrais voir avec vous. D'abord, trois témoignages. Jean chapitre 20, verset 17. Jean chapitre 20 et verset 17. Il est dit ceci. Jean, chapitre 20, verset 17. C'est la résurrection de Jésus. Vous savez que Jésus va apparaître à Marie de Magdala. Et au verset 17, bon, verset 16, Jésus lui dit, « Marie !» Elle se retourna et lui dit en hébreu, « Rabboni !» C'est-à-dire, « Maître !» Verset 17, Jésus lui dit, « Ne me touche pas, car je ne suis pas encore monté vers mon Père. Mais va trouver mes frères et dis-leur que je monte vers mon Père et votre Père, vers mon Dieu et votre Dieu. Amen. » Frères et sœurs, c'est Jésus-Christ, le Fils de Dieu, qui dit à son ambassadrice, en l'occurrence Marie de Magdala, « Va dire à mes frères, et vous savez qui sont les frères de Jésus. Vous savez qu'un jour, les parents de Jésus sont venus. Jésus faisait des choses extraordinaires. Même ses parents ont eu des doutes. Ils ont dit, il a perdu la raison. Et on voulait venir, etc. Quelqu'un dit à Jésus, mais ta mère et tes frères, ils sont dehors, ils te demandent. Jésus va regarder ses disciples assis autour de lui. Il va dire, qui est ma mère? Qui sont mes frères? Les voici. Tous ceux qui font la volonté de mon Père, voici ma mère, voici mes frères, etc. Donc, Dieu nous considère, et Jésus nous considère comme ses frères. Et il va dire à Marie de Magdala, « Va dire à mes frères
que je monte vers mon Père et votre Père. Donc Jésus déclare que Dieu est notre Père. 2 Corinthiens chapitre 6, versets 16 à 18. 2 Corinthiens chapitre 6, versets 16 à 18. Quel rapport y a-t-il entre le temple de Dieu et les idoles? Car nous sommes le temple du Dieu vivant, comme Dieu l'a dit. J'habiterai et je marcherai au milieu d'eux. Je serai leur Dieu et ils seront mon peuple. C'est pourquoi sortez du milieu d'eux et séparez-vous, dit le Seigneur. Ne touchez pas à ce qui est impur et je vous accueillerai. Verset 18. Je serai pour vous un père et vous serez pour moi des fils et des filles, dit le Seigneur Tout-Puissant. Amen. Vous savez, Dieu aurait pu dire, dit le Seigneur. Mais il dit, dit le Seigneur Tout-Puissant. C'est comme, on dirait que nous sommes durs d'entendement. Nous entendons le Seigneur, mais nous ne saisissons pas. Eh bien, Dieu nous dit, celui qui est tout-puissant pour faire de vous ses enfants, il en est capable. Je vous accueillerai, vous serez pour moi des fils et des filles, et je serai pour vous un père. Troisième témoignage, Éphésiens chapitre 4, versets 4 à 6. Éphésiens chapitre 4. Versets 4 à 6. Il y a un seul corps et un seul esprit, comme aussi vous avez été appelés à une seule espérance par votre vocation. Verset 5. Il y a un seul Seigneur, une seule foi, un seul baptême, un seul Dieu et Père de tous, qui est au-dessus de tous, et parmi tous, et en tous, et avec tous, et devant tous, et derrière tous. Ah, il n'y a pas tout ça. J'étais parti. Parce que Dieu est partout, il est partout. Un seul Dieu et Père de tous. Ce matin encore, je relisais et je me suis dit, il faut absolument que j'ouvre une parenthèse. Parce que, vous savez, tout le monde lit la Bible. La Bible n'est pas réservée à une catégorie. Tout le monde lit la Bible. Mais vous savez qu'en lisant cela, Dieu, un seul Dieu, Père de tous, eh bien, n'importe qui peut dire, vous voyez, la Bible dit qu'il est le Père de tous. C'est écrit. Mais est-ce que c'est ce que ça veut dire? Si vous lisez, et c'est pourquoi il faut bien lire, il faut lire la Bible, il ne faut pas lire un verset. Si vous prenez le début de l'Épître aux Éphésiens, vous allez voir Paul, apôtre de Jésus-Christ par la volonté de Dieu, aux saints qui sont à l'Église, dans l'Église d'Éphèse, et aux fidèles en Jésus-Christ. Donc, ce tout cela concerne les saints qui sont dans l'Église, et les fidèles. Et si nous allons un peu plus près de notre texte, vous allez voir qu'il est dit, vous avez, il y a un seul corps, et le tout

Je suis assuré aussi que Dieu est mon Père. Amen. Donc, scripturairement, bibliquement, nous avons trois forts témoignages qui nous disent que Dieu est le Père de tous les hommes, toutes les femmes qui ont accepté Jésus-Christ comme leur Sauveur et leur Seigneur. Nous sommes en train de nous instruire pour que nos vies spirituelle, notre vie chrétienne soit basée sur du solide, pour que nous ne soyons pas ébranlés, pour que quiconque, quel qu'il soit, ne vienne nous déchoir de notre position. Nous sommes des enfants de Dieu, Dieu est notre Père, nous avons le témoignage de Dieu, de Jésus-Christ, des apôtres du Seigneur. Maintenant, non seulement ceci est confirmé par ces témoignages, mais notre appartenance comme fils à Dieu est confirmée aussi par des faits. Et là, je ne parle pas de choses que nous avons lues, je ne parle pas des choses qu'on nous a dites, mais je parle des choses que nous avons vécues. C'est ça. Et quand j'ai vécu, on peut me dire tout ce qu'on veut, je sais. Amen. Le chrétien, c'est quelqu'un qui sait parce qu'il a vécu. Et que le monde entier vienne nous dire que ce n'est pas ça, je dirais non, parce que je l'ai vécu. Amen. Je me souviens, je témoignais, ça fait des années déjà, à un ami, mais vraiment opposé. Hein? Il m'entraînait sur toutes sortes de terrains. Et moi, je voulais l'amener là vers Jésus-Christ, mais il allait à droite, à gauche. Je ne sais pas, je n'avais pas pensé à cela, mais brusquement, je lui dis, « Mais tu sais que Dieu peut te guérir ?» Je ne sais pas pourquoi je lui ai dit ça. Sa voix, il l'a perdue. Ses yeux sont restés fixés sur moi. Il m'a dit, « Répète. » J'ai dit, « Dieu peut te guérir. » Mais c'est exactement comme ça, il a tout, parce qu'il était... Il parlait, mais on dirait qu'il a perdu la parole. Il m'a dit, c'est la première fois que j'entends ça. Et il a commencé à me poser des questions sur ce Jésus-là. Frères et sœurs, nous avons besoin du vécu. Et moi, je lui ai donné le témoignage de ma guérison avec Jésus-Christ. Mais ce n'était pas une histoire que je lui racontais. Je lui racontais une expérience que j'ai faite. Et je voudrais vous dire ce matin que, après nous avoir donné naissance, Dieu, notre Père Céleste, il nous a remplis de son amour. Ce n'est pas quelque chose que nous avons appris, puisque nous avons cet amour en nous. Amen. Dieu nous entoure de ses soins, c'est-à-dire qu'il pourvoit nos besoins. Ce n'est pas des choses qu'on nous a dites, c'est des choses que nous vivons. Alléluia! Dieu, en tant que Père, il nous défend contre tout adversaire, visible ou invisible. Et personnellement, je peux vous dire qu'avec Dieu, j'ai fait des expériences, mais en parlant de ça, une expérience particulière, car j'avais une peur bleue, des esprits, des morts, ces choses-là. Ça, je vous assure que... Mais Dieu m'a délivré. Si bien qu'un jour, j'étais face à le mari d'une voyante, et cet homme, il me disait, « Monsieur Benoît, mais vous ne savez pas, vous ne connaissez pas ma femme. Elle peut, là où elle est, faire quelque chose. » Je lui dis, « Mais elle n'a aucun pouvoir, elle ne peut rien. » « Monsieur Benoît, ne dites pas ça, monsieur Benoît. Vous ne connaissez pas ma femme. C'est une voyante célèbre, c'est une ceci, c'est une... » Je lui dis, « Elle ne peut rien. Je suis un enfant de Dieu, mais j'étais sûr de ce que je disais. J'étais sûr. » Et c'est lui qui a baissé pavillon. Hein. Je lui ai dit, « Mais celui qui est avec moi, il est 10 000 fois plus fort que celui qui est dans ta femme. Elle ne pourra rien faire. » Mais Dieu a enlevé la crainte, la peur. Dieu nous garde.
c'est notre protecteur. Nous n'avons plus à avoir peur.

du quimboiseux ou de ceci ou de... Dieu, c'est notre Père et il nous garde. Amen. En tant que Père, Dieu, il nous encourage, il nous fortifie. Ce ne sont pas des choses que nous lisons dans les livres, c'est des choses que nous vivons. Dieu nous instruit, Dieu nous éduque, Dieu nous corrige. Je ne sais pas si vous avez déjà reçu une correction de Dieu. Moi, j'en ai reçu. J'ai reçu quelques bonnes claques de sa part et j'ai dû, dans ma honte, baisser ma tête, lui demander pardon, mais le remercier après. Oui, Dieu nous corrige. Notre Père Céleste, en tant que Père, vous savez, un Père, il fait tout ça pour ses enfants, mais quand il s'en va, quand il meurt, il y a ce qu'on appelle l'héritage. Mais ça, ce sont les héritiers qui bénéficient, n'importe qui ne bénéficie pas. Et Dieu nous a légué un héritage inépuisable. Écoutez plutôt, Dieu nous a donné le Saint-Esprit. Vous pourrez épuiser le Saint-Esprit? Jamais. Nous ne goûtons que des arts, c'est-à-dire une infime partie. Mais d'ailleurs, si la plénitude du Saint-Esprit venait, qui pourrait résister? C'est tellement fort, tellement riche, nous avons le Saint-Esprit. Dieu nous a donné la foi. Alléluia! La communion fraternelle, oh, souvent je vous le dis, et d'autres vous le disent encore, vous ne pouvez pas comprendre la puissance qu'il y a dans la communion fraternelle quand l'Église est assemblée. Il y a une force. L'Écriture dit, c'est là que Dieu envoie sa bénédiction. Le Seigneur nous a donné cet héritage qui est l'espérance de la vie éternelle. Et c'est ce qui nous maintient à flot dans ce monde bouleversé. C'est ce qui nous permet d'avancer parce que nous avons un but, parce que nous voyons point à l'horizon. Nous avons l'espérance de la vie éternelle. Nous pouvons ainsi traverser les difficultés parce que nous savons derrière ces nuages, le beau soleil nous attend. Alléluia. Oui, Dieu nous a donné sa merveilleuse parole. Dieu nous a donné un héritage. Et ainsi, nous pouvons dire, que ce soit par les témoignages, que ce soit par les faits, oui, Dieu s'est manifesté à notre égard comme Père. Il est Père. Amen. Ensuite, nous en venons au deuxième mot de notre texte. Honorer Dieu comme Père. Dans le livre d'Esdras, ne cherchez pas, pour ceux qui lisent la Bible, vous connaissez cette parole, mais vous pouvez lire à la maison, le chapitre 1er, le verset 3. Le peuple d'Israël est en déportation et le roi qui les maintient esclaves, il va être touché par Dieu. Comme quoi, Dieu est souverain. Dieu fait ce qu'il veut. Et si quelqu'un ne le savait pas ce matin, je voudrais vous dire que Dieu touche ses enfants. Mais Dieu peut toucher même ses adversaires, parce qu'en fait, tous les hommes sont les serviteurs de Dieu, quand Dieu le veut. Et ce roi païen, ce roi qui ne connaissait pas Dieu, Dieu va le toucher, et ce roi va décider de renvoyer le peuple de Dieu dans son pays. C'est pas extraordinaire, ça? Alors, il va dire ces paroles, à un moment donné, il va les rassembler, il va leur dire, « Qui d'entre vous est du peuple de Dieu. Tous ceux qui sont du peuple de Dieu, levez-vous et rentrez, allez bâtir Jérusalem. » Un roi païen, un roi adversaire, il va dire, qui d'entre vous est de son peuple? Et vous savez, quand nous lisons, quand j'ai lu ces paroles de Malachie, si je suis père, en réfléchissant sur ces paroles du Seigneur, je me suis dit, ce n'est pas mauvais que nous nous posions au moins deux questions. Et que nous posions cette question et que le peuple de Dieu se pose des questions. Mais qui d'entre nous a Dieu pour Père? Qui d'entre nous a Dieu pour Père? Et la deuxième question qui vient tout de suite, puisque tout le monde, enfin, la plupart de gens vont dire, moi, je suis fils de Dieu. Dieu est mon Père. Et la deuxième question, si je me réclame de Dieu, si je suis fils de Dieu,
si Dieu est mon Père, quel rapport j'entretiens avec Dieu comme Père? Je précise bien, si je dis que je suis enfant de Dieu, quel rapport j'entretiens avec Dieu comme Père? Pourquoi je dis cela? Je le dis parce que c'est certain. On est entre nous, ce n'est pas Petit Canal. Nous, on n'est pas de ces gens-là. Pas Petit Canal, il n'y a pas de ces gens-là. Mais certaines personnes considèrent Dieu comme leur banque. Vous savez à quoi sert une banque? Quand vous n'avez plus d'argent, vous allez en prendre. Mais vous n'avez aucun compte à rendre à la banque. Hein? La banque doit vous donner, puisque vous avez mis, vous prenez. Quand c'est fini, vous retournez à la banque, vous prenez de l'argent. Eh bien, certaines personnes considèrent Dieu comme leur banque et c'est tout. C'est-à-dire, quand ils sont dans leurs besoins, ils se souviennent qu'il y a Dieu, ils vont vers Dieu, ils supplient Dieu, secours-moi, aide-moi, etc. Et Dieu, dans sa grande miséricorde, et c'est ce qui est souvent trompeur, parce que les gens vous disent, moi, quand je crie à Dieu, Dieu me répond, donc tu vois bien que Dieu est pour moi, Dieu avec moi. Laissez-moi vous dire que la bénédiction de Dieu ne veut pas dire l'approbation de Dieu. Dieu fait lever sur les bons et les méchants son soleil et la pluie. Quand le malheureux crie, Dieu l'entend. Et même si on n'est pas enfant de Dieu, eh bien Dieu, dans sa grande miséricorde, peut faire grâce. Mais ça ne veut pas dire que Dieu est d'accord avec nous, que Dieu est dans nos affaires, dans nos combines. Ce n'est pas vrai. Alors, on va vers Dieu, on est dans le besoin, on crie, Dieu répond, et puis on remet Dieu dans son petit coin. Moi, 10 lépreux sont venus. Les 10 ont été guéris. Un seul est retourné pour dire merci au Seigneur. Et le Seigneur Jésus le dit, mais les 10 n'ont-ils pas été guéris? Les 9 autres, où sont-ils? Parce que, mis à part celui qui est retourné, je les revois. Celui-là, quand il voit qu'il est guéri, ah, je peux maintenant retourner dans ma famille. Parce que lépreux, vous étiez coupé de votre famille, vous étiez mis à l'écart. Vous n'aviez pas le droit de rentrer dans la société. Vous êtes impurs. Là, je vais retourner dans ma famille, etc. Celui-là, je vais retourner dans mon groupe d'amis pour aller au bistrot, pour aller au bal, pour ceci, parce que je suis guéri, je pourrais vivre. Mais un s'est souvenu, la guérison, je l'ai eue de lui. Alors je retourne pour lui dire merci. Et vous savez que parmi les 10, tous les 10 ont été guéris, mais un seul a été sauvé. C'est celui qui est retourné. C'est lui seul qui s'entendra dire, eh bien, c'est bien, ta foi t'a sauvé, va en paix. Alléluia. Frères et sœurs, si Dieu est mon Père, et Dieu est notre Père, Dieu est Père, Dieu n'est pas une banque. Alors ne le traitons pas comme notre banque, mais traitons-le comme notre Père. Dieu dit, vous m'appelez Père, mais votre façon d'être, votre façon de faire ne le montre pas. Dieu veut leur dire ceci. Vous m'appelez Père, mais ce qui peut prouver que vous me considérez comme votre Père, ça manque. Et ce que j'attends de vous, c'est que vous me mettiez à ma place de Père. Ce que j'attends de vous, c'est l'honneur qui m'est dû. Et cet honneur-là, vous ne me le donnez pas. Quand ce peuple s'approche de moi, il m'honore. Vous connaissez le texte? Il m'honore des lèvres, mais son cœur est éloigné de moi. Beaucoup viendront et diront, Seigneur, Seigneur, Seigneur, nous avons vu, nous avons goûté, nous avons... Dieu dit, je ne vous connais pas. Parce que j'ai été Seigneur seulement dans vos bouches, mais dans vos actes, dans votre comportement, dans votre relation avec moi, vous n'avez jamais manifesté que j'étais votre Père, vous ne m'avez pas honoré.
Dieu dit, ce qui peut prouver que vous me considérez comme père, eh bien, c'est que vous m'honoriez. Et Dieu introduit ce mot important, honorer Dieu. Honorer Dieu, ça veut dire le célébrer. Honorer Dieu, ça veut dire lui rendre hommage. Honorer Dieu, c'est le considérer. Dieu doit avoir de la considération dans notre cœur. Honorer Dieu, c'est le distinguer parmi tous les autres. Il n'est pas semblable aux autres. Il est au-dessus des autres. Il est souverain. Il est souverainement élevé au-dessus de toutes choses. Il domine sur le règne des hommes et il le donne à qui il veut. Dieu n'est pas dans le temps. Dieu n'est pas dans l'espace. Il tient tout ça dans ses mains. On ne peut pas enfermer Dieu dans une équation, dans une phrase, dans un cercle. Dieu est hors de ces choses-là. Dieu n'est pas mesurable. Dieu n'est pas quantifiable. Dieu n'a pas de début, il n'a pas de fin. Dieu est au-dessus de tout. Il faut le mettre à sa place. Honorer Dieu, c'est le distinguer parmi tous les autres. Honorer Dieu, c'est le respecter, avoir une sainte crainte de Dieu. Honorer Dieu, c'est l'élever, c'est l'encenser, c'est l'estimer, c'est le sanctifier. Dieu attend ces choses-là pour qu'il croie vraiment que nous le considérons comme Père. Et vous savez, pour répondre à cette exigence de Dieu, honorer Dieu, nous allons commencer tout doucement. Parce que nous avons dit beaucoup de choses là, hein, ça fait beaucoup. Célébrer, rendre hommage, considérer, distinguer, estimer, sanctifier. Quelqu'un pourrait dire, mais nous allons commencer tout doucement par le bas d'échelle. Je voudrais vous inviter ce matin, pour répondre à ces exigences de Dieu, honorer Dieu, commençons à appliquer à notre vie de chacun, ces paroles de Jean-Baptiste. Il faut que lui, Dieu, il croisse et que moi, je diminue. Vous connaissiez ces paroles de Jean-Baptiste? Il faut qu'il croisse et que moi, je diminue. En d'autres termes, il faut que Dieu prenne de plus en plus toute la place et que moi je disparaisse de plus en plus. Vous savez, Paul, il a fait cette expérience et il exprime par ses paroles, « Si je vis, ce n'est plus moi qui vis, c'est Christ qui vit en moi. » Mais vous savez de quoi nous sommes faits, vous et moi? Nous sommes faits de caractère. Nous sommes faits d'orgueil. Nous sommes faits de sentiments. Nous sommes faits de ces choses-là. Et je voudrais vous dire ce matin que si nous professons que Dieu est notre Père, acceptons que Dieu, pour nous et en nous, soit premier et soit tout. Alors, en disant cela, ça peut paraître difficile, et je sais que c'est difficile. Mais vous savez que Dieu a tout prévu. Dieu sait bien que pour un être humain comme vous et moi, c'est presque impossible que nous lui permettions d'être d'un seul coup tout en nous et premier en nous. Il le sait, Dieu. Et c'est pourquoi, quand il nous a sauvés, il y a le salut, c'est-à-dire l'entrée dans la vie éternelle, mais après, on n'est pas arrivé au bout, vous le savez. Il y a ce qu'on appelle la sanctification, c'est-à-dire cette marche vers la perfection. Donc, Dieu, il ne nous a pas assommés. Dieu ne nous a pas demandé d'être parfaits du premier coup, mais il nous dit de marcher de progrès en progrès dans cette sanctification. Et si aujourd'hui, c'est ce que je peux donner à Dieu, je le lui donne. Mais il faut que demain, je sois capable de lui dire, Seigneur, prends un petit peu plus. Ensuite, un peu plus. Il a pris l'index, il a pris le majeur, c'est un petit peu plus long que l'index, le majeur. Il a pris cela, mais il va arriver là.
Mais il faut qu'il prenne ça, il faut qu'il le prenne au fur et à mesure. Mais vous savez, c'est possible parce que quand vous avez fait cette première expérience, vous avez la force pour aller plus loin. Mais si vous ne faites jamais d'expérience, vous avez toujours peur de commencer une expérience. Parce que les expériences, ça effraie. Mais quand on a fait une petite expérience, on dit, oh, mais c'est possible, oui. C'est fait, je ne souffre pas pour ça, je ne suis pas privé, donc je peux aller un petit peu plus loin. Et c'est ça la vie de sanctification. Amen. Donc, c'est possible. Commençons à lui dire, Seigneur, mon but, c'est que tu sois premier et que tu sois tout. Alors, si c'est ça mon but, mon désir, écoutez bien, il y a des choses qui vont commencer à disparaître en moi. Parce que je dois vous dire que Dieu n'aura jamais tout et ne sera jamais premier si mon cœur est surchargé de plein de choses. Vous savez, lisez l'Écriture, relisez-la, vous allez voir dans tout l'Ancien Testament, partout, c'est marqué, si vous le cherchez de tout votre cœur, ce mot-là revient tout le temps. Si vous, de tout votre cœur, ça veut dire quoi? Ça veut dire qu'on peut le chercher avec un quart du cœur libre, mais les trois quarts bouchés avec d'autres choses. Donc on le trouvera à un quart. Mais si on le cherche avec un cœur à demi rempli, on le trouvera à demi. Au trois quarts. Mais si on arrive à le chercher de tout notre cœur, ça suppose qu'on a débarrassé notre cœur de tout ce qui l'encombrait. Amen. Vous savez, c'est pratique, hein, la vie chrétienne. Ce n'est pas un sermon qu'on fait pour et ça passe au-dessus d'elle. C'est des choses que nous devons vivre car nous sommes responsables, nous. Dieu nous a sauvés, mais maintenant il faut avancer. Dieu les a amenés au pays promis. Mais est-ce que le pays était déjà à eux? Ah, vous ne connaissez pas l'histoire du peuple d'Israël? Dieu les a introduits, mais le pays n'était pas encore à eux, parce que les habitants du pays étaient là. Il fallait livrer bataille avec Josué, avec les tribus, pour conquérir portion par portion, ville par ville, secteur. C'est eux qui devaient conquérir, mais ils avaient la force de Dieu. Dieu leur avait dit, je vous le donne. Écoutez-moi. Si tu me donnes un bon morceau de terre à Petit Canal, même s'il est planté en... Comment ça s'appelle ça qu'il y a des piquants là? Je l'accepterai. Il me l'a donné, la terre, mais elle est en friche. Mais si je veux planter, récolter, je dois me mettre au travail. Vous ne pensez pas? Eh oui, je ne vais pas... Si je sème dans les campèches, je ne pourrais même pas y entrer. Mais il me faut me mettre au travail. Et c'est ça que nous devons comprendre. Ce n'est pas la vie chrétienne, ce n'est pas être assis, venir, prendre des prédications, rentrer à la maison. Oh, c'était merveilleux, alléluia, à la prochaine prédication. Oh, c'est merveilleux. Mais, écoutez, vous allez vous étouffer hein, si vous en prenez trop. Quand vous avez reçu, il faut le mettre en pratique. Amen. Déjà dans la prière, Seigneur, j'ai entendu ça, je sens ma faiblesse, mais aide-moi parce que je veux. Il faut avoir la volonté d'aller plus loin. Que Dieu soit béni. Nous continuons. Je dis donc, si nous considérons que Dieu est ce qu'il est, alors nous voulons lui donner toute la place. Dieu est premier, il y a des choses qui vont disparaître. Il n'y aura plus de place pour le moi. Vous savez, il y a des gens qui ne parlent que par je. Moi un tel, je. Moi un tel, je. Et bien ce je-là va commencer à disparaître. Et on va parler de la grâce du Seigneur en ma faveur. Amen. Moi, j'ai fait. Moi, vous ne connaissez pas qui je suis, monsieur. Je fais ceci, j'ai fait cela. Mais on va commencer à dire, Dieu m'a été favorable. Et Dieu m'a permis de faire. Et le je va commencer à disparaître. Le moi va perdre un peu de son allant. Oui, il y a aussi les sentiments. Ah, les sentiments. Les sentiments. Beaucoup de gens fonctionnent par sentiment. Beaucoup de gens fonctionnent par la sentimentalité. Il y a les émotions. Trop de gens vivent seulement par émotion. Il faut avoir de l'émotion.
L'émotivité, c'est une bonne chose. Il faut être sensible aux choses. Au sensible à Dieu, sensible à la misère, sensible à l'amour, il faut. Mais on ne vit pas rien qu'avec ça. Il y a ce que dit la parole de Dieu. Et souvent, ce que dit la parole de Dieu ne correspond pas avec mes sentiments, avec mes émotions. Quand l'un des miens est en jeu, c'est mon enfant, c'est mon mari, c'est ma femme, c'est une personne que j'aime, nous avons tendance à dire, la Bible dit ça, mais tu ne sais pas, tu ne connais pas, tu ne connais pas ma souffrance pour lui, tu ne connais pas mon amour pour lui, tu ne connais pas ceci. Mais qu'est-ce qui prime? Ce que Dieu dit ou ce que je sens ou je ressens? Qu'est-ce qui prime? Ce que Dieu dit ou ce que je pense? Frères et sœurs, il nous faut arriver là, hein? Parce que si nous ne vivons que par émotion, que par sentiment, nous n'irons pas loin. Car ce qui nous sauvera, c'est la parole de Dieu. Amen. C'est la mise en pratique de la parole de Dieu. Donc, ces choses-là vont commencer à disparaître et ne deviendront que des moyens pour honorer Dieu. Amen. Si nous considérons que Dieu est grand, mais honorons-le avec ce qui est à sa mesure. Et là, j'ai noté quelque chose, je me suis dit, quand on dit Dieu est grand, donc honorer Dieu avec ce qui est à la mesure de Dieu, tout de suite on a tendance à penser à des choses éclatantes, faire des extras pour exploits pour Dieu. On a tendance à penser à faire de grandes quantités de choses pour Dieu. On a tendance à penser à faire de grandes actions, à donner beaucoup d'argent. On dit, comme Dieu est grand, alors on fait les choses en grand. Mais il ne s'agit pas de ça, non? Il ne s'agit pas de ça du tout, hein, la grandeur de Dieu. Ce n'est pas ça, hein? Parce que toutes ces choses appartiennent à Dieu. Toutes ces choses appartiennent à Dieu, hein? Et je vous en donne une preuve. Vous connaissez l'histoire de la veuve. On mettait l'argent dans le tronc et Jésus observait. Tout le monde mettait, il y en a qui mettaient de gros billets, tout ça, etc. On connaît l'histoire. Et cette veuve, elle n'avait que quelques petites piécettes, c'est-à-dire les centimes. Elle a mis. Et Jésus va appeler ses disciples. Il va dire, vous savez que cette femme, elle a mis plus que tous les autres. Oui, parce que Jésus a vu l'état de son cœur. Elle a donné tout ce qu'elle avait pour son Seigneur. C'est l'amour, la foi qui l'a poussé. Tandis que les autres, c'était leur surplus, ce dont ils n'avaient pas besoin. Quand je gagne 10 000 euros, mettre 5 euros dans un tronc, je fais ça pour la galerie, parce que ça ne me touche pas. Mais si je touche 10 euros et je mets 5 euros, j'ai fait un sacrifice. Vous êtes d'accord? Donc, et Dieu regarde, c'est ça qu'il regarde. Et ce matin, je voudrais vous donner certaines choses pour honorer Dieu à la mesure de Dieu. Et honorer Dieu à sa mesure, c'est l'honorer avec ce qui est fait dans la sainteté, avec ce qui est fait dans l'humilité, avec ce qui est fait dans l'amour, avec ce qui est fait dans la justice, dans la vérité, dans la crainte, dans la foi. Voilà les choses qui honorent Dieu. Amen. Ce ne sont pas mes éclats qui éblouissent Dieu. Dieu ne se laisse pas éblouir par mes belles paroles ou mon bel habit ou mes démarches ou mes actes. Ce n'est pas ça qui éblouit Dieu. Dieu regarde au cœur. Dieu regarde au cœur. Donc, je répète, honorer Dieu avec ce qui est à sa mesure, c'est l'honorer avec ce que je peux faire ou dire ou entreprendre, mais dans l'amour, dans la vérité, dans la sainteté, dans l'humilité, dans la justice, dans la crainte, dans la foi. Voilà ce qui attire le regard de Dieu. Voilà ce qui est à la mesure de Dieu. David, dans sa relation avec Dieu, a montré qu'il avait une haute conception de la grandeur de Dieu. Vous savez qu'un jour, il va faire une bêtise dans sa vie. Enfin, il en a fait d'autres. Mais cette grosse bêtise qu'il avait faite, il avait touché à l'honneur même de Dieu, à la gloire de Dieu. Un jour, il va voulu
il a voulu dénombrer son peuple, savoir combien de soldats il avait, combien de chevaux, combien de chars. Il a voulu connaître sa puissance militaire. Et il a ordonné à ses généraux d'aller dénombrer, voir combien de soldats il avait pour voir son armée, quelle était sa puissance. Et tout de suite, quand il l'a fait, son cœur a battu. C'est moi vous dire qu'un enfant de Dieu, dès qu'on commet une bêtise, le Saint-Esprit nous reprend. Si vous n'êtes pas repris quand vous avez péché, posez-vous des questions. Mais quand on fait une gaffe, et Jean vous dit une gaffe, ça peut être une petite chose. Moi, il m'est arrivé de, non pas d'injurier, mais dire une parole de trop. La parole que je n'aurais pas dû dire, tout, je suis malade. Il faut aller au pied du Seigneur parce que je dis, peut-être que cette parole a fait un travail dans le cœur de ceux qui m'écoutaient. Un travail de destruction, un travail de doute. Et tout de suite, le Saint-Esprit me reprend. Et je dois demander pardon au Seigneur. Le Saint-Esprit a repris David. Et David a dit, ah, j'ai péché contre l'Éternel. Pourquoi? Je vous pose la question. Un roi n'a-t-il pas le droit de savoir de combien de soldats il dispose? Non, non, répondez-moi, un roi, c'est normal. Quelle est sa puissance? Avant d'aller combattre, il faut savoir sa puissance. Combien de bombes il a, combien d'avions à réaction. Il faut connaître. Seulement dans le cas de David, écoutez-moi bien. Et ça, ça doit vous parler à chacun, à moi aussi. Dans le cas de David, il n'en était pas comme les autres. Pourquoi? Eh bien, quand vous lisez la Bible, vous allez voir que chaque fois que David devait aller au combat, qu'est-ce qu'il faisait? Il comptait ses soldats? Jamais. Il se tournait vers l'Éternel. Seigneur, tu vois, il veut m'attaquer. Irai-je à la guerre, Seigneur? Est-ce que tu permets que j'aille? Dieu dit, va. Est-ce que je gagnerai? Dieu dit, va, tu gagneras. Et il va et il gagne. Une autre fois, Seigneur, voilà, les Philistins sont encore là. Irai-je à la guerre? Dieu dit non. Ne va pas. Je vais te montrer autre chose. Ne va pas face à face avec lui. Fais le tour. Fais le détour. Tu viendras par tel chemin. Tu passeras sous les mûriers, les arbres. Et quand tu entendras un bruit de pas dans les mûriers, sache que c'est l'Éternel qui marche devant toi. Vas-y. Alléluia. Ah, ça me transporte. Ça me transporte. Parce qu'il faisait confiance à Dieu. Mais ce jour-là, Satan est venu et lui a mis une idée dans la tête. C'est pourquoi, frères et sœurs, nous pouvons être au mieux dans la vie chrétienne, mais personne n'est à l'abri. Personne. Si Satan a attaqué Jésus, il attaquera n'importe qui. Et c'est pourquoi, quand les idées nous viennent de faire, de dire, d'agir, ne fonçons pas la tête baissée, prenons le temps de réfléchir, de voir si ces pensées concordent avec la pensée biblique. Mettons-nous devant le Seigneur, « Seigneur, j'ai eu telle pensée. » Et même si c'est une pensée que nous pouvons penser être bien. Bon, je ne dis pas pour tout. Si vous avez l'argent dans votre poche, vous avez la voiture, vous avez le prix du transport commun, vous voulez aller acheter une paire de chaussures, n'allez pas vous mettre devant le Seigneur pour dire, Seigneur, est-ce qu'elle veut descendre après ta pluie pour acheter une chaussure? Ce n'est pas ce que je dis. Seigneur, quelle couleur de chaussure? Mais Dieu vous a donné un sens esthétique, non? Non? Vous ne pouvez pas choisir? Vous n'êtes pas des gens que Dieu, dont vous n'avez pas une intelligence, Dieu ne nous a pas donné tout ça. Ce n'est pas de ça que je parle. Mais il y a des entreprises, il y a certaines idées qui nous viennent, il nous faut savoir si elles correspondent avec l'idée de Dieu. Mais en tout cas, pour David, il avait été pris dans les filets de l'ennemi, et là, Dieu va lui dire, aux autres peut-être je permettrai, mais à toi, je te frapperai. Parce que tu me connais trop bien. Souvenez-vous toujours, à celui qui a beaucoup reçu, il sera beaucoup demandé. Ne l'oubliez jamais. Pensez à Moïse.
Moïse, pour nous, Moïse n'a pas fait une tellement grave faute quand même. Il était exaspéré. Christian, toujours derrière moi, fais Benoît. À un moment, je dis, mais écoute-moi, c'est humain. Mais Dieu va lui dire, tu me connais trop bien, je ne te permets pas ça. Là, je te punis. Alors Dieu va le punir, Dieu va lui dire de choisir, et Dieu va frapper le peuple, n'est-ce pas? Le peuple va commencer à mourir. Et quand David va voir ça, il va supplier Dieu, il va vouloir offrir un sacrifice, c'était comme ça dans le temps. Mais il trouve quelqu'un qui lui donne le terrain pour faire le sacrifice, qui lui donne les bœufs pour faire le sacrifice, qui lui donne le bois. Il lui donne tout gratuitement pour offrir le sacrifice. Mais on se frotte les mains, puisque mon argent va rester dans ma poche. On me donne tout. David dit non, je veux l'acheter à prix d'argent, car je n'offrirai pas à l'Éternel un sacrifice qui ne me coûte rien. Frères et sœurs, David avait une grande idée, une haute idée de ce que Dieu est. Il ne voulait pas offrir à Dieu un sacrifice qui ne lui coûte rien. Je l'achèterai à prix d'argent. Je vais terminer, puisque l'heure a passé, en vous disant que Dieu, il est notre Père, et nous avons à l'honorer, et que nous avons tout à gagner en honorant Dieu notre Père. Car Dieu dit, j'honorerai celui qui m'honore, mais celui qui ne m'honore pas, il sera banni.

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On nous prie d'annoncer le départ pour la patrie céleste de la sœur Madame Eugénie Dupré, veuve Bonine, membre de l'Assemblée de Dieu de Bazin. Mère de Marie-Ange, Tania et Bernard Bonine. La cérémonie religieuse aura lieu ce jeudi à 10h à l'Assemblée de Dieu de Bazin, aux Abîmes. Qu'en ce moment de deuil, les familles puissent trouver en Dieu le réconfort et la consolation nécessaires.

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Venez, contemplez tout ce que l'Éternel fait, les ravages qu'il opère sur la terre. Il fait cesser les combats jusqu'aux confins de la terre. L'arc, il l'a brisé, et il a rompu la lance. Il a consumé au feu tous les chars de guerre. Arrêtez, dit-il, reconnaissez-moi pour Dieu. Je triomphe des nations, je triomphe sur la terre.

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0: Je suis né dans une famille chrétienne, je m'appelle Jean Berthaud. Chrétienne de type pentecôtiste, mais pas dénomination pentecôtiste, hein, de vie pentecôtisante. Mon père était responsable dans l'église, et j'ai grandi là-dedans, dans l'éducation chrétienne, dans l'école du dimanche. J'ai fait tout ce qu'il faut, tout ce qu'il faut. Puis arrivé à l'âge adolescent, ou pré-adolescent, l'entourage chrétien m'a dit, tu comprends, ton père est ancien, parce que c'était un ancien, tu dois pas ci, tu dois pas cela, tu dois pas ceci, tu dois pas cela. Quand on est préadolescent ou adolescent, c'est un peu la contradiction. Vous voulez pas que je fasse ça? Je le fais. Tu dois avoir les cheveux courts. Les cheveux longs. Tu dois pas fumer. Si quelqu'un a fumé autant que moi, ben, j'ai fait toutes les pires bêtises. Et puis je me suis endurci, parce que j'ai dit, si c'est ça votre Dieu, pouvez-vous le garder? J'en veux pas. J'ai dit, si c'est un Dieu père fouettard, merci, j'ai un père qui est autoritaire, ça me suffit. Vous rigolez, mais c'était pas facile. D'avoir un père chrétien, d'avoir une assemblée tout autour qui vous presse comme un citron, c'est vraiment pas du tout. C'est pas facile du tout. Parce qu'on a fait de Dieu, il y a un chanteur qui dit ça. Ce n'est pas à Dieu que j'en veux, c'est aux hommes. On a mis un Dieu, un père fouettard sur les épaules. Et j'ai dit, ça, j'en veux pas. En plus, quand on voyait que des querelles et tout ça, j'ai dit, j'en veux pas. Et je me suis enfermé dans les joies de la vie. Et puis, vraiment, je me suis effondré dans le plus profond péché. Jusqu'au jour où, un jeudi soir, et ça, je m'en souviendrai toute ma vie, c'était dans une toute petite église. Et j'avais pas l'habitude d'aller en réunion de prière parce que j'avais pas des songes, mais je dormais. Et ce Dieu, ce père fouettard, celui qui me « t'as pas le droit de ceci, pas le droit de ça » est devenu mon Dieu. J'ai compris que c'était pas le Dieu de mon père, c'était devenu mon Dieu. Quelque chose de personnel était établi entre eux. Et puis, oh, c'était fantastique, merveilleux, merci Seigneur. Puis, au fil des années, je suis devenu un chrétien conventionnel. Bon chrétien, oh, irréprochable, pas une absence, réunion. Vous pouvez pointer, hein. Impeccable. Je faisais même des choses. Ah, je vais vous dire, j'ai même été 3 ans à l'école biblique. Mais j'étais Lazare. Quand Jésus a dit à Lazare, sors. Ma conversion, c'était la pierre qu'on a roulée du tombeau. Et je suis sorti. Mais je suis sorti comme ça. J'étais nouvellement né, je suis sûr que j'étais sauvé. Mais je m'étais arrêté là. J'avais fait des choses. J'avais la nouvelle naissance en moi. Je suis sûr que j'étais sauvé. Mais la troisième étape, je sais pas si vous avez eu les deux premières, là la troisième étape. Jésus a dit, déliez-le. Et je m'étais fait un Dieu, oui, j'avais accepté. Oui, je m'étais converti. Et je m'étais fait baptiser. Mais j'avais pas obéi à la parole de Dieu qui dit, convertissez-vous, baptisez-vous, c'est ça? Non. Convertissez-vous, repentez-vous. Et ça, j'avais oublié un stade de ma vie. Un stade dans ma vie avec le Seigneur. Je n'avais pas demandé pardon pour mes péchés. Il y avait quelque chose qui manquait dans ma vie. On m'avait laissé pieds et poings liés comme ça avec les bandelettes. Et j'avais une vie misérable. J'aime bien parler par image. La Bible parle par image, hein. Un ballon, oui, c'est ça, avec une ficelle autour, puis quand vous le gonflez, il est complètement difforme. Le Seigneur veut pas qu'on soit comme ça. C'est exactement ça, ma vie chrétienne. Pourtant, je m'étais tapé 3 ans d'école biblique. Ça valait rien du tout. Vous rigolez, mais il y en a sûrement parmi nous qui vivent des choses comme ça. On n'a pas cette plénitude. Et jusqu'au jour où j'ai vraiment senti cette repentance qui me posait dessus, j'ai pleuré sur mes péchés. J'avais eu du regret. Mais c'est pas du regret qu'il faut. Mais j'ai pleuré, j'ai demandé pardon pour mes péchés. Et à partir de ce moment-là, mes amis, je vais vous dire quelque chose. Toutes les choses anciennes, j'étais désaxé sexuel, toutes ces choses, j'étais délié au nom de Jésus. Et c'est maintenant que j'ai une vie épanouie. Et si vous êtes des Lazares qui sortent du tombeau avec des bandelettes, je vous en supplie, je vous en prie, au nom de Jésus, vraiment, n'attendez plus, que vraiment le Seigneur puisse couper ces bandelettes, afin que vous puissiez aller. Et je peux vous dire que depuis qu'il y a eu cette repentance profonde, que les frères ont prié pour moi, je dois confesser vraiment pour le Seigneur, pour la gloire de Dieu, que maintenant le Seigneur m'envoie pour aller témoigner. parce que vraiment, il veut faire une œuvre au travers de nous, mais qu'à condition que cette œuvre se soit faite en nous.
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0: Et Lila, il sonne. Que feras-tu de lui? Marc Azaf. Moi, pas tout seul. Il est 7h passé de 45 minutes. J'espère que ça va et que vous allez bien. Je cherche quelque chose que je ne trouve pas. Il est passé où? J'espère que vous allez bien cette journée, cette matinée, c'est ça même, jeudi, de ce jeudi 18 juin. Et oui, et l'année n'a pas bougé, non, c'est ça, mais c'est le mois de juin qui a l'impression, bon, ça y est, on a franchi la barre de la mi-juin, et ça va, ça court, ça s'en va, et ça va où, je ne sais pas, mais en tout cas, ça va quelque part. Vous êtes dans À vos marques avec Marc, une belle journée. 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
0: 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Aguela d'Orville nous emmène dans sa présence, si vous n'y étiez pas encore. Et pour ceux qui y étaient déjà, eh bien, elle vous invite à y rester tout simplement. C'est ça même, mon cher.

Eh oui, présence, c'est lui, en besoin, c'est vous, présence, environ essentiel pour moi. À quoi la Lorville?

C'est ça mon cher, c'est ça même. Vous écoutez Radio Feu de Vie, la 101.4, et vous êtes en compagnie de Marc. Dans à vous Marc, dans un instant, 8h, ça sera l'heure de l'actualité avec RFI, comme à l'accoutumée. Ce mois de juin qui annonce bientôt les grandes vacances, au mois de juillet et août, et nous allons aussi basculer dans une nouvelle grille. C'est ça même, une grille... Une grille de vacances, une grille allégée, une grille plus light, avec des choses plus légères, mais ça veut pas dire, légère ne veut pas dire du n'importe quoi non plus. Hein. Légère veut pas dire que ça sera appauvri en qualité. Non, c'est pas ça. C'est pas ça du tout. Bon, écoutons Martin Carrière, hein, avec son Alléluia. Après ça, on va parler tout à l'heure. Hein. D'accord, tu es d'accord? Ok, moi je suis d'accord. Hein.

Eh oui, c'est ça même, Martin Carrière. Eh bien, c'est bien de savoir qu'il est le roi des rois. C'est encore mieux que le laisser vivre et de les laisser régner. C'est mieux encore que de le savoir. Eh oui, il y a savoir, il y a savoir-faire, et il y a faire savoir. Choisissez. Vous prenez quoi? Le premier, le deuxième, le troisième? J'entends certains qui disent, mais moi je prends tout, Marc, je prends tout, je prends le savoir, je prends le savoir-faire, je prends le faire savoir. Oui, parce qu'il y en a qui ont le savoir-faire, mais qui ne le font pas savoir. Ça, c'est pas bien ça. Et oui, c'est ça. C'est-à-dire que la chose est cachée. C'est une lumière sous la table, sous le lit, dans le placard, rangée quelque part, qui ne sert à pas grand-chose, quoi. Sinon, éclairer un coin d'un lieu, d'un endroit. Et pourquoi, pour qui, pas ça, faudrait demander, poser la question à celui qui, voilà, qui a le savoir. Et plus que le savoir, le savoir-faire. Et oui, quand tu as le savoir et que tu n'as pas le savoir-faire, ben, il faut apprendre à faire ce que tu sais. Et oui. Normalement, ça devrait venir tout seul. Oui, non, ça dépend. Ça dépend de beaucoup de choses, hein, beaucoup de paramètres, hein. Ouais, ça dépend de pas mal de choses. Il y a des paramètres dont il faut tenir compte. Et oui, ça dépend où tu as été planté aussi. Oui, parce que bon, une graine plantée dans le désert et une graine plantée dans une terre fertile, c'est peut-être pas pareil. C'est la même graine, mais c'est peut-être pas le même environnement. Oui, il y a tout un écosystème nécessaire pour la croissance de la graine qui est tombée en terre. Mais il y a aussi une chose qui est sûre, c'est que si la graine tombée ne meurt pas, eh bien, ne peut pas produire la chose tant attendue. Et oui, le plant, le pouce, la plante, l'arbuste, l'arbre, le baobab, le chêne, le manguier, le cocotier, le palmier. Oui. Non, ça ne peut pas donner tout ça parce que ça a été mal planté. Oui, et puis il faut bien savoir, il faut bien tenir compte de tout cela, important. Très très important, sublime. Il y a quelque chose de sublime qui vous a sublimé et qui continue de le faire. Il s'agit de la personne même de Jésus-Christ. Quelques notes avant l'actualité.

0: Et oui, tout ça c'est magnifique, c'est beau. Mais nous allons tout de même laisser la place à l'actualité avec RFI. Mathieu Vendroli, c'est le journal.
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5: Bonjour, retour au calme autour de l'aéroport de Niamey au Niger. Il y a eu des échanges de tirs pendant 2 heures ce matin. Des opérations de ratissage sont en cours. L'accord Iran-USA signé hier soir par les présidents des deux pays. Nous irons au Liban où depuis l'annonce de cet accord, les violences ont nettement diminué. Reportage à suivre à Nabatieh où les habitants espèrent retrouver une vie normale. Une élection locale mais des enjeux nationaux. Au Royaume-Uni, élection législative partielle aujourd'hui dans la petite circonscription de Makerfield, dans la région de Manchester. En cas de victoire, le candidat travailliste pourrait remplacer le Premier ministre. Nous appellerons Emmeline Vint à Londres. Essayer d'effacer l'image pro-russe de son parti, numéro 1 du Rassemblement National, l'extrême droite française, Jordan Bardella, est en visite en Pologne. Explication, Raphaël Delvolvé. Puis la Coupe du Monde de foot, l'exploit des Congolais hier soir. Ils ont tenu en échec les Portugais, un partout. Aujourd'hui, les Sud-Africains vont tenter de prendre leur premier point. Au Niger, ces échanges de tirs donc pendant 2 heures ce matin autour de l'aéroport de Niamey. Le calme est à présent revenu. D'après nos infos, des opérations de ratissage sont en cours dans le secteur de l'aéroport. Les environs du palais présidentiel et de la primature ont été bouclés. Une précédente attaque le 29 janvier dernier, déjà à l'aéroport de Niamey, avait fait 4 blessés et de nombreux dégâts matériels. Nous aurons l'occasion d'y revenir, bien entendu, tout au long de la journée. On annonçait une grande cérémonie demain en Suisse, mais le protocole d'accord entre l'Iran et les États-Unis est d'ores et déjà signé. Les présidents iraniens et américains ont apposé leur signature électronique sur le document hier soir. Pour ce qui est de Donald Trump, il l'a fait de Versailles, en France, où il était reçu en grande pompe par le président français. Cet accord est supposé mettre fin au conflit déclenché le 28 février dernier par les USA et Israël. Une guerre qui a fait des milliers de morts, principalement en Iran et au Liban. Le Liban où, depuis l'annonce de l'accord entre Téhéran et Washington, l'intensité des violences a nettement baissé dans le sud. Conséquence, les personnes déplacées de force par l'armée israélienne sont nombreuses à avoir pris la route pour regagner leur ville et leur village d'origine. Malgré les bombardements qui se poursuivent dans certaines localités, certains espèrent aujourd'hui retrouver leur vie d'avant. Le reportage d'Amélie David à Nabatieh.
6: Pour la première fois depuis des semaines, des dizaines de personnes marchent dans les rues de Nabatieh en ce matin de juin. Kamel Farhan est auprès de sa maison, complètement détruite par une frappe israélienne. Il explique.
7: Mon Dieu, cette maison. Chaque fois qu'on y entrait, on ressentait tous un sentiment de sérénité. Tu vois ce que je veux dire ? Ça nous rendait heureux. Comme on dit, on a toujours un endroit où l'on se sent en sécurité et apaisé.
6: Anwar Charour, une autre habitante, porte la couleur du deuil. Blessée pendant la guerre, elle a trouvé refuge dans des écoles après avoir dormi dans la rue. Même si la situation demeure fragile, elle préfère rester.
8: C'est la première guerre durant laquelle j'ai dû partir à cause de ma blessure et parce que le conflit s'est tellement étendu. Je ne pouvais pas rester, ma maison est presque entièrement détruite. Il ne reste rien, plus de meubles, plus de portes, plus rien. Malgré tout, je dors dans ma maison, même sans porte ni équipement de base, mais je m'y sens plus à l'aise. Être chez soi vaut mieux que le déplacement et le sans-abrisme que nous avons enduré.
6: Quelques magasins ont rouvert, comme celui de Hanan Hamadi et sa famille, qu'il s'emploie à nettoyer. Hanan Hamadi.
9: Honnêtement, nous avons été bouleversés lorsque nous sommes revenus et que nous avons découvert les destructions. Nous avons constaté que le souk avait complètement changé, ses repères avaient disparu.
6: Nabatieh est une ville dévastée, tout comme ses habitants qui maintenant cultivent l'espoir de vivre en paix. Amélie David, Nabatieh, RFI.
5: En Russie, cette attaque de drones ukrainiens ce matin autour de Moscou, attaque de grande envergure, dit le maire de la capitale. La plus importante attaque contre Moscou depuis au moins 2 ans, précise l'agence de presse officielle russe, l'agence TASS. Une raffinerie aurait été touchée, perturbation également à l'aéroport de Moscou. Cette attaque alors que le président russe Vladimir Poutine accueille depuis hier des dirigeants asiatiques pour un sommet de 2 jours, Russie-ASEAN. Cela se passe à environ 700 km à l'est de la capitale. Au Royaume-Uni, les observateurs de la vie politique ont les yeux rivés aujourd'hui vers la petite circonscription de Makerfield dans la région de Manchester. Élection législative partielle et une possibilité de victoire pour une importante personnalité du parti travailliste, Andy Burnham. Il a besoin d'être élu pour espérer briguer la tête du parti et remplacer le Premier ministre actuel, Keir Starmer. Bref, une élection locale avec des enjeux nationaux, vous l'aurez compris. À Londres, Emeline Vin.
10: Électeur travailliste depuis toujours, Rob le reconnaît, le Premier ministre Keir Starmer manque de charisme et de popularité. Alors, ce quinquagénaire compte bien voir Andy Burnham élu député à Makerfield.
7: On sait tous qu'il veut se faire élire pour remplacer Starmer. Je compte beaucoup sur lui. Il a de bonnes idées, c'est un gars bien. Et puis au-delà de ses politiques, Keir Starmer n'arrive pas à créer du lien avec les gens. Burnham, lui, fait ça bien.
10: And that's one thing Andy Burnham does. Le maire de Manchester n'apparaît pas pour autant comme le sauveur d'une majorité et d'un gouvernement au plus bas. Pour Heather Wood, elle aussi de gauche, il faut plus d'audace.
11: Je l'aime bien en tant que personne, mais il ne nous ressoudra pas. Il n'est pas assez à gauche, par exemple. Il ne veut pas critiquer Israël et ça, pour moi, c'est une ligne rouge.
12: That's the thing for me. That's a biggie.
10: Cette élection risque surtout d'apporter encore plus d'instabilité au pays, estime Jeffrey, pourtant électeur de droite.
13: En quoi l'élire au Parlement va aider notre pays ? Keir Starmer a un mandat de 5 ans. Il doit pouvoir avoir une chance, même si pour l'instant il s'en sort plutôt mal.
10: Les résultats seront connus dans la nuit. Le Premier ministre a assuré vouloir donner un ministère à Andy Burnham s'il est élu. Emeline Van Londres, RFI.
5: Il est 10h07 à Kinshasa, direction Bunia, la capitale de la province de l'Ituri, dans l'est de la République démocratique du Congo. Dans cette région la plus touchée par l'épidémie d'Ebola, les gestes barrières, la désinfection des mains pour se protéger contre la maladie, commencent à s'installer dans le quotidien des habitants, notamment depuis que plusieurs personnes sont mortes en plein jour dans la rue et que ces images ont fait le tour des réseaux sociaux. Le reportage est signé de notre envoyé spécial, Coralie Pierret.
14: Les balayeuses s'affairent devant la porte du restaurant encore fermé de Mariam Amoti. Depuis qu'elle a vu un adolescent mourir sous ses yeux, sûrement d'Ebola, elle a du mal à se remettre au travail.
15: J'ai été tellement traumatisée, j'ai failli tomber malade.
14: Ce jour-là, un père et son fils traversent la ville sur une moto. Le garçon est gravement malade. Au niveau du rond-point Kappa, il vacille et s'effondre en vomissant. C'est sur le parvis de la pharmacie, la boutique voisine du restaurant de Mariam, qu'il va mourir en saignant du nez.
15: Ce jour-là, ce qui m'a fait peur, c'est que les gens de la riposte Ebola sont venus, ils ont désinfecté ici, ils ont pris le corps, et pourtant le papa qui avait transporté le jeune homme est reparti dans la communauté, donc il y a un risque de contamination.
14: Depuis, aller au grand marché est devenu une épreuve pour Mariam. Elle a peur d'être contaminée. Le maire, le colonel Bosco Mbouyi, assure que des mesures ont été prises.
16: Au marché central, nous avons mis de lavage à main. Nous avons exigé aux commerçants de mettre aussi des lavages devant leur magasin pour que quand une personne vient pour entrer, il doit laver ses mains et puis ainsi de suite. Quand il veut sortir, il fait le même exercice pour qu'il n'y ait pas beaucoup de contamination.
14: Dans le centre-ville de Bunia, beaucoup d'habitants marchent désormais avec un petit flacon de désinfectant glissé dans la poche. Mais dans la cohue de la ville, il n'est pas toujours facile de respecter les distances. Coralie Pierret, de retour de Bunia. RFI.
5: Le début ce jeudi d'un nouveau déplacement international pour le président du Rassemblement National, Jordan Bardella. Il est en Pologne. Objectif pour le potentiel candidat à la présidentielle, Raphaël Delvolvé, faire oublier l'embarrassante étiquette de parti pro-russe, souvent associé au RN.
17: Comment apparaître opposé à Vladimir Poutine sans pour autant passer pour un pro-ukrainien ? Jordan Bardella pense avoir trouvé la formule en consacrant une large partie de son voyage à l'immigration. Visite de l'agence Frontex tout à l'heure et surtout déplacement ce vendredi à la frontière avec la Biélorussie où se concentre une importante pression migratoire orchestrée depuis Minsk et Moscou. Pas question en revanche de se rendre à même le sol ukrainien comme l'ont fait Gabriel Attal, Édouard Philippe ou Bruno Retailleau avant lui. Non, Jordan Bardella vient défendre ce qu'il considère comme du pragmatisme. Il espère l'illustrer aussi en s'affichant ce jeudi avec le vice-président de la Diète, Christophe Bozac du Mouvement National qui siège avec le RN au Parlement européen et dont la ligne est radicalement anti-russe, mais aussi contre l'aide européenne à Kiev. Jordan Bardella choisit donc la Pologne pour gagner en crédibilité à l'international. La Pologne, où comme la France, on votera l'an prochain avec une extrême droite en embuscade.
5: La Raphaël Delvolvé, RFI.
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0: Et voilà, bah, c'était le journal avec RFI. Nous revenons ici au studio. Non, à vous, Marc.
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0: À vos Marc. Eh oui, à vos Marc. Eh bien, nous allons partir ou continuer, poursuivre avec Ron Kenouli, le professeur, the professeur Ron Kenouli qui nous a quittés, eh bien, pas si longtemps que ça. Hein. Il a tiré sa révérence et il nous a bercé pendant une décennie tout de même avec ses chants. Comme ce Wine Man. The Wine Man, The Wine Man. Et oui, le grand vainqueur, Jésus, plus que vainqueur. Ah non, non, non, ça va pas, ça va pas. Non. Stop.
22: Okay, but you've got to get that island attitude, you know? Everybody say, Jesus is,
23: Jesus is
22: the winner man.
23: The winner.
22: No, not the wiener man. That's Oscar Mayer, not, you know. Jesus is the winner man. Jesus is,
23: Jesus is
22: the winner man.
23: The winner.
22: Jesus is,
23: Jesus is
22: the winner man.
23: The winner.
22: All right, here we go. Let's do it again, Tom. All right. Yeah.

je vois Satan tomber, je vois Satan chuter. Il a perdu, je suis vainqueur. Il a perdu Satan Lose, Satan Lose. Et toi, que vois-tu? Qu'as-tu vu? Oui, disait Jean, le fidèle disciple sur l'île de Patmos, il disait, j'ai vu Satan tomber comme un éclair. Oui, je l'ai bel et bien vu. Et parce que je l'ai vu, eh bien je sais que c'est vrai, il n'y a aucun doute, il n'y a pas l'ombre d'un doute. Parce qu'il vit, alors je vivrai. Je n'ai rien à craindre. Oui, il a vu le vivant, l'être, l'amen, le véritable. Il a vu le témoin fidèle. Il l'a vu, de ses yeux vus, transporté, emmené là-bas, dans les hauteurs. Plongé dans l'irréel, plongé dans le surnaturel, plongé dans des sphères interdimensionnelles. Il a vu, oui. Et toi, qu'as-tu vu? Qu'as-tu remarqué? Celui qui était mort est bel et bien vivant. L'agneau ressuscité, Jésus-Christ, assis sur le trône. Autour de lui, les 24 vieillards et les myriades de myriades d'anges jetaient leur couronne et criait d'une voix forte.

0: moins connaître. 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
1: Parce qu'elle est vivant.
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Et oui, on peut compter ici chaque jour parce qu'il est vivant. Et parce qu'il est vivant, on pas qu'à craindre à hack, on pas paix ailleurs. Jésus-Christ, c'est lui-même. Ah, mon cher Timosou, la musique là, ça belle tout bonnement. Qu'avant son Jean Louis, un loup, ça fait même. La porte Paul de Cadigasson, Timothée, qui a été adopté comme garçon, et il était dit comme ça, en cas de s'y plier, ou en cas de comme ça, tiens-vous du bout. Parce que, ni en nom Jésus-Christ, il paraît pour juger ça qui mort. Autant ça qui mort que ça qui vivant. On ne peut pas s'y plier ou on peut demander ou tant pis s'il plaît. Prêcher parole là. Pas Jean Las, prêcher parole là. Pas en arrêter, prêcher parole là. Parce que c'est ça même qui demande ou fait. Ou prend, reprend, c'est où doit être reprend. Parler pour ça ou doit parler. Averti ça ou doit être averti. Exhorter, ça on doit exhorter. Fait, il y avait douceur. Sans douciner, mais il y avait douceur. Parler, instruire, tout ça qui doit être instruit. Tout ça qui paraît, tout ça qui est mis aux oreilles pour écouter. Dio, parlez bayo. Mais c'est ça, l'apôtre Paul dit, garçon, Timothée. En cas de cibler ou en cas de mandat, tant pis, s'il vous plaît. Parlez bayo. Dio, qui monde qui est bientôt lourd. Là, pareil pour juger, il y a autant ça qui mort que ça qui est vivant. Qui est vivant, qui est mort, il y a que juger. Parce que c'est ça même, il vient faire. Et oui, premier aller, j'étais sauvé. Aller retourner, c'est que juger. Et oui, aller, retourner, vous êtes en moins, c'est ça nous dit. Eh bien, quand vous même bien, ou aller, parce qu'il vient et il parle. On ne veut pas écouter. Ok, allez. Mais là, vous avez viré, vous avez mis face à vous, en d'autres gens, en pas même figuilla ou que vous. Celui qui a le visage, celui qui a la face de l'agneau, a aussi la face du lion. Il n'est pas simplement doux comme l'agneau, mais il est aussi redoutable comme le lion rugissant. Lion de la tribu de Juda. Lion of Judah. C'est ça nous qu'a dit. C'est ça nous qu'a chanté. Eh bien, c'est ça même qui est fait. Dieu fidèle, faithful one. Dieu fidèle, tu ne changes pas.

Oui, est-ce que vous savez ça? Que c'est Yonna. Il n'a pas qu'à changer. Et oui, c'est ça même. Dieu fidèle qui ne change pas, et ce Dieu fidèle, eh bien, nous accompagne chaque jour, chaque jour, chaque jour. Tous les jours jusqu'à la fin du monde, il est là. C'est cette promesse que nous avons, et je pense que cette promesse est une très belle promesse. Nous devrions véritablement nous confier en lui et ne pas craindre.

Il y a quelque chose qui est, qu'on peut comprendre de lui, c'est qu'il est fidèle, c'est vrai. Même lorsque nous sommes infidèles, il demeure fidèle. C'est-à-dire, il ne change pas. Il ne change pas sa parole. Il ne changera pas sa parole pour personne. Non, pas un iota, pas une lettre. Le iota, c'est la lettre I de l'alphabet grec. Eh oui, le iota. Eh oui, alpha, c'est ça, bêta, c'est ça, gamma, delta, lambda. Après, pas moins des mois. Eh oui. Le iota. Eh bien, je salue un professeur qui a été professeur, justement, un certain Nestor, eh oui, qui enseignait cette langue qui existe toujours, hein, qui s'est modernisée, qui, voilà, comme l'hébreu d'ailleurs, mais qui est toujours des lettres vivantes. Il faudrait simplement se retrouver dans ces lieux où, eh bien, ces langues sont parlées, que ce soit le grec, que ce soit l'hébreu. C'est ça même. Il dit qu'il est l'alpha et l'oméga. Eh bien, quand on regarde, eh bien, ce sont les premières et dernières lettres de l'alphabet grec, hein, des fois. Bon, des fois, ben, il y en a qui savent, il y en a qui savent pas. On lit ce qu'on lit dans la Bible, et eh bien, parfois, on ne va pas au-delà de ce qu'on lit, on n'investigue pas, on ne creuse pas plus loin. On ne va pas chercher le sens des mots, la définition, l'étymologie, la racine, les origines, etc. Et puis on se contente juste de dire quelque chose, parfois sans savoir même pourquoi ça a été dit en fait. Et oui, il dira, c'est Jean sur l'île de Patmos, je parlais de lui tout à l'heure, et il parlera de celui qui est le premier et le dernier, vous voyez, le premier et le dernier. Donc l'alpha, et oui, première lettre. Oméga, mais la dernière lettre de l'alphabet grec. Et oui, puisqu'on parlait le grec, hein, au temps de Jésus, puisqu'il y avait eu l'empire grec qui avait existé, c'est pas vraiment le terme, qui avait été conquérant et qui avait répandu un petit peu sa civilisation, ses mœurs, sa culture, ses philosophies, tous les philosophes grecs que l'on cite parfois, ces philosophes grecs que l'on connaît, que l'on cite, ils sont un certain nombre, hein. Et il y a aussi toute cette culture, d'ailleurs il y aura ces juifs hellénistes aussi, hein, c'est ça, et parlant le grec, ayant été, dispersés. Parfois, c'est pour des raisons politiques, pour des raisons économiques. Enfin, ils ont quitté Israël, leur demeure, leur pays d'origine, et ils sont allés un peu dans les pays limitrophes, les pays de la Méditerranée, de l'autre côté, plus dans le sud, dans cette mer Égée, dans cette mer Méditerranée, où cette civilisation a conquis ces lieux, ces endroits, ces régions. Il est l'alpha et l'oméga. Il est le premier et le dernier. D'ailleurs, l'apôtre Jean, à Patmos, vous voyez encore Patmos, hein, quand on regarde un petit peu où elle se situe, ben voilà, hein, tous ces lieux, ces endroits ont une grande histoire, une sacrée histoire. Et donc, il dit, je tombais à ses pieds comme mort. Jean parle de ce qu'il a vu quand je le vis. Il va voir quelque chose, parce que ce qu'il a vu là va le terrifier, puisque il dit que ce qu'il a vu, c'est un fils d'homme vêtu d'une longue robe, ayant une ceinture d'or sur la poitrine. Il dit que sa tête et ses cheveux étaient blancs comme de la laine blanche, comme de la neige. Ses yeux étaient comme une flamme de feu, vous imaginez. Vous voyez un être devant vous avec une longue robe, une ceinture d'or sur la poitrine. Vous voyez un peu comme voilà là, les grosses ceintures là dans les jeux sportifs, quand on a remporté, hein, la ceinture en or là, la grosse ceinture, pas la petite ceinture toute minuscule, hein, non, la grosse ceinture qui traverse, hein, de part en part la poitrine. Une ceinture d'or sous la poitrine, sa tête, ses cheveux étaient blancs comme de la laine blanche, comme de la neige, vous voyez.
Donc ses yeux, ben, quand vous regardez ses yeux, c'est le feu qui sort de ses yeux. Ses pieds étaient semblables à de l'airain ardent. Je ne sais pas si vous avez déjà vu de l'airain ardent. Ben, un airain ardent, un airain chauffé, peut-être. Et une telle chaleur qui embrase cet airain que l'aspect de l'airain va changer. Oui, c'est ça, puisqu'elle dit comme s'il eût été embrasé dans une fournaise. Donc c'est bien cela, c'est bien cela. Je n'avais pas vu la suite, mais c'est bien cela. Semblable à de l'airain ardent, vous voyez, ces métaux chauffés, passés dans le feu, hein, et qui changent d'aspect. Hein. Sa voix était comme celui, comme le bruit de grandes eaux. Alors quand vous vous rapprochez d'une rivière, bon, ça c'est rien. Quand vous vous rapprochez d'un fleuve, de certains fleuves, de certaines cascades, certaines chutes, vous voyez, quand vous allez un peu dans nos chutes, là, sur Capesterre, là-bas, là, les chutes du Carbet, c'est ça, comme on les appelle, et bien, parfois, bien, quand vous êtes très près de la chute, vous ne pouvez presque pas parler, parce que le bruit que ça fait, c'est un bruit assourdissant, tout dépend où vous vous trouvez. Alors, s'il y a des chutes, de grandes chutes, comme celle du Niagara, et oui, les chutes du Niagara, Là, c'est l'apothéose. Là, on est arrivé au summum des chutes, puisqu'elle fait partie des plus grandes chutes brassant des tonnes et des tonnes de mètres cubes d'eau. Et oui, il avait donc comme un bruit de grandes eaux, pas de petites eaux, de grandes eaux. Il avait dans sa main droite cette étoile de sa bouche. Et donc, c'est ce qu'il va voir, l'apôtre Jean. Il va voir cet être et en voyant cet être, qu'est-ce qui arrive? Il tombe à ses pieds comme mort. Waouh. L'effet que ça lui a fait, ben, il a presque eu une crise cardiaque. Hein, et tombé à ses pieds comme mort. Il posa sa main droite, il posa sur moi sa main droite en disant, ne crains point. Ah, j'aime bien, ne crains point. Il posa sur moi sa main droite et me dit, ne crains point. Waouh, c'est beau ça. Hein, quand quelqu'un vous dit, ne crains point. Ah ouais, c'est vrai, moi, j'aurais aimé entendre quelqu'un qui me dit ça, ne crains point.

Et oui, c'est ça, toute chose. Toutes choses sont possibles à celui qui croit. Ne crains point. Ne crains point. Et c'est ce que l'être resplendissant dira à Jean sur l'île de Patmos. Je suis le premier et le dernier. Et le vivant. Je suis le premier, le dernier et le vivant. Et il dira, j'étais mort et voici, je suis vivant au siècle des siècles. Waouh, waouh, waouh. Quelle déclaration. Je ne sais pas hein, si toi tu te vois à la place de Jean. Moi, j'essaie de me voir à sa place, hein, j'essaie de me mettre à sa place. Et je dis, waouh, quelle grâce cet homme a eu de connaître... de telles choses. Mais il faut dire aussi qu'il a payé le prix. Il paye le prix, il a payé le prix fort. Parce que à cette époque où Jean a été déporté sur l'île Patmos par l'empereur Domitien, hein, qui était un de ces Césars de l'époque romaine, eh bien, il a un certain âge. Oui, il a un certain âge. Il n'est pas jeune comme il était jeune à l'époque où son frère Jacques était à côté de lui. Non. Son frère Jacques a été décapité, ça fait belle lurette. Il est resté là avec les autres et puis il est exilé. Il s'est retrouvé seul. Cet apôtre, Jean n'est pas l'apôtre du début. Il y avait le feu en lui, un feu, mais pas ce que vous croyez. Il y avait un feu étranger en lui qu'il va falloir qu'il enlève, qu'il lâche, qu'il relâche. Qu'il laisse, qu'il abandonne, qu'il laisse partir. Et parfois nous sommes eh bien jeunes dans la foi, nous sommes zélés pour le Seigneur, mais parfois notre zèle est sans intelligence, un peu comme le jeune Saul de Tarse. Hein. Parce que la Bible dit que c'était un jeune homme, oui, qui avait été élevé au pied de Gamaliel. Et ce jeune homme, dans sa jeunesse, eh bien il était fougueux comme beaucoup de jeunes, comme moi-même. Je l'ai été quand j'étais dans ma jeunesse. Certains diront, hey, tu es quoi dans ta vieillesse, Marc? Non, je ne suis pas dans ma vieillesse, mais je ne suis plus dans ma jeunesse. Certains diront, oui, mais bon, c'est dans la tête, on est jeune. Oui, oui, c'est vrai, mais... Eh bien, c'est bien dans la tête, hein, parce que le corps, hein, quand tu le sollicites, il qu'a dit, ah ouais. On reste jeune dans sa tête, mais qu'on l'a qu'a dit, ah, ah, ah, ah. Et cette année 2026, eh bien, je vais rentrer dans ma. Ah, bon, pour certains, accrochez-vous bien, pour ne pas tomber. Je vais rentrer dans ma 60e année. Eh oui, frérot. Eh ben oui, ben écoute. Eh bien, tout le monde vieillit hein, en même temps. Hein. Enfin, tous ceux qui ont l'âge, tous ceux de ma génération, on a à peu près ce même âge. On a à peu près tous vieilli. Mais je n'ai point honte de ma vieillesse ou de mon âge avancé. Ouais, mais faut pas. Non, j'ai pas dit ça. Non, je me regarde tel que je suis, avec les avantages et les inconvénients. Vous connaissez l'adage qui dit si jeunesse savait. Et si vieillesse pouvait ? Eh oui, c'est ça. De toute façon, le livre des Proverbes est riche. C'est un livre que je conseille à la jeunesse de lire, le livre des Proverbes. Oui, j'ai encouragé vivement mon fils, hein, qui est dans sa jeunesse, à le lire. Eh oui, à lire le livre des Proverbes. Parce que c'est un livre rempli de sagesse. Mais cet homme qui a écrit le livre des Proverbes, il n'est plus jeune quand il écrit le livre des Proverbes. Parce que dans sa folie, il a fait tellement de choses que après avoir connu autant de folie, il va s'asseoir et réfléchir et commencer à écrire, à rédiger son mémoire en conseil, en exhortation, en recommandation, en avertissement, etc. Donc, enfin, il s'agit de Salomon, le fils du roi David, bien sûr, Salomon, fils du roi. Donc, ce jeune homme va grandir et
et il va se rendre compte de beaucoup de sottises qu'il aura faites, beaucoup de bêtises, beaucoup d'excès, de folie. Et effectivement, il va falloir que Dieu lui donne de la sagesse. Mais heureusement, parce qu'en passant, si bon Dieu pas tes belles sagesse qui a été fait même. Parce que pour des choses folles qu'il a fait, eh bien, il en a fait. Hein. Mais revenons sur Jean et sur l'île de Patmos. Moi, j'aime bien Jean parce que Jean, je vous le disais, il était un peu enroulé. Il est pas enroulé. Non, ça, c'est un chant qu'on va écouter tout à l'heure. Et il était un peu. Il était un peu excessif sur les bords avec son frère Jacques. Hein. Il portait en lui un feu étranger parce que il n'avait pas encore été transformé. Il suivait Jésus, mais Jésus ne l'avait pas encore impacté suffisamment pour qu'il puisse comprendre. Donc, on le retrouve là dans l'Apocalypse un petit peu vers la fin de sa vie. C'est un vieillard. Et là, bon voilà, hein, il est devenu beaucoup plus doux. D'ailleurs, les épîtres qu'il va donc nous laisser nous montrent un Jean complètement différent. Ce n'est pas le Jean des débuts, ce n'est pas le Jean qui réclame le feu du ciel pour consumer les Samaritains, pour les punir de ne leur avoir pas donné un lieu pour s'héberger, de la nourriture pour se rassasier. Avec son frère Jacques, il était prêt à réclamer de Jésus, permets-nous juste qu'on puisse faire tomber le feu sur ces Samaritains. Et Jésus de les regarder, de leur dire, non les gars, non, vous êtes allés fort quand même. Hein. Je suis pas venu pour ça. Je suis pas venu détruire, je suis pas venu juger le monde, je suis venu sauver. Je suis pas venu pour perdre. Je suis venu pour sauver, délivrer. D'ailleurs, c'est pour ça que Jésus aura cette posture vis-à-vis de la Samaritaine. Et il aura cette même posture vis-à-vis de la femme adultère. Il aura ces différentes postures vis-à-vis de beaucoup d'hommes et de femmes qui, pour nous, gens d'église, gens de communauté religieuse, nous n'aurions pas eu cette attitude parce que nous aurions brandi tout simplement les versets bibliques. Nous avons brandi la doctrine pour dire, voilà, ceci, Dieu dit ça, voilà ce qu'il faut faire. Et pourquoi tu as dit ça? Et pourquoi tu as fait ça? Voyez un peu comme ça, non, Jésus n'est pas ça. Moi, mon Jésus à moi, je ne le connais pas comme ça. Quand il me parle avec douceur. Quand il me parle, j'entends qu'il me parle. Quand il me reprend avec fermeté, Je suis pas à terre, non, je reçois son enseignement, je reçois sa correction, je reçois ses paroles. Mais il n'est pas autoritaire, Jésus. Jésus a de l'autorité, mais il n'est pas autoritaire. Voyez la différence, et c'est pour ça que je suis obligé de parler de ce que j'ai vécu, et de ce que je vis, et de ce que je vivrai, et de ce que vous avez vécu, et de ce que nous vivrons. Et tant que nous serons sous la terre, nous aurons à dealer avec des esprits. Puisque les hommes que vous avez face à vous, ce sont d'abord des esprits. L'homme est un esprit habitant dans un corps, possédant une âme. Et cet esprit, il est soit bien réglé, soit il est naturel, c'est-à-dire déformé. Parce que le naturel, c'est la déformation que l'homme a pris à partir de l'Éden, après être tombé. Son esprit a chuté. La chute de l'homme, c'est la chute de l'esprit de l'homme. L'esprit de l'homme se trouve plongé dans les ténèbres à partir de la chute. Son esprit est mort. Et oui, c'est un esprit mort. Et un esprit mort ne répond pas. Quand Dieu l'appelle, ce n'est plus l'esprit, c'est l'âme. L'âme qui vit, c'est l'âme animale. C'est pour ça que Adam est terrorisé par la voix de l'esprit, car c'est la voix de l'esprit de Dieu. La voix, c'est l'esprit. L'esprit, c'est la voix. Parce que dans la voix, il y a un esprit qui est véhiculé. Et quand l'esprit parle, quand Dieu dit que celui qui a des oreilles puisse entendre ce que l'esprit dit à l'Église, c'est quelle oreille? C'est pas l'oreille de l'âme, c'est l'oreille de l'esprit. Parce que ce sont ceux qui marchent selon l'esprit
qui sont fils de Dieu. Celui qui marche par l'esprit comprend les choses de l'esprit. Celui qui est spirituel, il comprend les choses parce que c'est son esprit qui répond à l'esprit. L'eau répond à l'eau, c'est ça ? Le miroir répond au miroir. C'est ça. Alors, tout est possible, tout est possible. Ne crains point, tout est possible. Oui, je vous le disais, c'est ça, c'est ce qui est arrivé. Et Adam, eh bien, son esprit était plongé dans les ténèbres, plongé dans la mort. Dieu les avait avertis, leur avait dit, le jour où vous en mangerez, vous mourrez. Et ils sont morts. Ils sont morts immédiatement. Mais bien sûr, certains qui auront lu le texte n'auront pas vu ça. C'est pour ça que, pour comprendre les choses de Dieu, il faut devenir... Il faut devenir Dieu. Aïe, aïe, aïe. Il fallait pas dire ça. Tu vas te faire lapider, là. Oui, il faut devenir Dieu. Dieu dira à Moïse, je vais te faire Dieu devant Pharaon. Jésus dira, j'avais dit, vous êtes des dieux. Bon, on referme la parenthèse. Bon, la nourriture, manger l'antigène trop. L'antigène, il va descendre. Quoi tout fait, j'arrive pas à digérer cette parole, elle est trop puissante, elle m'arrache les tripes, elle m'arrache ma compréhension. Non, un esprit ayant une âme, vivant dans un corps. Oui, ce qui compte c'est l'esprit, non? C'est pas ça? Ce qui est important c'est l'esprit. On n'a pas dit que c'était l'âme, on dit que c'est l'esprit. Parce que c'est l'esprit qui permet à l'âme d'être sauvée. Si l'esprit est tordu, l'âme sera tordue. Vous avez déjà entendu parler des gens qui ont un esprit tordu? Si on dit qu'ils ont un esprit tordu, c'est qu'ils ont un esprit tordu. Et ton esprit, il est comment? Il est droit ou il est tordu? Pour que ton esprit soit droit en réalité, il faut qu'il appartienne à Dieu. Un esprit naturel, quelqu'un qui n'a pas rencontré Dieu, ne peut pas avoir un esprit droit. Il a un esprit naturel, un esprit déformé, qui n'a pas été transformé. La transformation, c'est la vie. La déformation, c'est la mort. Donc, quand Dieu dit à Adam, eh bien, le jour où vous en mangerez, vous allez mourir, eh bien, ils sont morts. Immédiatement, ils sont morts. Leur esprit s'est éteint ce jour-là. Il n'y a que leur âme qui vivait. Et l'âme est dangereuse quand l'esprit n'est pas connecté à l'âme. Je parle de l'esprit qui vit, un esprit régénéré, un esprit vivant. Parce qu'il y a des esprits morts, beaucoup d'esprits sont morts, des esprits errants. Ton esprit erre ça et là. C'est pour ça qu'on peut manipuler facilement ton esprit. C'est pour ça que les puissances démoniaques, les puissances des ténèbres, les puissances occultes peuvent manipuler facilement ton esprit, puisque ton esprit est déjà de l'autre côté, et dans la mort. La mort, c'est la chose qui est facilement manipulable. Un mort, on peut le gifler, on peut lui cracher dessus, il ne pourra rien faire pour se défendre. C'est pour ça que tu as besoin de retourner avec les vivants. Réveille-toi, toi qui dors, réveille-toi parmi les morts, et Christ va t'éclairer. Donc, il y a des choses que nous devons connaître, et que Dieu nous révèle, quand on devient fils de Dieu. Jésus leur dira, j'avais dit, vous êtes des dieux. Et parce que je dis que je suis fils de Dieu, vous voulez me lapider. Oui, c'est bien pour ça qu'ils ont voulu tuer le maître, non pas parce qu'il avait fait des miracles, mais parce qu'il s'était fait fils de Dieu. Et aujourd'hui, Dieu n'a plus un seul fils, mais il en a une quantité innombrable de fils. Ah ah, eh oui, Jésus est la matrice. C'est de lui que découle tous ces fils que nous sommes devenus, pour ceux qui sont devenus des fils et qui savent ce que ça veut dire être un fils. Un fils ressemble à son père. Et qu'à son papa, oui, c'est ça. Un fils ressemble à son père. C'est ça. Un fils ressemble à son père. Oui, c'est ça. Ne crains point, crois seulement. Ne crains point, crois seulement et Christ t'éclairera. Oui. Le Seigneur Jésus nous donne cette capacité. Il nous éclaire par son esprit, par le Saint-Esprit.
Il vient redonner vie à notre esprit qui était plongé dans les ténèbres, dans l'ignorance, dans la mort. Gloire soit rendue à Dieu. Oui, il dit, quand je le vis, je tombais à ses pieds comme mort. Oui, il y a quelque chose dans moi qui ne pouvait pas supporter le vivant. Et je suis tombé comme mort. Oui, parce que il y a la vie et la vie. Et la vie et la vie. La vie, c'est comme l'air qu'on respire. L'homme, l'air qu'on respire, l'atmosphère qu'on respire sous la terre est une atmosphère viciée, polluée, atténuée, amoindrie, à cause de toute la pollution. Mais on respire quand même cet air. Mais imaginez-vous que vous respirez un air pur, comme certaines personnes qui vont dans les hauteurs. Vous sentez une différence nette entre l'air que vous respiriez et l'air que vous respirez. Eh bien, c'est ça. Lorsque le vivant que tu es, tombe nez à nez avec le vivant que Christ est, la différence est tellement grande que tu ne peux pas rester debout. C'est pour ça que beaucoup, beaucoup d'hommes comme Daniel sont tombés comme morts, Daniel aussi. Et beaucoup tombent comme morts devant la face du Très-Haut, devant le Christ. Parce que lorsque le vivant rencontre celui qui est le premier et le dernier et le vivant, eh bien, il y a des choses terribles qui se passent dans l'atmosphère. Ah oui, je tiens les clés de la mort et du séjour des morts. C'est ce qu'il dira, je tiens la clé de la mort et du séjour des morts. Oui, moi, mais une fosse à vous, bon Dieu.

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Saint-Esprit, m'en besoin vous, m'en besoin force pour moi continuer. 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

0: Oui, Saint-Esprit, nous vous en force, Saint-Esprit, nous vous en vous. Et d'ailleurs, c'est ce qu'on vont comprendre, vont finalement comprendre, c'est les disciples du Seigneur. Ils vont comprendre qu'ils ne peuvent rien faire sans lui et que Jésus leur demandera tout simplement d'attendre. Donc, oui, il ne faut pas traîner les pieds, mais il ne faut pas non plus être trop pressé. Il ne faut pas confondre et vitesse et précipitation. Bien par l'occasivité, bien par qu'aille ensemble. C'est un point de vue, oui, c'est un point de vue. Par moment, ça peut aller, ça peut s'entendre, ça peut ne pas aussi s'entendre. C'est dit dans l'idée que on veut parfois aller vite et on fait mal parce que on voulait aller vite en fait. Donc c'est pour cela qu'on te dit ça. Mais bon, tu peux mettre de la vitesse et réussir si tu es exercé à cela. Donc il y a un entraînement. Et l'apôtre Paul, le jeune Saul de Tarse, je parlais de lui tout à l'heure, qui était un brillant étudiant rabbinique, un brillant étudiant dans les écritures rabbiniques. Il était un étudiant hors pair, puisqu'il était vraiment apprécié par ses pairs, P-A-I-R-S, et aussi par son maître en particulier, Gamaliel, qui était quelqu'un de haute estime, qui avait eu un grand-père qui avait marqué aussi l'histoire juive, un certain Hillel. Et donc c'était des gens très respectés. Mais à la différence de son maître Gamaliel, qui était beaucoup plus posé, beaucoup plus calme, beaucoup plus sage, et oui, parce que quand on dit si bien se pouvait, ça veut dire qu'il y a des choses que quand on est jeune, on ne sait pas. Ce qui fait qu'on commet beaucoup d'erreurs. Et il y a certaines choses que quand on a un certain âge qu'on connaît, mais parfois il nous manque la force pour l'entreprendre. Eh oui, il peut nous manquer parfois la force. Je parle de force physique, hein, je ne parle pas de force spirituelle. Parce que comme le vin, le disciple est censé se bonifier de ce que je sais. Je ne m'attache pas ni à la culture, ni aux mœurs de mon peuple, aux mets et l'habitude, et aux manies, et aux paroles des fois qu'on répète, qui ne sont pas fondées. Vous voyez, peut-être que vous ne voyez pas ce que je veux dire, mais enfin, voilà. Vous pouvez grandir dans un milieu, on vous dit toujours la même chose, comme si c'est une fatalité, comme si, voilà. Eh bien, là qu'il y a l'argent moins que sable, là qu'il y a l'argent moins que vrai. Oui et non. Je dis oui et je dis non. Parce que il y a des personnes qui vieillissent mal. Et ils veulent tout simplement, eh bien, vous relâcher toute leur misère, toute leur peine et tout leur tracas, toutes leurs angoisses. Parce qu'ils vieillissent mal. Ils vieillissent mal. Ils ne vieillissent pas en Dieu. Même s'ils sont chrétiens. Il y a beaucoup de gens chrétiens. Mais combien vieillissent en Dieu? Ah, ça c'est une autre chose, mon frère, ma sœur. Tu peux bien vieillir en Dieu. Tu peux aussi mal vieillir en dehors de Dieu, tout en étant chrétien. Parce que pour bien vieillir en Dieu, en étant chrétien, il faut garder les valeurs chrétiennes. Les valeurs chrétiennes, ce ne sont pas des choses qui sont dans ta tête. Les valeurs chrétiennes, ce sont les choses qui sont dans ton cœur. Et moi, j'ai vu vieillir des gens, des personnes. Moi, j'ai eu la grâce, je dirais, de me frotter aux gens d'un certain âge. Ma vie a été souvent comme ça. J'ai été beaucoup avec des gens plus âgés que moi. J'avais déjà des grands frères et j'ai beaucoup fréquenté des gens plus grands que moi. Et j'ai vu la manière dont ils m'ont traité. Ils m'ont bien traité, ils ne m'ont pas maltraité. Donc aujourd'hui, eh bien, j'allais dire que la roue tourne et les choses se sont un peu inversées. Je me frotte à beaucoup de gens plus jeunes que moi. Et je sais que j'ai été bien traité quand j'ai été jeune avec des plus vieux, plus grands que moi. Donc je sais que comment je dois me comporter avec aussi les plus jeunes. Parce que quand on est jeune, eh bien, on fait des erreurs, on fait parfois beaucoup d'erreurs. C'est pour ça que l'adage nous dit « si jeunesse savait ». Donc quand on a un certain âge ou bien quand on est plus grand que certains en âge, ne les regardons pas avec un certain regard, avec une certaine idée fixe, comme si on n'avait pas été jeunes nous-mêmes, comme si nous n'avions pas commis d'erreur nous-mêmes. Et on veut parfois être, on veut se montrer spirituel, mais ce n'est pas de la spiritualité, c'est de la religiosité. Pardonnez-moi, c'est de la religiosité. On veut mettre sa carré ici, on veut mettre sa bite ainsi, bander. Eh oui, c'est ça. Pour l'instant, tu as le beau rôle. Mais à trop tirer sur la corde, il finit par se casser. Ah ben oui, hein. L'overcord l'a cassé, eh bien, c'est fini. C'est comme si on avait ouvert, on avait libéré l'oiseau dans la cage. Ouvrez la cage aux oiseaux, laissez-les s'envoler, c'est ça, disait la chanson d'un certain Pierre Perret, je crois. Eh ben voilà, ça y est. Il casse code, comme on a dit. Il casse les chaînes, il casse code, et c'est, il est parti. On pas avouer même, on pas attendre lui-même. Oh, demandez même si on peut vivre, si on peut exister. Non, il faut, nous devons avoir l'équilibre en Dieu. La sagesse de Dieu. C'est pour ça que, oui, si jeunesse savait. Et oui, il y a beaucoup de choses que la jeunesse ignore, hein, mais nous devons savoir non seulement leur parler, mais être des modèles devant eux. J'avais un professeur qui me disait, Marc, tu sais, on apprend 50% en observant et en regardant. Ça fait partie de l'apprentissage. Ça fait partie de 50%. De l'apprentissage. Il y a bien sûr l'enseignement, il y a les devoirs, il y a, il y a l'écrit, mais il y a aussi le vécu. Et on ne peut pas mettre sous le tapis le vécu, c'est-à-dire ce que l'on dégage, ce que l'on donne. Donnes-tu, inspires-tu confiance aux jeunes ? Donnes-tu confiance à celui que, à qui tu parles? Parce que quand tu parles, lui te regarde, il t'observe. Quand tu lui as dit de faire comme ça, il regarde si toi-même tu fais comme ça. Eh oui, c'est ça, beaucoup n'ont pas compris comment ça fonctionne chez les jeunes. Tu as des jeunes, tu as des enfants, tu as des jeunes qui grandissent ou pas s'accrapouffer encore. Mais observe bien que l'enfant, même s'il ne parle pas, il observe, il regarde. Et comme l'enfant cherche un repère, un modèle, quelqu'un à imiter, parce que c'est ça, sa nature, c'est d'imiter, c'est d'être formé, c'est d'être édifié, bâti, construit. Quand on élève un enfant, ça veut dire que l'enfant est supposé être en bas, à terre, c'est-à-dire dans les petites choses, on l'élève, on l'amène à de grandes choses, à des choses meilleures, plus grandes. Eh bien, c'est ça. Eh bien, il y a l'observation. Donc, on peut annuler facilement par notre attitude, par notre comportement, ce que nous avons pris toute notre vie à dire. On a pris toute une semaine, tout un mois, toute une heure à rabâcher à l'enfant, mais il a suffi d'un instant pour que nous ayons détruit nous-mêmes par notre attitude, nos réactions, nos actions, ce que nous avions pourtant enseigné à l'enfant. Enseigne l'enfant dès son jeune âge, oui, ça c'est les versets appris par cœur. Enseigne l'enfant dès son jeune âge, et lorsqu'il sera grand, il ne s'en détournera pas. Il ne se détournera pas de quoi? Il ne se détournera pas de quoi? De ce que tu lui as enseigné? Ok, d'accord. Sauf que l'enseignement n'était pas quelque chose de théorique. Hey! Enseigner, c'est pas parler, c'est pas ça. Un enseignant, c'est pas quelqu'un qui parle seulement. Un enseignant, c'est quelqu'un qui démontre son enseignement par ce que qu'il est lui-même. Donc, si on demande à un enfant de savoir être patient et de savoir attendre, et que nous, à la moindre occasion, on montre son impatience, on montre son aigreur, son énervement, eh bien, l'enfant n'aura rien retenu de l'enseignement qui lui disait « il faut être patient ». Voyez-vous, c'est ainsi que, voilà, dans un peu partout, dans les communautés, dans les églises, dans les écoles, dans beaucoup d'endroits, de lieux privés, publics, eh bien, parfois, eh bien, on rate le coche, on passe à côté de ce que l'on aurait dû être. Parce que tout simplement, on n'a pas respecté nous-mêmes les règles. On n'a pas observé les règles. Et oui, Paul, oui, c'est ça. Le maître Paul dira à son fils, à son élève Timothée, et oui, sois un modèle, sois un modèle. Regarde, observe comment moi j'ai fait, je fais. Regarde-moi, observe-moi. Soyez mes imitateurs, comme moi-même je l'ai été. Donc il y a quelqu'un qui pense pouvoir te dire de, tu peux l'imiter, tu peux faire comme lui. Parce qu'il sait de quelle manière il vit, il a vécu, de quelle manière il a fait les choses. Et ça, c'est une très grande importance en tant que disciple du Seigneur. Y a-t-il des disciples qui sont là et qui entendent ce que je dis? Ou bien il y a simplement des chrétiens qui vont à l'église et une fois la réunion terminée, mon cher, longtemps, il y a funébessa. Ils ne sont même pas entrés encore dans leur voiture qu'on ne voit rien du disciple. On voit tout sauf un disciple par son attitude, ses paroles, ses mots, sa posture, ses réflexions, ses réactions. Il n'y a rien de disciple. Il y a juste un chrétien qui est allé à l'église. Et ainsi passent les jours, les semaines, les mois et les années. Ça fait 20 ans, 10 ans, 5 ans, 40 ans qu'on est à l'évangile et on est toujours la même personne. On n'a rien acquis comme transformation. Rien n'a vraiment changé et c'est dommage. Et là où la chose est plus criante, eh bien, c'est dans les foyers, dans les familles. Oui, si tu veux vraiment savoir eh bien, qui tu es, pose la question à l'autre, à ton vis-à-vis, à ton prochain le plus proche, si tu es marié, à ta femme ou à ton mari, ou encore à tes enfants. C'est ce que fera un certain pasteur, prédicateur de l'Évangile, qui était un homme connu, reconnu, qui était invité et qui annonçait l'Évangile, jusqu'à ce que eh bien, Dieu lui dit, eh bien, demande à ta femme ce qu'il pense de toi et ensuite à tes enfants. Eh bien, cet homme nous raconte eh bien, qu'il cherchait un endroit où entrer, où se mettre, tellement qu'il avait honte de ce qu'il entendait de lui, de la bouche de ses proches. Sois un modèle. Beaucoup ne sont pas des modèles. Je ne suis pas un moralisateur. Je ne suis pas un donneur de leçons. Je parle et quand je parle, je me juge moi-même. Car l'homme spirituel se juge lui-même. Il peut juger de tout. Et il n'est lui-même jugé par personne. Ce qui nous jugera, c'est la parole. Ce qui nous jugera à la fin, c'est la parole. La parole vivante, le vivant, celui qui est le premier et le dernier. Au tribunal de Christ, nous passerons tous devant lui. Nous passerons tous afin de recevoir les récompenses. Donc il y a un jugement qui n'est pas un jugement pour perdre le salut, mais qui est un jugement pour perdre ou gagner des récompenses. C'est pour ça que le mot jugement a plusieurs connotations. Et parfois, on n'a même pas compris cela non plus, en tant que chrétien. On est tellement limité par ce qu'on entend qu'on ne va pas chercher par soi-même la nourriture qu'il faudrait pour qu'on puisse grandir en Christ. C'est déplorable et lamentable de voir un peuple qui reste des enfants au lait, et qui ne grandissent jamais, qui sont toujours sur le point de pleurer et de se lamenter. Mais qui ne grandissent pas, parce qu'ils ne vont pas chercher eux-mêmes leur nourriture. À un enfant, tu lui apportes sa nourriture. À un nourrisson, tu lui apportes sa nourriture. Mais un fils, une fille, quand même, je ne vais pas prendre une cuillère pour mettre dans la bouche de mon gamin. Je ne vais pas prendre une assiette et mettre à manger pour mon fils, mon premier né. C'est pas possible, à moins que ça soit par courtoisie, par politesse, par gentillesse, par tout ce que vous voulez, parce que voilà. Mais je veux dire, il peut par lui-même aller prendre sa nourriture. Eh bien, beaucoup sont restés un peu comme ça, timorés, sont restés flétris, comme des fleurs fanées qui n'ont pas grandi. Il n'y a pas eu de croissance. Il y a eu simplement une conversion qui est restée à l'état brut. La pierre précieuse n'a pas été taillée. On n'a pas vu l'éclat du diamant que tu es. On ne l'a pas vu. Je dirais du moins pas encore. Alors, ne tarde pas. Jette-toi dans les bras du Père d'amour. Laisse-toi tailler par le Saint-Esprit. Car il sait émonder les branches, il sait tailler afin que l'arbre que tu es puisse porter beaucoup de fruits. La branche que tu es qui est rattachée à l'arbre, au cep, puisse porter d'abondants fruits. C'est possible, mais il faut le vouloir, il faut le désirer, il faut le savoir d'abord. Au début, quand nous avons commencé à dialoguer, parler, je vous parlais du savoir. Le savoir, c'est bien de savoir, mais c'est aussi un piège. Car le savoir peut vous plonger dans juste un savoir. Un savoir qui vous fait gonfler, qui fait gonfler, enfler vos chevilles, qui fait que quand vous marchez, vous ne touchez pas, vos pieds ne touchent pas le sol, comme on dit. Parce que vous êtes plein de savoir. Oui, nous avons tous un certain savoir. Mais ça ne sert à rien de savoir si le savoir n'est pas un savoir-faire. Si c'est juste savoir, ce savoir ne t'emmène jamais à faire. Il te sert à quoi? À savoir. Je voudrais dire que savoir, c'est avoir. Oui. C'est avoir le Fils. Savoir, c'est avoir. C'est avoir le Fils. Avoir le Fils pour être. Donc là, tu es dans le quoi? Le verbe être, les auxiliaires, là. Tu es entré dans les auxiliaires à être et avoir. Oui, il faut avoir pour être, il faut être pour avoir. C'est le cercle vertueux de l'évangile. Beaucoup passent à côté des principes fondamentaux qui nous permettent d'être ce que nous sommes. Et oui, il y a quelqu'un de plus grand que nous auquel nous devons nous soumettre. L'Esprit du Seigneur, le Saint-Esprit. Le Saint-Esprit vient et il cherche un endroit où se mettre. Il cherche une plateforme où atterrir. Il cherche un cœur assez ouvert, assez humble, pour qu'il puisse y entrer et faire sa demeure. J'avais dit que vous étiez le temple. J'avais dit de toi que tu es mon temple, le temple que j'ai bâti, le temple que j'ai créé, le temple que j'ai construit. J'ai été mis dehors. Je frappe. Est-ce que je pourrais entrer ? Dans ma maison, dit le Seigneur, parce que tous les hommes, toutes les créatures sont la maison du Seigneur. Il a juste été mis à la porte à cause du péché qui est entré dans le monde. Le péché est entré dans le monde, et bien il y a eu rupture. Je vous le disais, il y a eu mort. L'esprit de l'homme est mort. C'est la chose qui est à l'image de Dieu. L'esprit de l'homme est à l'image de l'esprit de Dieu. Dieu a donné à l'homme un esprit, c'est l'interface. C'est la chose qui permet à un esprit de communier, de communiquer avec un autre esprit. Et lorsque l'homme, son esprit est revigoré, est remis sur les rails, est réinjecté dans la vie, eh bien cet esprit devient waouh, un esprit qui se connecte à l'esprit de Dieu et ils deviennent un seul et même esprit. Oup ! Là tu es allé trop fort là. Ah, c'est pas moi qui dis, c'est Dieu qui dit. Quand Dieu dit, je répète ce qu'il dit. Point, point barre. Quand Dieu me dit une chose, je l'entends, je le reçois. Oui, Jésus a prié, a tellement prié le Père pour que nous puissions devenir un, comme lui-même il est un avec son Père. Ah, être un, faire un seul, une seule et même entité, devenir une seule et même chose. Combien de chrétiens ont même cette petite notion de base du chrétien. C'est pour ça que je dis que beaucoup, nous avons besoin de revenir à l'essentiel, aux fondamentaux, à la doctrine, aux doctrines, aux différentes doctrines qui sont les fondements même de l'évangile. Quand on parle de doctrine, on parle de dogme. Quand on parle de dogme, on parle de vérité inébranlable. Quand on parle de dogme, on parle de colonne. On parle de ces choses qu'on ne peut pas enlever, sinon tout l'édifice s'écroulerait. Quand on parle de doctrine, on parle de quoi ? Non, non, non, ce n'est pas dans la doctrine. On appuie sur le prompteur, vous voyez, là, dans, comme dans les jeux. Pimp. Ce n'est pas dans la doctrine. Pimp. Ce n'est pas dans la doctrine. De quelle doctrine? On parle de quoi? On parle de choses qu'on a compris, qu'on a bien compris, on a perçu, qu'on a entrevu, qu'on a... On parle de quoi? On parle de quoi? C'était quoi? La doctrine de Jésus, c'était quoi? Si nous devons parler de doctrine. C'était quoi sa doctrine? Jésus avait une doctrine? Certainement. C'était quoi sa doctrine? Ben, répondez-moi.
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0: Il y en a tellement qui ont levé, qui ont brandi des dogmes pour pouvoir empêcher à Jésus d'accomplir sa mission terrestre. Beaucoup ont soulevé des drapeaux, des panneaux pour lui dire « Stop, tu ne peux pas, tu n'as pas le droit, ce n'est pas dans la doctrine. » Ah bon, c'est pas dans la doctrine, ok, d'accord. Et Jésus est allé au-delà des dogmes que parfois on veut établir juste pour se protéger, pour protéger ses arrières. Mais en ce qui concerne l'amour de la vérité, on s'en est écarté, on s'en est éloigné. Pour simplement se protéger des autres. Car le problème, ce sont les autres. Ce n'est même pas l'évangile, ce sont les autres. Alors reviens donc à l'essentiel. Reviens aux fondamentaux. Reviens à l'amour pur et sans tache.

vérité derrière son dogme, derrière sa doctrine. Quand on sera là, devant le trône, il n'y aura rien de tout cela. Il y aura à la droite les brebis du Seigneur, à sa gauche les boucs et les brebis galeuses, tous ceux qui n'ont pas aimé le Seigneur, au point de se livrer, de se donner entièrement. Oui, le berger donne sa vie pour ses brebis et ne prend pas la vie des brebis pour pouvoir rester berger. Tel est mon maître, tel je veux être. Mon maître a donné sa vie, il a donné, je sais qu'il a donné sa vie. Ainsi moi aussi je veux donner ma vie pour les brebis que le Seigneur m'a confiées. Je veux aussi donner ma vie pour elles, pour celles qui croient en lui. Il nous a appelés, enrôlés comme des soldats. D'ailleurs, l'apôtre Paul le dira à son fils Timothée. Et oui, sois un soldat, un vrai. Enlève la timidité. Vas-y, n'aie pas peur. Je suis là. Et je crois qu'il m'a enrôlé à mon tour. Ben, j'ai pas pu faire autrement. Il m'a pris. Son amour m'a arraché. Là où j'étais planté. Et son amour m'a

Oui, il m'a enrôlé. Le Seigneur Jésus m'a enrôlé. Et je ne sais pas pour toi s'il t'a enrôlé. En tout cas, si tu es un soldat, prépare-toi à prendre des coups, à recevoir des coups. Attends-toi même à être blessé. Tu peux même être tué dans cette bataille. Eh oui. Mais Jésus avait déjà averti. N'aie pas peur de celui qui peut tuer le corps, mais qui ne peut pas jeter l'âme dans la géhenne. N'aie pas peur. Avance. Mais je suppose que tu dois penser que sur cette terre il n'y a point de super guerrier. Et je sais que mon maître a réglé une bonne fois pour toutes le problème de la mort. Donc le problème de la mort en ce qui me concerne est réglé. La mort, le séjour des morts, tout ça pour moi c'est réglé. Donc je sais que je suis enrôlé et que je vis dans une tente. Et cette tente c'est mon corps, cette habitation c'est mon corps, hein. C'est juste une enveloppe. Mais mon âme vivra. Et oui, si tu ne m'entends plus, si ma voix tu n'entends plus, si mes mains tu ne les vois plus, si mon corps, c'est que mon âme certainement le loue là-haut, disait Jean-Philippe Jacques. Alors il y en a qui sont encore craintifs, qui sont encore timorés, apeurés. Parce que tout simplement, ils ont été blessés et leurs blessures ne sont toujours pas guéries. Parce qu'ils n'ont pas compris. Celui qui les avait enrôlés, il les avait avertis. Le bois sec ne peut pas être meilleur que le bois

verts. S'ils ont frappé le bois vert, que feront-ils donc du bois sec ? Moi, j'aimerais te dire que c'est dans du bois sec qu'on met le feu. Et il y a un feu qui me dévore. Jésus disait, le zèle de ta maison me dévore. Et je dirais aussi à mon tour que le zèle de sa maison me dévore parce qu'il m'a enrôlé. Et parce qu'il m'a enrôlé, j'accomplis simplement la mission pour laquelle il m'a enrôlé. Toutes les autres questions subsidiaires ne sont qu'éphémères, ne sont que chimères. Parce que pour moi, l'important, c'est d'obéir à celui qui m'a enrôlé. Oui, je suis prêt pour le combat. Car je sais qu'un soldat, il prend des coups, il reçoit des blessures qui peuvent parfois être fatales. Mais si mon corps se détruit, je sais que mon homme intérieur se renouvelle de chaque jour, de jour en jour. Parce que tout simplement, je sais que ce n'est plus moi qui vis, mais il y a quelqu'un de plus grand que moi qui vit au-dedans de moi et qui m'emmène à la victoire, remportée à la croix. Et la vie, il nous appelle à suivre le maître et à obéir à ses injonctions. Allez, dira-t-il. Oui. Alors je te dis, mon frère, ma soeur, ne te laisse pas paralyser par la religion, par le religieux. Ne te laisse pas bloquer, arrêter. Mais va, tiens-toi debout et va avec la force que tu as. Obéis à Dieu plutôt qu'aux hommes. C'est un conseil de frère que je te donne. Je le disais encore un instant, je le disais un peu avant, je le redis, Jésus parlait avec autorité, mais Jésus n'était pas autoritaire. Attention à quel esprit qui t'anime. Je le répète encore, j'ai aussi dit que Jean, Jacques, ses deux frères, avaient un esprit sans intelligence, un zèle sans intelligence. Ils voulaient détruire les Samaritains. Ils demandaient à Jésus qu'ils envoient le feu sur eux pour les consumer. Parce qu'il y avait en eux un feu étranger, un zèle amer. Alors oui, il faut être zélé pour le Seigneur, il faut aimer le Seigneur. Mais attention, attention, quel esprit qui t'anime. Pour ça, il faut toujours être sur ses gardes. Il faut toujours faire son examen de conscience, se juger soi-même. Comment peut-on se juger face à la parole, face au miroir de la parole qui te renvoie l'image, ta propre image, cette image que tu dois être. Alors si tu vois quelques défauts en toi face à la parole qui est le miroir parfait, qui te montre ton image, comment elle doit être, alors corrige-toi avec cette parole, grâce à la parole. Laisse-toi corriger, laisse-toi faire. Laisse-le te corriger, laisse-le te changer. Il n'arrête pas de dire c'est comme ça on y est, mon cher, c'est comme ça on y est, moi c'est comme ça on y est, c'est comme ça, hein. Ah non, famille, moi c'est comme ça, hein. c'est comme ça, hein. Moi c'est comme ça, on va parler fort pour tout le monde, tant de moins, c'est comme ça on y est. Oui, tu peux parler fort si tu, oui, pourquoi pas, hein. Mais laisse surtout l'esprit, le Saint-Esprit te contrôler. Et oui, et pour qu'il te contrôle, il faut que tu puisses être conscient même qu'il est là. Combien vivent sans conscience même que le Saint-Esprit est là. Ils savent même pas ce que c'est. C'est vrai, il y a certains qui ont dit que c'était une force, que c'était la force agissante de Dieu. Mais beaucoup de chrétiens disent non, le Saint-Esprit c'est pas la force agissante de Dieu. Non, le Saint-Esprit c'est Dieu. Ok, d'accord. Ça c'est de la doctrine. Et après, tu en as fait quoi de la doctrine? Tu en as fait quoi? Oui, je crois que l'évangile, c'est le vivant. Jésus, l'évangile,
ces lettres. L'évangile, ça fait partie, ça devient, ça prend toute la place. L'évangile, c'est pas quelque chose de saccadé, de spontané, de pas de spontané, c'est pas quelque chose de saccadé, de fracturé, de fragmenté. Non, c'est pas un coup l'évangile, un coup l'évangile, un coup moi. Là c'est l'évangile, mais là, ouais, ça, c'est, là c'est moi qui a parlé là. Hein. Non, c'est pas ça. L'évangile, c'est un tout, c'est tout ou rien. Non, je n'ai point honte de l'évangile. Non, elle est tout à fait entièrement à moi, et je vis dedans avec, et tous les jours, et c'est ça, et ça sera ça. Eh bien voilà, nous sommes arrivés au bout du bout. Je vais vous laisser, vous souhaiter de passer une agréable journée, et laisser la place tout simplement à la suite, avec une des émissions des aînés d'hier et d'aujourd'hui. À bientôt. Bye.

0: À l'homme qui révère l'Éternel montre la voie qu'il doit choisir. Il le fait vivre dans le bonheur et sa postérité possède le pays.
1: Surmonter la dépression. Quand même, j'ai perdu des proches. Il était là pour me consoler.

Le fouet est pour le cheval, le mort pour l'âne, et la verge pour le dos des insensés. Ne réponds pas à l'insensé selon sa folie, de peur que tu ne lui ressembles toi-même. Réponds à l'insensé selon sa folie, afin qu'il ne se regarde pas comme sage. »

Ô Éternel, tu es pour moi un bouclier qui me protège. Ô toi, ma gloire, tu me feras marcher encore la tête haute. À haute voix, je crie vers l'Éternel. De sa montagne sainte, mon Dieu m'exaucera.

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Que deviendrais-je si je n'avais pas l'assurance de voir l'amour de l'Éternel au pays des vivants? Attends-toi donc à l'Éternel. Sois fort, affermis ton courage. Oui, attends-toi à l'Éternel.

Je me confie en l'Éternel, je ne faiblirai pas. Sonde-moi, Éternel, éprouve-moi et examine mon cœur et mes pensées. Je garde ton amour présent à mon esprit et je conduis ma vie selon ta vérité.

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Bonjour auditeur de la 101.4 Zot Adam, émission Azot. Comment allez-vous bien, Zot Kakouté, Radio Souffle de Vie, en cet Zot Kakouté, aussi bon radio là. Bonjour auditeur de la 101.4, vous êtes sur la Radio Souffle de Vie dans le cadre de l'émission Inédit avec d'aujourd'hui. Nous sommes très heureuses d'être avec vous en ce jour pour partager notre joie. Hein. Notre joie ne finira plus. Elle est répandue dans notre cœur. Vous rappelez-vous de la journée des aînés? C'est ça, nous allons partager avec les autres. Alors, on écoute attentivement les aînés. Pendant un petit moment, vous allez les entendre chanter, lire, exprimer leur joie, écouter attentivement. Après, on se retrouve. Vous allez entendre un petit moment les aînés louer. Mettez vos chaises de côté, mettez toutes chaises à côté, poussez toutes bitin et dansez. Et puis les aînés. Et Marilyn, nous allons écouter yo. Et puis nous allons retrouver nous tout à l'heure. On se retrouve dans un moment. Écoutez attentivement.

0: représenter deux chambres à pause. Certaines chambres, on a réfléchi, on a préparé les chambres depuis ce matin, ils chantent que les chambres.
1: Il y a un premier groupe qui l'a chanté ce matin, toi, Olivier, viens me chanter encore.

quand tu liras la loi, tu te dis, c'est là la façon, c'est là la façon de garder la loi. La loi de croire à ce mot, loi, que livre par l'Esprit de notre Dieu, ce mot qui contient le pouvoir de notre Seigneur. Joie d'espérance, joie de patience, joie d'endurance, joie de persévérance, joie de son éternité divine, joie céleste. Quelques jours auprès de notre Père, auprès de son Fils et de son Esprit Saint, joie de vivre dans ses cieux. Dieu qui a été choisi pour les appeler, Dieu pour ceux qui entendent la voix, qui attendent le retour de notre Créateur, le Dieu tout-puissant, Jésus. Merci.

Mais avant tout, comme la joie, c'est comment le thème, comment garder la joie. Alors, je vais faire une toute petite introduction, parlons. Alors, je dirais premièrement, la joie fait partie du fruit de l'esprit. Dieu l'a répandu dans notre cœur par le Saint-Esprit. Nous devons, avec la grâce de Dieu, bien sûr, la garder, la cultiver et la protéger, quels que soient les temps et les circonstances de la vie. Et c'est vrai, c'est toujours plus facile de garder la joie quand tout va bien, mais difficile de la garder et d'être dans la joie lorsque nous traversons la vallée de l'ombre des difficultés. Et vous connaissez, il y a un très bel exemple dans la Bible de Paul et Silas devant la souffrance, les problèmes. Ils ont gardé la joie jusqu'au bout. Et puis, qu'est-ce qu'ils faisaient? Ils priaient, ils chantaient les louanges de Dieu. Et c'est ce que Dieu nous demande de faire, nous aussi, lorsque nous passons par des moments difficiles. Alors, nous allons chanter un chant. Il nous parle. Les bienfaits de Dieu, c'est quand le vol de la tempête. Et ce chant-là, les paroles sont très, très, très fortes. Alors nous allons donner ce premier chant.

dans nos cœurs devant la souffrance. Et là, on va chanter.

Soyez patient dans l'affliction et priez sans cesse.

0: Et oui, on est toujours sur la 101.4. Je suis toujours sur la 101.4. On laisse les autres écouter pendant un bon petit moment. Louanges, poèmes, les aînés exprimés, ils chantaient. Nous, on continue et on écoute les avis. Les avis sur cette journée et on va continuer sur, toujours sur la 101.4.
1: Alors, Marie Galante, toujours en force dans la journée des aînés, dans le séminaire des aînés. Qu'est-ce qui vous a marqué durant cette matinée?
2: Moi, ce que je apprécie toujours, c'est les différentes églises avec des tenues très agréables. Et c'est ce qu'on... La tenue.
1: Le thème,
2: la joie. Eh bien, on a surtout rigolé à table parce que dès qu'il y avait un petit truc qui clochait, on dit la joie. Pas les murmures, la joie. Et ça nous faisait rigoler parce que, tu sais, entre nous, on se dit plein de choses. Mais on se rappelle toujours la joie. Même si c'est pas bon, la joie.
1: Oui, dans les difficultés.
2: La joie du Seigneur est ma force.
1: Quand on est au fin fond des difficultés, des fois, on oublie la joie du Seigneur.
2: C'est
1: si
2: vrai.
1: Il y avait un auditeur qui nous écoute actuellement, c'est la sœur
2: Josie,
1: qu'est-ce que vous lui diriez à cet auditeur qui ne connaît pas Jésus et qui veut, qui trouve que vous avez de la joie, qui vous entend chanter, mais se demande comment vous avez rencontré cette joie?
2: Mais cette joie vient du Seigneur. C'est vrai que dans la difficulté, c'est pas facile. C'est pas facile parce qu'on reste centré sur le problème. Mais si on appelle le Seigneur, c'est lui seul qui pourra nous donner cette joie. C'est vrai que c'est pas évident, hein? Mais ça peut se faire.
1: Merci Seigneur. Alors ça va reprendre.
2: Gloire à Dieu pour toutes choses et on continue dans la joie.
1: Avec le Seigneur.
2: Voilà. Merci Seigneur. Gloire à Dieu.
1: Tant que jeune, c'est la première fois que vous participez à l'anniversaire des aînés?
3: Non, c'est pas la première fois.
1: Entendre les aînés dans le thème de la joie, qu'est-ce que ça vous a fait?
3: C'était un exemple, hein, franchement, ils étaient exemplaires dans la joie, ils ont vraiment su exprimer leur joie, et ça fait plaisir, ils étaient beaux à voir, ravissants, et exprimaient vraiment dans la réalité la joie.
1: Et vous avez dit qu'ils étaient encore meilleurs que la jeunesse, alors?
3: Ah non, oui, il n'y a pas de comparaison possible, c'était vraiment, ça donne des frissons. Waouh!
1: Ils étaient remplis du Saint-Esprit.
3: Ah oui, il y avait vraiment la présence de Dieu. C'est exemplaire.
1: Vous êtes?
3: Moi, je suis Vivien de Mornalo.
1: Voilà, merci Vivien.
3: Avec plaisir.
1: C'est la première fois que vous venez à l'anniversaire des aînés.
4: Oui.
1: Vous êtes madame?
4: Calido.
1: De l'Assemblée de
4: Sainte-Anne.
1: Excellent.
4: Ouais,
1: avez retenu? Qu'est-ce qui vous a marqué le plus chez les aînés?
4: Si les aînés, c'est la joie qu'elles avaient de louer, de chanter, tout ça. Ouais. Et je me suis dit, si c'est ça qu'on sera au ciel, eh bien, je voudrais y être. Parce que je me dis, là, c'est qu'un petit aperçu. Mais là, je crois qu'il y aura au ciel après.
1: C'est formidable.
4: Ah oui.
1: Ça fait longtemps que vous êtes à l'Assemblée de Dieu de Sainte-Anne?
4: Non, j'étais en métropole et je suis revenue il n'y a pas longtemps.
1: Et vous êtes revenu vous installer ici?
4: Oui, oui. Ça va faire un an?
1: Un an?
4: Ouais.
1: Oui. Vous êtes gâtée alors?
4: Ah oui.
1: La joie du Seigneur?
4: Ah oui.
1: En tout cas, merci. On a le séminaire des aînés qui, vous avez entendu parler?
4: Oui.
1: Qui va se dérouler du 30 au 2 novembre. Pas 30 octobre au 2 novembre.
4: Oui.
1: Mais la journée n'est pas finie. Hein?
4: Oui, je sais. Je regardais aux alentours.
1: Vous aviez un témoignage à partager, ça serait quoi?
4: Un témoignage.
1: Sur la joie.
4: Sur la joie. La joie, c'est un fruit de l'esprit. Oui. Mais même dans plusieurs passages dans la Bible, on dit d'être joyeux. Soyez dans la joie, dans l'allégresse. Quel que soit ce qui se passe dans notre vie, soyez dans la joie. Parce qu'on peut avoir des problèmes et être dans la joie en même temps. Hein?
1: Tout à fait.
4: Ah oui.
1: Parce que la vie d'une chrétienne, c'est un combat.
4: Voilà. Mm-hmm. Mais une chrétienne qui n'a pas de combat.
1: C'est pas normal.
4: Ah!
1: Et comme disait un serviteur de Dieu, il a fait un compromis.
4: Oui.
1: pour ne jamais avoir de problème.
4: Oh, voilà.
1: Puisqu'on va à contre-courant de ce monde.
4: Ah oui.
1: Merci. Hein.
4: Mais de rien.
1: On continue dans la joie, alors.
4: Oui, on va continuer, toujours. Ah, tu m'as enregistré.
1: Vous êtes la sœur.
5: La sœur Anselme.
1: Oui. Le thème sur la joie, qu'est-ce que ça vous a apporté?
5: Super bien.
1: Et mais, le message du serviteur, joie, comment garder sa joie?
5: Bon, je trouve que ce sont des bons conseils pour garder sa joie.
1: Et dans oui. le thème qu'il a, qu'est-ce que vous avez retenu?
5: Dans le thème qu'il a développé.
1: Oui, la joie.
5: Tout ce qu'il a dit,
1: la
5: présence de Dieu y était.
1: Il a oui. parlé dans les difficultés, dans les luttes, et surtout ne pas murmurer, ne pas aimer son frère.
5: Et avoir l'amour pour son prochain, pour son frère, pour sa sœur. Et puis, ne pas, quand on a des problèmes, il faut mettre ça dans les mains du Seigneur. Il ne faut pas se prendre la tête avec ça.
1: Il faut déposer au pied
5: de
1: la
5: croix. Il faut déposer au pied de la croix. On dépose notre fardeau au pied de la croix.
1: Si vous aviez un conseil à donner à un auditeur qui écoute actuellement, qu'est-ce que vous lui diriez?
5: Je lui dirais, à partir du moment qu'on a des soucis, il faut faire confiance à Dieu. Il faut qu'on fasse confiance à Jésus et à Dieu. Il faut avoir... Parce que moi, je trouve que les gens, je me demande, même les gens qui n'ont pas le Seigneur, comment ils font quand ils ont des problèmes, des soucis? Je ne sais pas comment ils font. Parce que nous, on sait qu'on a des problèmes, on sait qu'on a Jésus, on se confie à lui.
1: Et quand on se confie à lui, on se sent allégé.
5: On se sent allégé. Ah oui. Tout ce que je peux conseiller à quelqu'un qui n'est pas dans le Seigneur, qu'il faut
1: qu'il
5: se donne au Seigneur.
1: Qu'il vienne découvrir qui est Christ.
5: Et
1: la joie du Seigneur.
5: Et puis la joie du Seigneur aussi. Parce que même quand on a des soucis,
1: ça, c'est vrai.
5: On reste joyeux.
1: Quand on a la joie du Seigneur.
5: Quand on a la joie du Seigneur.
1: On plie de la joie de Dieu dans les épreuves.
5: Dans les épreuves, parce que ça fait à peine 3 ans, j'ai perdu une belle sœur. Après, 2 mois après, son mari est décédé. Dieu nous a toujours soutenus dans cette épreuve. On se sent soutenu. On se sent vraiment soutenu.
1: La main de Dieu.
5: La main de Dieu pour nous... Il n'y a pas mieux, hein. Il ne faut pas chercher ailleurs, il faut chercher la main du Seigneur.
1: Voilà. Absolument.
5: Ah oui.
1: Alors on continue.
5: Oui.
1: Sur la 101.4.
5: Dieu souffre. Ah, c'est le souffle de...

0: Eh oui, chers amis auditeurs, vous êtes sous la 101.4 Radio Souffle de Vie et c'est vrai que vous avez entendu un montage de Léonie pour vous faire vivre la journée des aînés. Mais sachez que vous êtes en direct, on est bien à l'antenne. Hein? Ah oui, Léonie, nous à l'antenne, nous en direct. Hein?
1: Oui, nous en direct et nous te carré vivre ce moment-là, ça, Marilyn. Mm-hmm. C'est un moment de joie parce que les aînés, toute l'année, prépare ce temps-là. Il y a deux temps forts, l'anniversaire des aînés, le séminaire des aînés, mais il y a aussi dans les sections locales beaucoup de choses qui se font, un travail avec les
0: aînés.
1: En dehors de l'anniversaire des aînés.
0: Il y a des rencontres, il y a de la joie, les aînés se rencontrent avec leur encadrant, ils ont des moments forts. Ils organisent aussi leurs petits moments à part dans leur section locaux. Et puis voilà, et puis ça se passe bien. Il y a toujours la joie avec nos aînés. Et ça qui est plus belle, là on voit ces grands, on n'a pas tenu à arthrose.
1: J'ai vu monsieur et...
0: Bien-aimé.
1: Encore oublié, non, en vrai avec Anne. Et ils abîment.
0: Non, mais en comprenant son jambe qui a été atteignée. Hein. Mais les deux.
1: Et avec Kana.
0: Oui, les deux. Et Vin fait pour Emma. Et s'en trouvait formidable. C'était abîmé. Vraiment formidable.
1: Il
0: quand
1: abîmé.
0: J'ai vu ce frère venir, j'ai dit, non, sûrement, c'est une jambe. Mais quand j'ai vu, il était assis. Alors, comme ce sont des personnes que je connais, je suis allée les saluer. Oh, je vois. J'ai dit, mais attends, frère. Il me seront pas ni jambes.
1: Ah, il a pas de jambes.
0: Il n'a pas ni jambes du tout.
1: Et
0: c'est
1: Kamaché,
0: des prothèses qu'il a ni. Et voilà, il fait pour Emmaï. C'est vie, bon Dieu.
1: Ça belle, ça.
0: Non, mais non seulement ça belle. Frère, là, qu'on est qui mon bon Dieu épouille. Mais c'est un témoignage aussi. Qui veut dire à travers de sa situation, ça représente aussi la joie. C'est vrai, il n'a pas de jambes. Il y a un chant qui te dit, si je n'ai pas les jambes, au moins, je le loue avec mes jambes. Si je n'ai pas mes jambes,
1: je le loue avec
0: mes mains. Si je n'ai pas mes mains, je le loue avec ma bouche. Si ma bouche ne peut pas parler, je loue avec mes yeux. Je loue avec mon cœur, je loue. Mais c'est formidable, ça. Donc, ce frère-là, donc, quand je suis entrée, j'étais obligée d'en parler. J'ai parlé de ça avec mon époux. J'ai parlé de ça avec des personnes qui n'étaient pas dans l'anniversaire avec des aînés. J'ai dit que c'est un témoignage. Et que ça m'a aussi, peut-être, c'est son épreuve à lui, c'est sa croix, c'est sa charge qu'il porte. Nous n'avons pas les mêmes charges, nous n'avons pas la même croix. Mais nous n'avons pas les mêmes fardeaux, les mêmes épreuves. Mais ça nous montre à travers de nos difficultés, de nos soucis, qu'on peut avoir la joie du Seigneur. Parce que la joie ne reste pas dans les soucis, dans les difficultés. La joie que Dieu met est dans nos cœurs. Et le fait que son cœur est rempli de la joie du Seigneur, alors là, ce n'est pas ça qui va l'empêcher de bénir et de louer le Seigneur. Et dans le séminaire, c'est ce que j'ai pu voir aussi, à ce jour-là,
1: l'anniversaire des aînés,
0: c'est ce que j'ai pu constater, j'ai pu voir qu'il n'y avait pas de pathologie, qu'il n'y avait pas d'arthrose, il n'y avait pas de diabète, il n'y avait pas, oh là là, pauvre, il y a un gâteau là, il y a un gâteau. Donc après, quand il dit bien aimé, pas dit, il dit, moi même ça derrière, okay, après. Et, non mais c'était formidable. Et on dit qu'il n'y a pas de la joie dans la maison du Seigneur. Mais il y a de la joie, c'est un moment que nos aînés, que les enfants de Dieu, quel que soit leur âge, parce qu'il y a plusieurs manifestations de tout âge. Il y a celui des aînés, des jeunes, des ados, des enfants, et puis des hommes. Mais il y a le moment d'épanouissement. C'est vrai qu'il y a l'épanouissement chez soi, avec ses proches, mais dans la maison de Dieu, du Seigneur, il y a aussi de l'épanouissement.
1: C'est vrai, il y a de l'épanouissement. Et ces aînés-là, Zoni, ont place importante. Vous ouvrez missier là, d'ailleurs, t'es béni, des abîmes, frère là, avec 100 jambes, mais moi, en vrai, missier au moule, en pâté, puis pas danser à dans là. misé là te ka tourner rimé rien pour le Seigneur. Un vrai misé là valser devant tourner derrière en essayer faire ce petit mouvement là qu'on était ka fait pour en passant qui l'âge aille.
0: Et il était un bel âge, hein? Et apparemment, Gassamson Moun était un âge quand même.
1: Et Michel a déjà dansé pour le Seigneur, il sortit toute joie et dehors. Mm-hmm. L'œuvre ou en vrai, sous, même si vous n'avez pas envie de danser, vous pouvez danser. C'est beau d'exprimer sa joie parce que pourquoi? Il meurt pour nous, il ressuscité, il est en place, en place extraordinaire. Et des vrais les aînés avec cheveux blancs à yon, qui a honoré, qui a exprimé sa bonté, mais tant qu'il y a yon, joie à yon, même la jeunesse dit, mais t'en as été bon.
0: Ah ouais, parce que quand, quand vous êtes Vivien, Vivien dit, ah non, mais c'est nous tenons la journée des jeunes, mais ça n'a pas ni à yon vrai avec la journée des aînés, hein, parce que qu'a senti que c'est les aînés épanouis, peut-être avec l'expérience aussi, c'est ça, hein, parce que les jeunes, t'in ça qui timide, t'in ça qui pas qu'à oser, mais à penser après ces journées-là, le fait que qu'il y ait des jeunes introduits aussi avec les aînés, mais ça qui sont bien qu'il y a qui porté aussi à dans la journée des à dans journée à eux qui fait, hein, pour dire que non, en tant dans la journée des aînés, en vrai gens salier. Alors, faut nous être plus dynamiques, oser porter joie là, qu'ayotini là, à travers des prestations à eux et de tout ça qu'ils ont fait.
1: C'est important que nous exprimer joie à nous en tant que chrétiens sauvés. Il faut nous exprimer pas que à dans des événements comme ça, mais tout partout, nous qu'à vivre parce que nous n'avons espérance, nous ni quelque chose d'unique, une lumière qui a brillé dans nous et nous nie le Saint-Esprit. Et les aînés ont encouragé les autres vraiment à continuer et passer du temps à chercher la joie du Seigneur. Parce que quand il y a dit c'est cheveux blancs là, il y a cherché, va, il y a préparé à la rencontre de bon Dieu. Au moule, monsieur là qui était qu'à danser là. Qui t'es qu'à swinguer, si on y a dit en créole, pour Jésus. Hein. Mm. T'es qu'à swinguer pour Jésus.
0: T'es qu'à manifester
1: joie pour Jésus. et c'est important, j'entends au monsieur Deye, t'es qu'à parler fort, fort. Eh bien, c'est qui orateur à séminaire-là. Mm. Et non joie, hein. Au moule qu'à dégager joie, alors orateur à séminaire, l'an il a ça. C'est, je crois que c'est Tania. Pascal Granson. Voilà. Pascal Granson qui oratera le séminaire des aînés.
0: Pour le séminaire, d'accord.
1: Le séminaire des aînés, oui, mm-hmm. Tania, t'es qu'à exprimer joie, comme d'habitude. Mm-hmm. Hein, tout t'es qu'à exprimer joie, yo, mais en passé, c'est vrai, trop rapidement, arriver au séminaire des aînés, parce que au palais d'anniversaire et séminaire des aînés qui est arrivé, mm-hmm. c'est du 30 au 2 novembre, commencé réservé. Tout ça pour dire que nous aussi la 101.4 Radio Souffle de Vie dans le cadre de l'émission
0: Aînés d'hier
1: et d'aujourd'hui. Marilyn, qui j'en quoi vivre joie? Mimi, Ikaloué. En tant que chante, Marilyn. Allez.
0: Nous avons écouté ce morceau-là et nous avons répondu tout à l'heure.

En cas penser avec ti morceau là ça, c'est ça qui explique tout à l'heure avec les nous parlé des frères le frère des abîmes. Il pas ni pied mais qu'a loué bon Dieu avec Kouaï, avec Bouchaï, avec Zié, avec tout ça qui bon à donner. Et c'est posez-moi une question Léonie. Et si un jour nous peut pas louer bon Dieu, non nous peut pas louer. C'est que nous allons continuer à louer encore d'autres gens là-haut avec le Seigneur. Le Seigneur est ma force. Le Seigneur est mon intérêt. Et en cas fait tout, comme vous dites, tout le monde des agones. Vous savez que en commençant en français, moi, je parle français à présent. En cas parler français. Donc, en cas fait tout sans paix, je fais tout ce que je peux pour rester. Je dis bien accroché au Seigneur. Parce que c'est le Seigneur, c'est lui qui nous donne la force. Et c'est lui qui nous donne la joie, la joie. Cette joie, ça s'achète pas, ça se donne. C'est le Saint-Esprit, c'est Dieu. Lorsque nous avons dit oui au Seigneur, eh bien, cette joie naturelle, Dieu nous donne cette joie d'appartenir déjà à Christ. Et quelles que soient les situations, c'est vrai que nous sommes dans la chair, c'est vrai qu'il y aura des ombres, il y aura des moments de tristesse, de souffrance, mais ça ne va pas rester. Parce que la joie qui est en Christ est plus forte que tous nos problèmes, toutes nos difficultés et tous nos soucis. Et j'aurais aimé, par exemple, s'il y a les auditeurs qui nous écoutent, parce qu'on va passer aux appels auditeurs tout de suite, dis-moi quel chrétien qui se trouve qui n'a pas de ombre dans sa vie. Nous toutes, nous avons passé par une épreuve. Et là, on passe en épreuve, on ne pas dire, ah ouais, gloire à Dieu, j'ai une épreuve. Non, c'est que il a passé, il a coulé, il a passé. Mais il y a la joie aussi de Christ qui passe tout de suite derrière. Parce que quand tu t'appuies sur le Seigneur est notre appui. Le Seigneur est notre soutien. Quand les moments difficiles sont là, les épreuves, les difficultés, mais il faut s'arrêter parce que parfois on s'arrête pas. Hein? Parfois que on écoute la voix de la souffrance. Oui, c'est vrai. Oui, c'est vrai. Et c'est quand le Saint-Esprit même te dit, mais attends, qu'est-ce que tu fais là? On est en train de dire à la souffrance, oui, c'est vrai, nous là, nous morfons nous à dans ça. Ça après, c'est quand le Saint-Esprit bon nous soucousse. Nous quoi ouvrez yeux nous quoi dit mais attends moi dans situation là quoi dit situation là oui c'est vrai comme si on voulait bien raison et c'est à ce moment là lorsqu'on se souvient le Saint-Esprit prend parce que il y a un verset qui me vient dans la tête c'est que quand mon âme intérieure se détériore c'est alors que j'ai pas bien le verset mais ça te dit quand tu es quand ton âme intérieure se détériore, mais alors que le Saint-Esprit vient et prend toute la place. Et c'est à ce moment-là, c'est vrai, parce que je l'ai déjà expérimenté. Quand tu es dans ta faiblesse, tu sens que tu es découragé. Et parfois, tu oublies, tu es dans ta souffrance. C'est alors que tu sens, il y a la main de Christ, il y a le Saint-Esprit qui vient te renouveler, qui te dit, hey, je suis là. Et c'est alors que les problèmes, les difficultés diminuent et que tu reprends ta force, tu reprends le courage avec Christ. Et ça te permet encore de t'abandonner et de dire au Seigneur, voici la situation, voici le problème. Et tu déposes tout dans les mains du Seigneur. Et c'est à ce moment-là que tu retrouves ta paix et que tu retrouves ta joie.

0: disait à Léonie, le verset qui vous dit de prendre courage, c'est dans 2 Corinthiens 4, 16, il te dit, voilà pourquoi nous ne perdons pas courage. Et même si notre être extérieur se détruit, notre être intérieur se renouvelle de jour en jour. Et c'est ça qui nous arrive lorsque les difficultés et les problèmes sont là. C'est vrai que au premier abord, nous avons tendance à baisser les bras. Mais quand nous baissons les bras, eh bien, c'est à ce moment-là que Dieu nous renouvelle. Il nous donne la force pour pouvoir reprendre courage. Il nous dit, voilà pourquoi nous ne perdons pas courage. Et même si notre être extérieur se détruit, notre être intérieur se renouvelle de jour en jour.
1: Absolument. Notre être intérieur se renouvelle de jour en jour. Alors, aînés, ne perdez pas courage. Hein. Gardez la joie. Gardez votre joie. Restez connectés et continuez à écouter Radio Souffle de Vie.
0: Et vous pouvez lancer l'appel auditeur.
1: Vous pouvez appeler au 05 90 91 65 65.
0: C'est le direct.
1: C'est le direct.

Et c'est vrai, Léonie, à travers de tout ce qu'on a pu entendre avec nos aînés, et nous voulons saluer tous nos aînés. C'est qu'on ne va pas nommer de nom, nous ne pas nommer nom à commune. Nous savons que toute commune à section locale est présente. Et nous, quand disons, vraiment, nous encourager nous, parce que nous dit t'es né d'hier, mais t'es né de demain, né d'aujourd'hui. À partir de jeune aîné en vrai, mais nous encourager aussi les personnes qui encadrent les aînés, les aînés d'aujourd'hui. Peut-être ces gens-là n'ont pas, ont tout juste peut-être 60 ans, ou moins, il y a eu moins. Et nos jeunes aussi, les jeunes qui nous ont servi à table, eh bien, nous avons force aussi pour ces jeunes-là, les jeunes de je ne sais pas d'où, mais j'ai reconnu Vivien salut, et les autres, eh bien, que vraiment Dieu vous fasse encore grâce, que vraiment Dieu puisse encore vous bénir, et surtout ceux qui vont à l'examen. Nous savons qu'ils ont qu'à l'examen, ils ont qu'à

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1: Nous encourageons autres à vraiment persévérer, continuer à écouter Radio Souffle de Vie. Antenne là ouverte, vous pouvez crier, hélé au 05 90 91 65 65. Continuez à écouter Radio Souffle de Vie sur la 101.4.
0: Et les activités qui prend fin, puis nous avons pensé que Dieu sait qu'a conduit tout bitin parce que nous tenons un petit moment de pour ressourcer nous aussi parce que je savais tenir événement nous peut pas conduire cacher autres que tenir événement je savais que Léonie c'est madame Lemoy mi maillé Léonie faut être pour un petit temps de gérer toutes ces émotions là ça et puis il pas ta l'antenne puis pas gérer émotion à l'antenne alors nous laissons un petit temps passer. Et voilà, nous allons retrouver nous avec l'émission là dans la joie. Et que vraiment joie, bon Dieu, encore continue. Il fait nous du bien, il fait autres aussi du bien. Parce que je ne peux pas savoir que, yo ka di lo kwa servi bon Dieu, ni problème. Ah ben, sou ni problème, c'est parce que Dieu veut mener au plus loin. Et si ou pas ni problème, faut poser aux questions. Si ou ka di dans le monde là, ou t'es bien. Et ou vine à ka bon Dieu, ou vine chercher bon Dieu, ou bien. Poser aux questions parce qu'il faut bon Dieu roter tout ça est pas bon et là vrai bon Dieu roter tout ça ou pas bon faut sentir ou ca sucré là ou ca sucré peut-être ou que sentir que cola pas bon 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
1: Et c'est important tout ce que je peux vous dire la plus belle des choses la plus belle des réussites c'est d'accepter Jésus-Christ comme son sauveur personnel. Maillé c'est après Jésus-Christ. Sou pas ni Jésus-Christ qui a donc fondation à foyer hein ou peut pas foyer là qu'en pangal foyer là qui mal mené parce que c'est la chair ses problèmes ses difficultés mais si vous voyez c'est Jésus qui fondé foyer côté bien sans Dieu aucun problème aucune difficulté parce que au cas il y a contre courant monde là ça. 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Je ne peux pas, je ne peux pas parler de l'autre pendant un mois, trois mois. Je ne peux pas ni rancune. Je ne peux pas coucher sans m'en dire bon Dieu grâce à eux. Grâce à eux. Parce que c'est bon Dieu. C'est qui crée la famille. C'est qui crée le couple. C'est qui a fait nous vieillir, vous les aînés. Et moi, c'est un aîné de demain. Marilyn, c'est un aîné de demain. Mais c'est avec joie. Avec plaisir que nous avons servi au sein de Radio Souffle de Vie. Radio Souffle de Vie, c'est une radio que bon Dieu crée. Il faut changer Radio là, ça, dans la prière. Parce que combat là, c'est à bon Dieu. Et si bon Dieu a soufflé en Arena Radio Souffle de Vie, c'est parce qu'il a tchimbé Radio Souffle de Vie avec des mains. Depuis Aguila, depuis que tu as commencé œuvre là, tu as fait jusqu'à aujourd'hui jour, Radio Souffle de Vie a tchimbé. Et quelles que soient les épreuves, quelles que soient les difficultés, la grâce de Dieu qui a accompagné Radio Souffle de Vie, c'est parce qu'elle est dans la bonne direction. C'est parce qu'il est dans le bon chemin qu'il a combattu, qu'il a bondi, qu'il a servi d'elle comme un canal. Il a passé là pour nous ne peut pas passer. Et combat là qu'il a. Mais nous savons que les autres, à jour, nous avons prié pour que Radio Souffle de Vie avance par la grâce de Dieu et avec l'action puissante du Saint-Esprit. Et nous croyons profondément en tant que bénévoles. À Radio Souffle de Vie. Nous avons béni les animateurs, les animatrices, tout ça, qui jour après jour, Zoka Baïdon, Zoka soutient Radio là. Tout ça qui a passé prédication, tout ça, bon Dieu, qui a utilisé voyou comme un canal au sein de la Radio Souffle de Vie pour souffler, pour entendre l'évangile, pour entendre nos témoignages, pour arrêter en bon chemin là, remettre vous en question. C'est vraiment la grâce de Dieu. Nous allons compter six autres, aux autres soutiennent aussi. Continuez à soutenir Radio Souffle de Vie. Et nous allons dire aux autres que, bon Dieu, mes autres, aux autres les aînés, aux autres les auditeurs qui ont écouté la 101.4. Nous savons que le combat là, c'est de plus en plus difficile. Parce que nous allons de plus en plus à contre-courant. De ça, le monde qu'a proposé. Il faut chrétien debout en Jésus. J'ai né la joie que bon Dieu mettait à dans autres. Continuez exprimer. Mettez belle robe à autres. Pas caché en la moi là. Sorti toutes des rois. Et aille exprimer la joie que bon Dieu bas autres. C'est ça nous voulons bas autres.
0: Et ça, on a dit là, Léonie, c'est très important que leur vrai, un monde, par exemple, un monde qui a servi, qui est en monde là, en cas de gens qui ont des cas cassés pour faire les choses bien, pour faire les choses agréables. 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
0: 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Quand on a dit servir l'éternel avec joie. Ou peut pas. Mais on peut pas dire ouais, on a fait comme ça. Et c'est ça qu'on a découvert que aîné et nous, nous fatigués. 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
0: 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Mais c'est ça que je te dis et là regardez ou pas contre mon pipé réjoui ou pipé témoigner ou pipé fortifié dans la foi ou quoi contre toute sorte qualité des moun qui tini et là ou dans séminaire ou 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
1: Et ça, très important, qu'a fait des années, nous qu'a participé au séminaire. Moi-même, là, on découvert, ça portait mon équilibre dans la foi. Hein. Vraiment en équilibre, hein. Yokasio, fait tout ça qu'il faut pour plaire bon Dieu. Fais de l'éternel tes délices et te donnera ce que ton cœur désire. En pageant à ton séminaire des aînés, c'est anniversaire des aînés. En patipé, puisqu'on t'en bas là, et même l'offre en t'en bas là, en quelque façon, en sorte, mon pivine, en vacances, on m'a tombé à ces périodes-là, ça. Pourquoi? C'est parce qu'en bien-être total. En bien-être au niveau social, parce qu'on a fait des rencontres, et repas équilibrés. En bien-être au niveau de la foi et en bien-être physique, parce que bien à l'en met. Qu'à détendre vous, ou peut faire bien la mer, piscine, marche, et échange, les échanges des lieux de communication, et le fait de, d'échanger avec les autres, qu'à montrer aussi que difficulté là qu'on a traversé l'année d'autres qu'à vivre pire.
0: Et ça, qui ça.
1: 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Donc,
0: c'est un moment de partage aussi. C'est,
1: voilà.
0: Et mais ça qui est plus important, Léonie, c'est que tu des coupes. Yo poto, j'ai pour un petit temps pour yo te aller à l'hôtel. Yo pas qu'on est ça veut dire l'hôtel. À présent, yo en retraite. Yo dit, messieurs, ça sont belles bitins. 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
0: c'est bien
1: c'est formidable parce qu'on peut aller en couple elle louer bon dia et manger etc et l'année là ça s'est augmenté juste de 20 euros hein, pas beaucoup et c'est vrai que quand le président la TK dit pour la journée des aînés il dit que ça augmente, il négocie le maximum. Et moi-même, des gens ont posé vacances en moins pour ces jours-là. Ça, nous qui est là, nous qui relevé des interviews comme d'habitude, et nous voulons entendre les autres plus actifs. C'est pour ça que nous avons quitté les autres, hein, parce que tout le monde est enfin la technique qui prend la relève. Marilyn, nous passons un bon moment.
0: Nous passons un très bon moment pour depuis juste des petits temps nous pour venir, eh ben nous c'est un plaisir, son joie que nous t'a l'antenne vers autres chers amis aînés, nous savons qu'elles ont écouté et doutez bien en direct hein, mais nous qui reporter ça pour un moment jusqu'à ce que nous qui prenons une pause pendant le mois de juin jusqu'à la rentrée.
1: Non, juillet. Nous avons fini le mois de juin ensemble et nous qui retrouvons nous
0: à la rentrée.
1: Nous connaissons bon Dieu qui conduit ça.
0: Bon Dieu qui conduit toutes choses.
1: Soyez bénis.
0: Et à bientôt.
1: À bientôt.

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0: Ceux qui ont le cœur pervers sont en abomination à l'Éternel. Mais ceux dont la voie est intègre lui sont agréables. Certes, le méchant ne restera pas impuni, mais la postérité des justes sera sauvée. Un anneau d'or au nez d'un pourceau, c'est une femme belle et dépourvue de sens. Le désir des justes, c'est seulement le bien. L'attente des méchants, c'est la fureur.
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Pourquoi donc craindrais-je, au jour du malheur, d'être environné des méfaits des fourbes? Ils ont foi dans leur fortune et ils tirent vanité de leurs immenses richesses. Aucun homme, cependant, ne peut racheter un autre. Aucun ne saurait payer à Dieu sa propre rançon, car le rachat de leur vie est bien trop coûteux. Il leur faut à tout jamais en abandonner l'idée.

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2: 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La langue fausse est ce qu'elle écrase, et la bouche flatteuse prépare la ruine.

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2: Il pouvait se dire heureux pendant le cours de sa vie, et on pouvait le louer d'avoir trouvé le bien-être. Il lui faudra bien rejoindre ses ancêtres décédés, qui jamais plus ne verront briller la lumière. L'homme le plus honoré, s'il n'a pas d'intelligence, est semblable aux animaux qui devront périr.
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0: Dieu, c'était essentiellement un Dieu gendarme. C'est-à-dire qu'on avait le droit de faire certaines choses qu'on m'avait appris, et il y a certaines choses qui étaient interdites. Et je croyais personnellement que pour gagner la vie éternelle, parce que j'étais toujours interrogé, malgré mon jeune âge, par ça, qu'est-ce qu'il faut faire pour avoir la vie éternelle, qu'est-ce qu'il faut faire pour avoir le paradis, je m'interrogeais, je me disais, il faut avoir des bonnes actions, il faut sans doute avoir des bonnes actions, et puis je m'efforçais de faire des bonnes actions. Et je m'efforçais, si vous voulez, de gagner ces bonnes actions un petit peu comme des tickets cadeaux. Alors là aussi, j'ai une autre image. Vous savez qu'il y a quelques années, dans les stations-service, quand vous y êtes plein de super, on vous donne un ticket. Et puis au bout de 12, vous avez une assiette en arcopal. Ben, pour moi, le paradis, c'est un peu ça, quoi. Simplement, je ne savais pas combien de tickets cadeaux il fallait pour avoir le paradis. Donc j'étais toujours interrogé par ça. Qu'est-ce qui va devenir de moi si je meurs demain, par exemple? Ça peut vous paraître bizarre pour un adolescent, mais enfin, j'avais ce type de pensée. Et j'étais absolument sûr de rien, parce que je savais pas où j'en étais dans mon compteur de tickets. Et puis, j'ai cheminé comme ça, et je dirais que Dieu m'a béni quand même, bien sûr, puisque je crois qu'il bénit tous les hommes, même les hommes qui ne le connaissent pas. Il est écrit dans la parole de Dieu qu'il fait briller son soleil sur les bons et sur les méchants. Et ça, je crois, c'est extrêmement important, parce qu'on a tous été méchants un jour, on l'est peut-être encore maintenant, et malgré ça, Dieu nous aime. Et moi, je cheminais, j'ai eu quand même quelques moments de communion extrêmement intimes, quelques moments spirituels très forts. Je pense à l'époque où je préparais mes examens, où vraiment j'avais confié ça à Dieu comme un fardeau, comme vraiment quelque chose qui m'enlève, et j'avais vu sa main à travers cette réussite que j'avais eue. Après notre mariage, moi j'ai continué, si vous voulez, à aller à la messe, parce que j'avais vraiment une foi très forte. Josette y allait de temps en temps pour me faire plaisir. Et c'est là où j'ai commencé à faire une rencontre qui pour moi a changé beaucoup de choses. J'étais tellement, je dirais, à la recherche de Dieu, que je le cherchais à travers un petit peu tout, à travers, je dirais, toutes sortes d'expériences un petit peu surnaturelles, un petit peu miraculeuses en quelque sorte, et je le cherchais spécialement aussi à travers les ovnis, à travers la... Si vous voulez, tous les phénomènes supranaturels m'intéressaient. Il me semblait que là-dedans, il y avait une part de vérité, une part de miracle, une part de quelque chose. Et l'usine où je travaillais devait embaucher donc un jeune ingénieur qui devait venir travailler avec nous, et il n'est pas venu la semaine, il est venu un samedi matin. Et quand nous étions à la maison, prêts à partir à la plage, et quand le concierge de l'usine a voulu téléphoner à quelques cadres de l'usine, il n'a trouvé personne sauf nous. Et il nous a téléphoné en nous disant, le candidat qui devait venir hier a raté son train, il est là ce matin. Est-ce que vous pouvez le recevoir? Ma première réaction n'était pas très charitable, était de dire, nous on part à la plage, je n'ai pas dit qu'il aille se faire voir, mais enfin, je le pensais un peu. Et puis il a insisté, on est allé le chercher, et puis bon, je passe sur les circonstances. On a commencé à sympathiser, on a commencé à parler, puis on l'a gardé à déjeuner, puis on a continué à discuter. Et puis le soir venu, on était vraiment tombés amis, hein, alors qu'on ne se connaissait pas du tout le matin même. On lui a dit, il était avec sa femme, on lui a dit, écoutez, c'est quand même idiot que vous ayez couché à l'hôtel, puisqu'il devait rester jusqu'au lundi, donc pour voir un petit peu la place qu'on lui offrait. Allez donc chercher votre valise, vous coucherez à la maison. Et donc ils sont restés à la maison. Puis le soir, moi j'étais tellement passionné par mes ovnis que j'avais un numéro de l'Express qui traînait, dans lequel on parlait donc de l'enlèvement d'un jeune homme dans la région parisienne qui avait été reposé une trentaine de kilomètres plus loin par une soucoupe volante. Alors moi, ça me passionnait littéralement. D'abord, j'ai envié ce gars parce qu'il me disait, enfin, il en a vu, comment ils sont. Ça me faisait pas mal vibrer. Et je me souviens avoir ouvert cette revue pour leur parler de ça. En leur disant, vous qui habitez Paris, vous n'auriez pas des nouvelles là-dessus, est-ce qu'on a vu des soucoupes, enfin, tout ce qu'on peut imaginer. Et bon, ça les laissait complètement indifférents. Puis avant de fermer le livre, quand même, sur la page d'en face, il y avait un article qui s'appelait « Ils parlent en d'autres langues ». C'était donc le compte-rendu de la réception à Rome par Paul VI d'un groupe de charismatiques. Alors ça, j'avoue, j'avais trouvé ça complètement farfelu, complètement bizarre. Je me disais qu'à notre époque, hein, on est quand même sorti du Moyen-Âge, et des gens qui parlent en langue... Je sais pas, je me disais, ils sont malades, quoi. Juste avant de fermer, je leur dis, vous avez vu ça? C'est complètement irrationnel. Enfin, il y a des phénomènes de masse qu'on ne s'explique pas. Ils sont un petit peu fêlés, quoi. Et là, ils ont échangé un regard tous les deux. Et puis, Elisabeth, donc l'épouse de notre ami, nous a dit, nous, on parle en langue. Alors là, c'était vraiment la douche froide. Le rendez-vous du Seigneur. Et bon, tout ne s'est pas fait ce soir-là, bien entendu, mais ils ont commencé, donc c'était la porte ouverte, si vous voulez, ils ont commencé à nous partager un petit peu tout ce qu'ils avaient vécu. Ça me semblait tellement merveilleux, ce Dieu d'amour qui remplaçait mon Dieu gendarme, que j'en oubliais mes ovnis, j'en oubliais ma télépathie, la lévitation et tout ce que vous voulez. Tout ça ne m'intéressait plus, j'avais soif d'en connaître plus, et je me souviens qu'un jour, ils m'ont emmené dans un culte avec eux, et là, j'ai vécu une expérience absolument extraordinaire, parce que pour la première fois, j'entendais parler d'un Dieu qui sauve, d'un Dieu qui aime, mais tout ça gratuitement. C'était plus question de tickets cadeaux, il n'y avait plus question de, je dirais, des bonnes actions. C'était vraiment gratuit. Et je me souviens de phrases que le pasteur avait dites à cette époque, c'est par la grâce que vous êtes sauvés, c'est par le moyen de la foi, ce n'est pas par les œuvres, afin que personne ne se glorifie. Ça, moi qui toute, je dirais, mon adolescence avait essayé de collectionner des œuvres, c'était une révélation pour moi. Et j'ai fait vraiment cette, je dirais, cette rencontre d'un Dieu d'amour, hein, un Dieu qui s'intéresse à chacun d'entre nous. Un Dieu qui a envoyé son Fils unique, Jésus-Christ, donc pour mourir à notre place sur la croix, ça aussi, ça me semblait, mais alors, un cadeau extraordinaire qu'un homme ait payé à notre place, ça me semblait vraiment, vraiment quelque chose de sublime. Et tout de suite, bien sûr, j'ai adhéré à ça. Je me disais, mais enfin, le salut, c'est ça, c'est cet amour de Dieu à travers son Fils. Et ça a changé énormément, énormément de choses de ma vie.
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Dieu rachètera ma vie du séjour des morts, car il me prendra. Ne sois donc pas alarmé quand un homme s'enrichit, quand tu vois le luxe s'étaler dans sa maison, car lorsqu'il mourra, il n'emportera rien de ce qu'il possédait. Ses biens ne le suivront pas.

Voici, nous voilà donc pour les communiqués et le bloc-notes de Radio Souffle de Vie. L'Assemblée de Dieu de Sainte-Anne a l'honneur de vous inviter à la fête de la musique prévue le dimanche 21 juin à 18h30 au complexe sportif Hector Grandmont de French. Avec la participation des chorales de Sainte-Anne, Le Moule, Saint-François et Mornalo, l'entrée est libre et gratuite. La ville du Moule vous invite aussi à louer à l'occasion de la fête de la musique. Le dimanche 21 juin à 19h45 à la place de la mairie Le Moule, avec les artistes Samantha Jean, Emeraude, Monsieur Ray, Lauriane et bien d'autres artistes. Une soirée gospel ouverte à tous, entrée libre. Il y a cette personne qui recherche à acheter un terrain constructible en grande terre. Budget 70 000 euros, appelez le 06 90 36 98 99. Il y a cette personne qui vend cafetière neuve, four micro-ondes, imprimante de bureau 2, le nombre total, téléphone fixe, machine à laver de quelques mois, encre HP 937, table bois plus chaise et autres, appelez le 06 91 24 38 91. Eh bien voilà, en ce qui concerne les communiqués et le bloc-notes de Radio Souffle de Vie, si vous aussi vous avez des communiqués, vous pouvez nous appeler à notre secrétariat au 91 31 98 ou encore sur notre boîte mail à acem27@wanadoo.fr.

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2: Jésus a vécu la plus morale et la plus éthique des vies. Il avait compassion de son peuple et il les enseigna comme jamais personne n'enseigna. Des masses de gens l'aimaient, mais les responsables religieux et politiques étaient jaloux de lui et ils étaient déterminés à l'amener jusqu'à la mort. Ils tinrent un faux procès et le menèrent devant Pilate, le procureur romain de Judée. Un groupe accusa Jésus de blasphémer contre Dieu et un autre groupe de trahison contre l'empereur romain. Pilate savait que ses chefs d'accusation n'étaient pas fondés. Mais Pilate voulait s'attirer les bonnes grâces du peuple. Il offrit à la foule un choix. Ce jour particulier de fête, un criminel était toujours relâché et c'était au peuple de choisir qui devait être libéré. L'un des criminels était un homme qui avait conduit une insurrection contre le gouvernement. La Bible dit qu'il était meurtrier, il était mauvais. Son nom était Barabbas. Pilate alors dit à la foule, « Choisissez, Jésus ou Barabbas. Qui voulez-vous voir libéré ?» Et alors le peuple cria, « Donne-nous Barabbas, nous voulons Barabbas, crucifie Jésus, crucifie-le. » Et il continuait à hurler. Ce choix est encore devant nous aujourd'hui. Barabbas ou Jésus. Barabbas représente tout le pouvoir, tous les plaisirs, tout l'argent, bref, tout ce que le monde a à offrir. Jésus représente notre conscience, nos cœurs, notre amour, notre salut, notre pardon, notre humilité, notre foi en Dieu. Qui choisissez-vous, Barabbas ou Jésus? Chaque personne doit faire ce choix. Voulez-vous Barabbas ou Jésus? Pilate prit un bol d'eau et commença à se laver ses mains. Il dit, « Je m'en lave les mains. » Alors les soldats vinrent, ils prirent Jésus qui était déjà affaibli par les coups de fouet et la perte de sang, et ils le battirent à nouveau. Ils mirent une couronne d'épines sur son front et un sceptre dans sa main, et ils lui rendirent un hommage moqueur. Tout était fait pour l'humilier. Ils le dépouillèrent de ses vêtements, ils lui crachèrent dessus, ils le frappèrent, ils le firent porter une croix sur son dos, mais la croix était si lourde et il était si faible qu'ils forcèrent un homme à la porter pour lui. Son sang coula alors qu'ils plantèrent des clous dans ses mains et un pic dans ses pieds. Ils le placèrent sur la croix. C'était l'un des moyens les plus cruels pour tuer quelqu'un. Une personne pouvait être pendue des jours et des jours et mourir à petit feu. Jésus n'est pas mort comme un homme ordinaire. Il est mort comme le Fils de Dieu, portant les péchés du monde entier. Il a supporté vos péchés et mes péchés sur cette croix. Jésus avait déjà prié que, si telle était la volonté de Dieu, la coupe de la souffrance s'éloigne de lui. Et Jésus vécut un tourment qu'il aurait pu fuir. Avec des yeux ouverts, il salua la mort. Les soldats se partagèrent ses vêtements au sort, comme l'Écriture l'avait prédit. Les soldats et le peuple ne le réalisaient pas, mais c'était Jésus qui les gardait contre les attaques du mal et du malin. Il mourait pour eux. Et Jésus dit, « Père, pardonne-leur, car ils ne savent ce qu'ils font. » La foule provoquait Jésus, « Si tu es le Fils de Dieu, sauve-toi toi-même. » Ce n'était pas la faiblesse humaine qui le maintenait sur la croix. Jésus avait dit, « Je donne ma vie afin de la reprendre. Personne ne me l'ôte, mais je la donne de moi-même. J'ai le pouvoir de la donner, j'ai le pouvoir de la reprendre. Jésus aurait pu se sauver lui-même. Il s'est soumis volontairement et docilement avec le sens du but divin. Quel était son objectif? Le but de sa mort avait été rappelé encore et toujours dans l'Ancien Testament. L'être humain avait péché contre Dieu et avait transgressé les lois de Dieu. Et la punition pour cette violation des lois morales de Dieu est la mort, une mort physique et spirituelle, le jugement et l'enfer. Chacun d'entre nous doit en payer ce prix, à moins que quelqu'un de qualifié ne prenne notre place. Et Jésus-Christ est le seul qui soit qualifié. Il n'a pas commis de péché, il n'a rien fait de mal. Jésus connaît votre cœur, il peut lire vos pensées, il sait ce que vous pensez, il dit « Je t'aime ». Qu'est-ce qu'il a maintenu sur la croix? Jésus était attaché sur la croix par des cordes. La première corde était l'amour. De la croix, nous réalisons qu'un mot revient et revient. L'amour, l'amour, l'amour. Il vous aime et il veut vous pardonner vos péchés. La Bible dit, mais Dieu prouve son amour envers nous, en ce que lorsque nous étions encore des pécheurs, Christ est mort pour nous. C'est pourquoi Jésus est mort sur la croix. Il portait à ce moment les péchés du monde. Dieu a fait peser sur lui tous vos péchés et tous mes péchés. La seconde corde était nos péchés. Nos péchés l'ont cloué là, pensez-y. Jésus n'avait jamais connu de péché. Et il est devenu coupable de tous. Il est devenu péché pour nous. Jésus a perdu son sang. La Bible dit, sans effusion de sang, il n'y a pas de pardon des péchés. Tout au long de la Bible, nous voyons que c'est le sang qui couvre les péchés. L'apôtre Pierre écrivait qu'il a porté, en parlant du Christ, lui-même nos péchés en son corps sur le bois. Le prophète Ésaïe écrivait, cependant, ce sont nos souffrances qu'il a portées, c'est de nos douleurs qu'il s'est chargé, et nous l'avons considéré comme puni, frappé de Dieu et humilié. Mais il était blessé pour nos péchés, brisé pour nos iniquités. Le châtiment qui nous donne la paix est tombé sur lui, et c'est par ses meurtrissures que nous sommes guéris. Il n'existe pas de guérison spirituelle autre qu'en Jésus-Christ et sa mort sur la croix. La Bible dit que nous avons tous péché. Nous sommes nés dans le péché. Ma mère, dit le psalmiste, m'a conçu dans le péché. La Bible dit, c'est pourquoi, comme par un seul homme, le péché est entré dans le monde, et par le péché la mort, et qu'ainsi la mort s'est étendue à tous les hommes, parce que tous ont péché. La conséquence du péché, c'est la mort. Le péché s'est échoué dans le fait de vivre selon les standards moraux et éthiques de Dieu. L'Écriture dit « Toute iniquité est péché. Nous sommes pécheurs par nature et pécheurs en pratique. Nous choisissons de pécher. Nous péchons tous les jours. Quelles sont les conséquences du péché sur nous? Le péché affecte nos pensées. Mais l'homme animal ne reçoit pas les choses de l'Esprit de Dieu, dit l'Écriture. Beaucoup d'entre nous ne peuvent pas comprendre l'Évangile parce que le péché a affecté nos pensées. Le péché affecte aussi notre volonté. Jésus disait, « Quiconque se livre au péché est esclave du péché. » Nous disons que nous voulons nous affranchir de certaines choses que nous faisons et que nous savons mauvaises, mais nous ne pouvons nous libérer nous-mêmes. Nous sommes liés. Christ peut nous affranchir si nous le laissons agir. Le péché affecte la conscience. Il existe une petite voix en nous qui nous dit quand nous nous trompons. Mais nous pouvons pécher contre notre conscience tellement longtemps que nous ne pouvons plus l'entendre. Notre conscience peut s'endurcir et s'émousser. Si Dieu nous parle, même à haute voix, il se peut que nous n'entendions pas sa voix parce que nous sommes allés à l'encontre de notre conscience trop longtemps. Nous devenons lents à détecter l'approche d'un péché. Mais la Bible dit « Le Fils de Dieu est venu chercher et sauver ce qui était perdu. Nous étions perdus. Et Jésus est venu mourir sur la croix pour nous. Il est né pour mourir. Dieu, en effet, n'a pas envoyé son Fils dans le monde pour qu'il juge le monde, mais pour que le monde soit sauvé par lui. Si vous venez à lui, il ouvrira ses bras et vous recevra parce qu'il vous aime. Qu'est-ce que vous avez à faire? Vous devez vous repentir de vos péchés. Ce qui signifie que vous dites à Dieu, « Je te demande pardon d'avoir péché. J'ai l'intention de changer ma façon de vivre. Je ne peux le faire moi-même. J'ai essayé, j'ai échoué. L'Esprit de Dieu viendra en vous et vous aidera à changer. » La troisième corde qui a tenu Jésus sur la croix était sa mort, notre seule voie de salut. La croix condamne tout autre moyen de salut. Telle voie paraît droite à un homme, mais son issue, c'est la voie de la mort. Jésus disait, « Ceux qui me disent « Seigneur, Seigneur » n'entreront pas tous dans le royaume des cieux, mais celui-là seul qui fait la volonté de mon Père qui est dans les cieux. » Beaucoup de gens diront, « Seigneur, Seigneur, j'ai fait toutes ces choses pour toi. Je suis allé à l'église, j'ai été baptisé, j'ai été confirmé. J'ai fait tout ce que je pensais devoir faire et me voici. Pourquoi ne m'acceptes-tu pas ?» Ce sont ceux qui ne sont pas venus à Christ dans la repentance des péchés et dans l'humilité. Ils n'ont pas dit, « Seigneur, je suis pécheur, je te reçois maintenant dans mon cœur. » Vous pouvez le décider maintenant et commencer une nouvelle vie. Ce vide dans votre vie peut être comblé par Jésus-Christ. Il peut pardonner le passé. Il peut vous réconcilier avec votre mari ou votre femme, ou vos enfants, ou vos amis, ou vos collègues de travail. Christ vous donnera une nouvelle direction si vous le recevez comme votre Sauveur et Seigneur.

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1: Denis, en fait, c'est un nom qui est un diminutif du nom du dieu grec qu'on appelait Dionysos. C'est-à-dire, c'était le dieu du vin, mais en plus du vin, c'était aussi le dieu des orgies, pourrions-nous dire très simplement. Alors c'est vrai qu'on peut se demander pourquoi les parents donnaient un tel nom à leur enfant. Peut-être étaient-ils des viticulteurs intéressés à la production et à la consommation de l'alcool qu'on pouvait tirer de leur vigne et de son fruit. Mais en tout cas, ce Denis, voilà, porte ce nom du dieu Dionysos que les Latins appelleront Bacchus plus tard. Il vit dans la ville d'Athènes. Mais c'est un personnage qui n'est pas seulement connu à cause de son nom, mais il est aussi connu à cause d'une de ses fonctions. Il appartient à un groupe de personnes particulières qui ont une responsabilité spéciale dans la ville d'Athènes. Il siège dans une assemblée qu'on appelle l'Aréopage. C'est une assemblée qui n'est pas très formelle, dans laquelle un certain nombre de personnes peuvent venir et être invitées. C'est une assemblée, on pourrait dire, tout à fait culturelle. On discute d'idées. Il faut se rappeler que dans la ville d'Athènes, au 1er siècle, il y a déjà une très longue histoire de philosophie, de sagesse, de désir de savoir, de curiosité, de réflexion intellectuelle, peut-être des fois de simples élucubrations, sans queue ni tête et sans forcément beaucoup d'applications pratiques. Mais voilà, ce Denis, il fait partie des gens qui se réunissent régulièrement sur cette colline de l'Aréopage, qui se trouve non loin de l'Acropole. Et il participe à ces débats, c'est donc un penseur, un sage, quelqu'un qui aime la réflexion, la discussion, l'échange. Et alors, si la Bible nous parle de lui, c'est parce qu'un jour, eh bien, devant cette assemblée particulière, a été conduit un personnage que nous connaissons tous bien, au moins de réputation, c'est celui qu'on appelle l'apôtre Paul. Il était arrivé dans la capitale de la Grèce, Athènes, après avoir quitté la région plus au nord de la Macédoine. Et là, eh bien, en attendant que des collègues de son équipe missionnaire le rejoignent, il a visité la ville, il a parcouru cette ville et il a commencé à partager sa foi. Et des gens ont été intrigués par certaines des idées qu'il véhiculait, en particulier parce qu'il parlait de Anastasie, ce qui en français veut dire de la résurrection. Alors évidemment, ce n'était pas les contes ou les belles histoires d'Anastasia qu'il racontait, c'était quelque chose qui l'avait beaucoup intrigué. Il avait, lui, dans sa vie, rencontré un personnage qui était mort et dont il avait acquis la certitude qu'il était revenu à la vie, Jésus. Et donc, il ne pouvait s'empêcher de parler de ce personnage. Alors bien sûr, les Grecs, qui étaient habitués depuis 3 siècles au moins à avoir une théorie sur la mort et sur l'après-mort qui consiste à dire que ce qui se passe après la mort, c'est une délivrance, on va vivre sans les limites frustrantes d'un corps et de tout ce que le corps a besoin de faire pour pouvoir survivre, ils avaient beaucoup de mal à accepter une telle idée. Alors ils se sont dit, tiens, il faut qu'on l'écoute vraiment, on va l'amener sur l'Aréopage et on va l'entendre. Et donc, on a convoqué Paul et il a expliqué sa conception de la foi, de la religion, de la philosophie, de Dieu à ces éminents athéniens parmi lesquels il y avait Denis. Et après cette explication, dont le résumé nous est fait dans le chapitre 17 du livre des Actes, alors on nous dit que quelques-unes des personnes qui étaient là ont cru et ont accepté l'évangile. Et justement, Denis fait partie de cela. Il est mentionné par son nom. Et donc, on ne sait pas grand-chose de plus à son propos. Qu'est-ce qu'il a fait en tant que chrétien dans cette ville d'Athènes? Est-ce qu'il a réussi après ça à parler à d'autres de ses amis, anciens collègues? Je ne sais pas. La seule chose que je sais, c'est que son nom est resté suffisamment réputé pour que 5 siècles plus tard, un personnage mystérieux inconnu écrive en signant Denis l'Aréopagite. Et il a écrit des textes qui ont marqué une partie de la pensée chrétienne au cours du Moyen-Âge, des idées, disons, assez particulières qui n'ont pas été acceptées par la majorité des chrétiens, mais qui montrent que ce Denis a eu une certaine célébrité. Voilà donc un personnage dont vous pouvez retrouver la mention à la fin du chapitre 17 du livre des Actes des Apôtres.

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0: 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Hallelujah. And feel the Holy Ghost.
1: Bless your name, Jesus.
2: Hallelujah. Loué soit l'Éternel, car il m'exauce lorsque je le supplie. L'Éternel est ma force, mon bouclier. En lui je me confie. Il vient à mon secours. Aussi, mon cœur bondit de joie.

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Je me confie en l'Éternel, je ne faiblirai pas. Sonde-moi, Éternel, éprouve-moi et examine mon cœur et mes pensées. Je garde ton amour présent à mon esprit et je conduis ma vie selon ta vérité.

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C'est une prière que nous allons faire monter vers notre Seigneur pour lui demander vraiment de guider nos pas sur le chemin qu'il trace pour nous. Prends ma main dans ta main, Seigneur, et que mes pieds soient toujours dans l'empreinte des tiens. Que mes pensées par toi soient inspirées et que tous mes désirs et les tiens soient liés.

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1: Bonjour Simon.
2: Bonjour Hélène.
1: Alors tout d'abord, un immense merci d'avoir répondu favorablement à notre invitation pour aborder ensemble la question du stress post-traumatique. Et si tu es invité aujourd'hui, c'est parce qu'il y a quelques mois, tu as vécu un véritable miracle. Tu es en effet sorti indemne d'un accident de la route extrêmement violent et tu as accepté de nous en parler. Alors pour commencer, Simon, peux-tu nous expliquer brièvement le contexte de l'accident ?
2: Alors oui, l'accident a eu lieu en Bretagne, alors que nous étions en vacances entre amis. Nous avons passé la soirée à un festival, à Lorient, et vers minuit et demi, nous avons décidé de rentrer à notre logement, qui se trouvait à environ 50 minutes de route. En tout, nous étions 7, on était répartis en 2 voitures, et moi j'étais le conducteur de l'une des 2 voitures. Et avec moi se trouvaient 2 autres personnes. Il y avait Thibaut, qui est mon cousin, qui était assis à côté de moi. Et derrière, il y avait Chloélia, ma petite amie aujourd'hui, mais qui ne l'était pas encore au moment de l'accident. Et c'est en rentrant de ce festival que l'accident s'est produit.
1: Peux-tu nous expliquer ce qui s'est passé exactement ?
2: Alors, il devait être aux alentours de 1h du matin, quand je me suis tout simplement endormi au volant de la voiture. Et nous étions sur la voie rapide, donc j'avais comme par habitude activé le régulateur de vitesse à 110 km/h. Et c'est à cette vitesse qu'on a fait une sortie de route. Il n'y avait pas de glissière de sécurité à cet endroit et... On est donc rentré dans le fossé qu'il y avait le long de la voie rapide. Au moment où ma voiture roule sur le bas-côté, forcément, il y a tout qui tremble un petit peu, et c'est là que je me réveille, que j'ouvre les yeux et que je réalise que je me suis endormi, mais que je n'aurai plus le temps de rejoindre la route. C'était déjà trop tard. Et c'est là qu'a eu lieu le choc dans le fossé.

0: Enfin, je devrais plutôt dire le premier choc, parce que la voiture a tourné, après a tapé plusieurs fois le fossé, je sais pas dans quel sens, et même combien de fois, je n'ai aucune idée. Mais j'avais juste l'impression que ça allait jamais s'arrêter, que ça dure une éternité.
1: L'accident a donc été extrêmement violent. Simon, peux-tu nous dire ce qui s'est passé dans ta tête au moment du choc? Est-ce que tu as vu ta vie défiler?
0: Non, je n'ai pas vu ma vie défiler, parce que bizarrement, pendant l'accident, je n'ai pas du tout pensé pouvoir mourir ou... Alors, le choc était très violent, mais je crois que j'ai pas remarqué que c'était si dangereux que ça sur le moment.
1: Alors finalement, la voiture a été totalement détruite, mais vous êtes sortis tous les trois vivants. C'est un vrai miracle quand on voit les photos de la voiture, mais vivant ne veut pas dire sans blessure. Simon, peux-tu nous faire un rapide bilan de l'état de santé de chacun lorsque vous avez été conduit à l'hôpital?
0: Oui, c'est vraiment incroyable. Quand je revois les photos de la voiture, je me dis qu'on se sort vraiment vivant tous les trois. C'est incroyable. Oui, c'est un vrai miracle. Alors oui, suite à l'accident, on avait de légères blessures. Concernant Thibaut, il avait juste une entorse au pouce. Moi, j'avais mal à l'épaule gauche dû au choc avec la ceinture. Donc c'était rien de bien grave pour nous deux. Mais par contre, Chloé, elle se plaignait de douleurs dans le bas du dos, dans les jambes et dans la nuque. Donc ce qui, sur le coup, fait quand même un petit peu plus peur. Mais les secours étaient rapidement sur place et on a tous les trois été pris en charge très rapidement. On a été tous les trois séparés, chacun a été placé dans une ambulance sans avoir de nouvelles les uns des autres. Et on a été conduits à l'hôpital et placés chacun dans une chambre séparée sans pouvoir communiquer entre nous.
1: Comment as-tu vécu l'attente à l'hôpital justement? Qu'est-ce que tu as ressenti à ce moment-là?
0: Oui, donc vers 2 h du matin, je me suis retrouvé donc dans une chambre d'hôpital tout seul et c'est là qu'a commencé une interminable attente. Et à ce moment-là, on ressent plein de choses. Ouais, j'ai beaucoup prié aussi. Et d'un autre côté, il y avait des pensées de culpabilité, que c'était de ma faute, que Chloé va probablement perdre l'usage de ses jambes, qu'ils ne voudront plus jamais me parler. Et là, dans ma tête, ben, je me retrouve à imaginer des scénarios les plus terribles les uns que les autres. Et donc, ce va-et-vient entre la peur et la paix a pris fin au bout de 4 longues heures. Au moment où Chloélia et Thibaut sont rentrés dans ma chambre, tous les deux debout, relativement souriants et très rassurants envers moi par leurs gestes et leurs paroles.
1: Alors d'un point de vue physique, hein, on peut presque dire que vous n'avez rien eu, puisque vous n'avez eu que quelques contusions et quelques hématomes. Mais qu'en est-il du choc d'un point de vue psychologique? Un avocat du trouble de stress post-traumatique a dit ceci: le handicap de trouble de stress post-traumatique est invisible. Qu'en est-il de vous?
0: Alors les jours qui ont suivi l'accident, on était tous les trois très sensibles au bruit. Et en ce qui me concerne, j'étais vraiment extrêmement fatigué. Parce que j'avais pas dormi pendant près de 40 heures. Et vraiment, sur le long terme, on n'a aucune séquelle physique. Et c'est là le miracle, vraiment.
1: Comment allez-vous aujourd'hui tous les trois?
0: On n'a fait aucun cauchemar en rapport avec cet accident, ni aucune crise d'angoisse. Je me souviens très clairement avoir prié dans la chambre d'hôpital. C'est une des premières choses, d'ailleurs. J'ai demandé vraiment de nous protéger de tout cauchemar, de toute séquelle psychologique en lien avec cet accident. Mais vraiment, ma prière a été entendue. Et ouais, je remercie vraiment Dieu pour ça. Pour ce miracle qu'il nous a offert à tous les trois. Alors aujourd'hui, nous allons tous les trois très bien. Et en y repensant à cet accident, maintenant, j'ai presque l'impression que c'était un rêve ou un film qu'on aurait pu regarder au cinéma. Mais en tout cas, ce qui a été très important pour moi, c'est tous les messages de soutien que j'ai reçus de nos proches et bien sûr la prière.
1: Alors Simon, toi qui conduisais la voiture, comment appréhendes-tu la conduite depuis?
0: Alors j'ai vraiment eu aucun souci à reprendre le volant après l'accident. Alors avant l'accident, j'ai toujours beaucoup aimé conduire et c'est toujours le cas aujourd'hui.
1: Et quand tu repenses à cet accident, qu'est-ce que tu ressens?
0: Je ressens l'amour de Dieu. L'amour de Dieu pour moi, mais aussi l'amour de Dieu pour Thibaut et l'amour de Dieu pour Chloélia. Parce qu'il a permis que tous les trois, on s'en sorte sans aucune séquelle. C'est juste incroyable. Et depuis cet accident, j'ai aussi beaucoup plus envie de parler autour de moi, de Dieu, de Jésus, de cet amour qu'il a pour nous, mais aussi pour toutes les personnes sur cette terre, en fait. Et forcément, quand je repense à cet accident, je repense à la voiture. Je repense à l'état dans lequel elle était, suite à l'accident. Cette image-là ne fait que grandir encore plus la reconnaissance que j'ai envers Dieu pour ce miracle.
1: Alors pour finir, quel message aimerais-tu laisser à celles et ceux qui t'écoutent aujourd'hui, qui ont vécu un tel traumatisme?
0: Alors le message que je voudrais encore passer, c'est que peu importe le traumatisme que tu as vécu, Dieu t'aime et il ne te laissera pas tomber. Dieu connaît chaque situation et il connaît ta situation. Il connaît l'épreuve, le traumatisme ou l'accident dont tu as été victime et il prendra soin de toi. Il faut juste que tu fasses le choix de le laisser t'aider, de le laisser prendre soin de toi, de lui laisser une place dans ta vie. Dieu t'aime et tout ce qu'il veut pour toi, c'est ton bien.
1: Un grand merci, Simon.
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1: Épître de Paul aux Corinthiens, chapitre 11. Soyez mes imitateurs, comme je le suis moi-même de Christ. Je vous loue de ce que vous vous souvenez de moi, à tous égards, et de ce que vous retenez mes instructions, telles que je vous les ai données. Je veux cependant que vous sachiez que Christ est le chef de tout homme, que l'homme est le chef de la femme, et que Dieu est le chef de Christ. Tout homme qui prie ou qui prophétise la tête couverte déshonore son chef. Toute femme, au contraire, qui prie ou qui prophétise la tête non voilée déshonore son chef. C'est comme si elle était rasée. Car si une femme n'est pas voilée, qu'elle se coupe aussi les cheveux. Or, s'il est honteux pour une femme d'avoir les cheveux coupés ou d'être rasée, qu'elle se voile. L'homme ne doit pas se couvrir la tête, puisqu'il est l'image et la gloire de Dieu, tandis que la femme est la gloire de l'homme. En effet, l'homme n'a pas été tiré de la femme, mais la femme a été tirée de l'homme. Et l'homme n'a pas été créé à cause de la femme, mais la femme a été créée à cause de l'homme. C'est pourquoi la femme, à cause des anges, doit avoir sur la tête une marque de l'autorité dont elle dépend. Toutefois, dans le Seigneur, la femme n'est point sans l'homme, ni l'homme sans la femme. Car de même que la femme a été tirée de l'homme, de même l'homme existe par la femme, et tout vient de Dieu. Jugez-en vous-même. Est-il convenable qu'une femme prie Dieu sans être voilée? La nature elle-même ne vous enseigne-t-elle pas

0: que c'est une honte pour l'homme de porter de longs cheveux, mais que c'est une gloire pour la femme d'en porter, parce que la chevelure lui a été donnée comme voile. Si quelqu'un se plaît à contester, nous n'avons pas cette habitude, non plus que les églises de Dieu. En donnant cet avertissement, ce que je ne loue point, c'est que vous vous assemblez non pour devenir meilleur, mais pour devenir pire. Et d'abord, j'apprends que lorsque vous vous réunissez en assemblée, il y a parmi vous des divisions, et je le crois en partie. Car il faut qu'il y ait des sectes parmi vous, afin que ceux qui sont approuvés soient reconnus comme tels au milieu de vous. Lors donc que vous vous réunissez, ce n'est pas pour manger le repas du Seigneur, car quand on se met à table, chacun commence par prendre son propre repas, et l'un a faim, tandis que l'autre est ivre. N'avez-vous pas des maisons pour y manger et boire? Ou méprisez-vous l'Église de Dieu et faites-vous honte à ceux qui n'ont rien? Que vous dirais-je? Vous louerais-je? En cela je ne vous loue point, car j'ai reçu du Seigneur ce que je vous ai enseigné. C'est que le Seigneur Jésus, dans la nuit où il fut livré, prit du pain, et, après avoir rendu grâce, le rompit et dit « Ceci est mon corps, qui est rompu pour vous. Faites ceci en mémoire de moi. » De même, après avoir soupé, il prit la coupe et dit « Cette coupe est la nouvelle alliance en mon sang. Faites ceci en mémoire de moi toutes les fois que vous en boirez. Car toutes les fois que vous mangez ce pain et que vous buvez cette coupe, vous annoncez la mort du Seigneur jusqu'à ce qu'il vienne. C'est pourquoi celui qui mangera le pain ou boira la coupe du Seigneur indignement sera coupable envers le corps et le sang du Seigneur. Que chacun donc s'éprouve soi-même, et qu'ainsi il mange du pain et boive de la coupe. Car celui qui mange et boit sans discerner le corps du Seigneur mange et boit un jugement contre lui-même. C'est pour cela qu'il y a parmi vous beaucoup d'infirmes et de malades, et qu'un grand nombre sont morts. Si nous nous jugions nous-mêmes, nous ne serions pas jugés. Mais quand nous sommes jugés, nous sommes châtiés par le Seigneur, afin que nous ne soyons pas condamnés avec le monde. Ainsi, mes frères, lorsque vous vous réunissez pour le repas, attendez-vous les uns les autres. Si quelqu'un a faim, qu'il mange chez lui, afin que vous ne vous réunissiez pas pour attirer un jugement sur vous. Je réglerai les autres choses quand je serai arrivé. Première épître de Paul aux Corinthiens, chapitre 12. Pour ce qui concerne les dons spirituels, je ne veux pas, frères, que vous soyez dans l'ignorance. Vous savez que lorsque vous étiez païens, vous vous laissiez entraîner vers les idoles muettes, selon que vous étiez conduits. C'est pourquoi je vous déclare que nul, s'il parle par l'Esprit de Dieu, ne dit « Jésus est anathème ». Et que nul ne peut dire « Jésus est le Seigneur » si ce n'est par le Saint-Esprit. Il y a diversité de dons, mais le même Esprit. Diversité de ministères, mais le même Seigneur. Diversité d'opérations, mais le même Dieu qui opère tout en tous. Or, à chacun la manifestation de l'Esprit est donnée pour l'utilité commune. En effet, à l'un est donné par l'Esprit une parole de sagesse, à un autre une parole de connaissance, selon le même Esprit. À un autre la foi, par le même Esprit. À un autre le don des guérisons, par le même Esprit. À un autre le don d'opérer des miracles. À un autre la prophétie. À un autre le discernement des esprits. À un autre la diversité des langues. À un autre l'interprétation des langues. Un seul et même Esprit opère toutes ces choses, les distribuant à chacun en particulier, comme il veut. Car, comme le corps est un et a plusieurs membres, Et comme tous les membres du corps, malgré leur nombre, ne forment qu'un seul corps, ainsi en est-il de Christ. Nous avons tous, en effet, été baptisés par un seul esprit, pour former un seul corps, soit juif, soit grec, soit esclave, soit libre, et nous avons tous été abreuvés d'un seul esprit. Ainsi, le corps n'est pas un seul membre, mais il est formé de plusieurs membres. Si le pied disait « Parce que je ne suis pas une main, je ne suis pas du corps, ne serait-il pas du corps pour cela ?» Et si l'oreille disait « Parce que je ne suis pas un œil, je ne suis pas du corps, ne serait-elle pas du corps pour cela ?» Si tout le corps était œil, où serait l'ouïe ? S'il était tout ouïe, où serait l'odorat ? Maintenant, Dieu a placé chacun des membres dans le corps comme il l'a voulu. Si tous étaient un seul membre, où serait le corps ? Maintenant donc, il y a plusieurs membres et un seul corps. L'œil ne peut pas dire à la main « Je n'ai pas besoin de toi », ni la tête dire au pied « Je n'ai pas besoin de vous ». Mais bien plutôt, les membres du corps, qui paraissent être les plus faibles, sont nécessaires. Et ceux que nous estimons être les moins honorables du corps, nous les entourons d'un plus grand honneur. Ainsi, nos membres les moins honnêtes reçoivent le plus d'honneur, tandis que ceux qui sont honnêtes n'en ont pas besoin. Dieu a disposé le corps de manière à donner plus d'honneur à ce qui en manquait, afin qu'il n'y ait pas de division dans le corps, mais que les membres aient également soin les uns des autres. Et si un membre souffre, tous les membres souffrent avec lui. Si un membre est honoré, tous les membres se réjouissent avec lui. Vous êtes le corps de Christ, et vous êtes ses membres, chacun pour sa part. Et Dieu a établi dans l'Église, premièrement des apôtres, secondement des prophètes, troisièmement des docteurs, ensuite ceux qui ont le don des miracles, puis ceux qui ont le don de guérir, de secourir, de gouverner, de parler diverses langues. Tous sont-ils apôtres ? Tous sont-ils prophètes ? Tous sont-ils docteurs ? Tous ont-ils le don des miracles ? Tous ont-ils le don des guérisons ? Tous parlent-ils en langue ? Tous interprètent-ils ? Aspirez aux dons les meilleurs. Et je vais encore vous montrer une voie par excellence.
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Voici, voilà donc pour les communiqués et le bloc-notes de Radio Souffle de Vie. L'Assemblée de Dieu de Sainte-Anne a l'honneur de vous inviter à la fête de la musique prévue le dimanche 21 juin à 18h30 au complexe sportif Hector Grandmont de French. Avec la participation des chorales de Sainte-Anne, Le Moule, Saint-François et Mornalou, l'entrée est libre et gratuite. La ville du Moule vous invite aussi à louer à l'occasion de la fête de la musique le dimanche 21 juin à 19h45 à la place de la mairie Le Moule avec les artistes Samantha Jean, Emeraude, Monsieur Ray, Lauriane et bien d'autres artistes. Une soirée gospel ouverte à tous, entrée libre. Il y a cette personne qui recherche à acheter un terrain constructible en grande terre. Budget 70 000 euros. Appelez le 06 90 36 98 99. Il y a cette personne qui vend cafetière neuve, four micro-ondes, imprimante de bureau 2, le nombre total, téléphone fixe, machine à laver de quelques mois, encre HP 937, table bois plus chaise et autres, appelez le 06 91 24 38 91. Eh bien voilà, en ce qui concerne les communiqués et le bloc-notes de Radio Souffle de Vie, si vous aussi vous avez des communiqués, vous pouvez nous appeler à notre secrétariat au 91 31 98 ou encore sur notre boîte mail à acem27@wanadoo.fr.

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Je suis la deuxième d'une famille de 14 enfants, dont plusieurs d'entre eux sont mes demi-frères et sœurs. À l'âge de 8 mois et demi, je fus atteinte par la poliomyélite, ce qui eut pour conséquence plusieurs hospitalisations dans un centre pour enfants handicapés physiques, dès l'âge de 3 ans. Au début de mon placement au centre, je rentrais par intermittence à la maison, où la situation conjugale était critique. Maman n'aimait guère rester à la maison, elle préférait, entre guillemets, sortir. Et c'était ma grande sœur, 2 ans plus âgée que moi, qui devait s'occuper de nous. Entre-temps, mon père fut atteint de la tuberculose. Il suffisait d'une hospitalisation de 6 mois en SANA pour le remettre debout, mais mon père refusa devant l'attitude de ma mère qui s'empirait et préféra mourir. Ma mère se retrouva donc seule avec 6 enfants, mais peu de temps après, elle se remaria avec quelqu'un qui avait des problèmes d'alcoolisme, et elle aussi se mit à boire. À partir de ce moment-là, ce fut la catastrophe. Les bagarres au couteau, les conditions d'hygiène inexistantes, les enfants frappés, livrés à eux-mêmes, faisaient ce qu'ils pouvaient pour avoir à manger. Moi-même, je vivais 2 vies. À la fois, j'avais celle où l'on m'aimait, où j'avais à manger, c'était au centre. Puis je retournais chez moi, c'était l'enfer. Puis il y a eu la période du procès, les voisins avaient alerté les services sociaux. Ma mère fut déchue de ses droits, j'avais alors 9 ans. Nous fûmes tous séparés. Mes frères et sœurs étaient en nourrice 2 par 2. À ce jour, il y a certains de mes frères et sœurs que je n'ai jamais revus. À l'âge de 12 ans, on me plaça dans une maison de cas sociaux. Les soirs pour la polio n'étaient plus utiles, et il était temps de penser à ma scolarité. Je me suis donc retrouvée avec des filles très perturbées. Au début, je pleurais pour retourner au centre. Mais peu à peu, comme les autres, je me suis endurcie. On m'avait chiffrée, tous mes vêtements portaient le numéro 21. J'étais fichée également. Chacun de nous avait un dossier gros comme une maison, avec tous nos antécédents. Comment vouliez-vous que l'on s'en sorte? Parce que l'on savait que ce dossier allait nous suivre. Souvent, j'entendais cette réflexion, « Tu seras comme ta mère. » Des gens nous avaient tracé notre avenir. Et quel avenir proposez-vous à ce genre d'enfant? Bien souvent, à la sortie de cette maison, les filles se jetaient dans les bras du premier venu parce qu'elles avaient peur. Elles étaient seules et mendiaient l'amour à n'importe quel prix. Et c'était le cercle vicieux, car les bras du premier venu ne sont pas les meilleurs. Et ces bras-là avaient, eux aussi, connu ce manque d'amour maternel, paternel, qui est bien plus vital que la nourriture et le vêtement. Je reconnais aujourd'hui avec le recul que mon handicap fut pour moi, à côté de mes frères et sœurs, un privilège, car il m'a permis de connaître, si peu de temps, ce qu'était d'être embrassée le soir par l'éducatrice qui me couchait, et d'avoir reçu, toujours entre guillemets, une éducation. Mais cela n'a pas duré longtemps, jusqu'à ce que je rencontre celui qui est l'amour, non pas de cet amour qui s'enflamme au début et qui retombe bien vite, mais Dieu, mon Père, qui connaît exactement ce que j'ai vécu, ce dont j'ai besoin, puisque c'est lui qui m'a créé. Un jour, j'ai rencontré dans les rues de Lille une

0: ancienne camarade de classe, qui m'a simplement parlé de ce qu'elle vivait avec Dieu. Je l'ai écoutée avec indifférence, humour même. Comment croire à l'amour après tout ce que j'avais vécu? Et pendant presque un an, plusieurs chrétiens, régulièrement, venaient me voir au foyer. Non pas pour me parler de Dieu parce que j'en étais allergique, mais simplement parce qu'ils m'aimaient telle que j'étais. Et ce fut lors d'un week-end au bord de la mer passé avec eux, où devant leur façon de vivre, pour la première fois, je me trouvais avec des gens qui vivaient ce qu'ils disaient. C'était tellement frappant que j'ai craqué devant Dieu, où je lui ai dit « Ok, j'arrête de me débattre et je te laisse diriger ma vie. » Et c'est par Jésus-Christ, il m'a proposé une guérison intérieure qui se fait chaque jour. Et de plus, il m'a donné une famille. J'étais séparée des miens et je me retrouve aujourd'hui avec des frères et des sœurs débordant d'amour pour Dieu et pour les autres, donc pour moi. Et le don que Dieu m'a fait, c'est cet amour que je peux à mon tour donner, distribuer gratuitement, parce que je l'ai reçu d'une façon gratuite. Maintenant, je peux donner parce que j'ai reçu. Et je vais vous citer un psaume qui a retenu mon attention. Que de merveilles tu as réalisé, Seigneur mon Dieu, tu n'as pas ton pareil. Et que de projets en notre faveur. Il y en a trop pour que je puisse tout raconter, tout dire. J'ai découvert qu'effectivement, Dieu est plein de faveurs. Et ce, pour chacun d'entre nous.
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1: Dieu pense à toi. As-tu déjà observé le comportement des petits-enfants? Même si chacun a sa propre personnalité, en général, les enfants sont enthousiastes, curieux. Ils aiment explorer. Ils ont comme une liberté naturelle qui leur donne d'exprimer qui ils sont véritablement. Il n'y a pas de faux-semblants, ils sont eux-mêmes et n'ont pas de problème avec le fait que les autres soient différents d'eux. Avant qu'ils ne prennent conscience des choses du monde, avec toute l'insécurité et les craintes que cela génère, ils vivent avec confiance en s'adaptant aux différentes situations. En considérant ces aspects, l'attitude d'un petit enfant est bien plus authentique que celle d'un adulte conditionné par toutes sortes de réflexions, de raisonnements et de sentiments adverses. C'est pour cela que Jésus nous ordonne, en Matthieu 18, 3, de nous convertir et de devenir comme des petits-enfants, si on veut entrer dans le royaume des cieux. Jésus nous dit par là que, quand je développe ce caractère d'enfant, je suis dans les conditions pour non seulement vivre pleinement et de manière authentique ma vie en Jésus-Christ sur cette terre, et pour obtenir aussi la vie éternelle.

0: Dieu nous connaît intimement et sait que l'orgueil ou les mauvaises conceptions peuvent nous égarer et nous détourner de ses plans parfaits. Voilà pourquoi il nous demande d'être humbles. Au verset suivant, il est écrit « Quiconque se rendra humble comme ce petit enfant sera le plus grand dans le royaume des cieux. » Laisse alors l'enfant qui est en toi s'exprimer. Dieu désire avoir un libre accès à notre cœur. N'entravons pas cette relation avec des barrières de dureté et d'incrédulité. Tu as déjà remarqué comment un enfant va facilement vers les autres? Il n'hésite pas à aller parler aux personnes qu'il ne connaît pas, à leur poser des questions et à jouer avec elles. C'est cette disposition de cœur que Dieu attend de nous vis-à-vis de lui. Ayons la simplicité, la liberté et la foi des petits-enfants qui croient sans voir. Un enfant demande un jouet à ses parents et croit que ses parents vont le lui offrir. Il ne se met pas à douter, à monter des scénarios catastrophes. Il attend, persuadé qu'il va recevoir ce qu'il a demandé. Ne laisse rien venir voler ton âme d'enfant et la joie naturelle qui en découle. En tant qu'adulte, nous devons certes être mûrs, aller de progrès en progrès et être responsables, mais on ne doit pas pour autant se priver de la vie abondante que Jésus est venu nous donner. Sois simple, humble et vrai dans ta relation avec Dieu et avec les autres, tel un enfant. Aie une confiance absolue en Jésus-Christ qui te prépare une place dans le royaume des cieux.
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Voici l'homme heureux. Il n'écoute pas les conseils des gens mauvais, il ne suit pas l'exemple de ceux qui font le mal, il ne s'assoit pas avec les moqueurs. Au contraire, il aime l'enseignement du Seigneur et le redit jour et nuit dans son cœur. Comme un arbre planté au bord de l'eau, il donne ses fruits au bon moment et ses feuilles restent toujours vertes. Cet homme réussit tout ce qu'il fait.

au chef des chantres du serviteur de l'Éternel, de David, qui adressa à Dieu les paroles de ce cantique. Il dit, « Mon seul abri, c'est toi. Toujours mon cœur te chantera, car tu me délivres. »

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je voudrais vous dire, bien-aimés, que avec le temps, j'ai compris une chose. Plus nous nous approchons du retour du Seigneur, plus nous devrions nous préoccuper de nous-mêmes et de notre relation avec Dieu. Car en fait, ce que nous avons compris dans notre marche avec le Seigneur, quand le jour du Seigneur viendra, il ne s'agira pas de se cacher dans un « nous », parce que dans le « nous », il y a « je ». Quand je dis « nous », mais je suis dedans, mais il n'y aura pas de « nous », il y aura seulement « je ». Puisque c'est chacun qui se présentera devant le Seigneur, chacun pour sa part. Et le « nous » que nous formons n'est là que pour aider chaque « je » à progresser, parce que quand le jour du Seigneur viendra, ce ne sera pas nous. Seigneur, nous, Seigneur dit, mais toi, comment as-tu marché? Toi, présente-moi ton bilan. Toi. Et c'est pourquoi j'ai compris que, premièrement, pour nous présenter devant le Seigneur, je dois soigner ma relation avec Dieu. Mais deuxième chose, puisque nous sommes encore sur terre, le Seigneur n'est pas venu, et justement nous vivons dans la communion fraternelle, mais nous vivons aussi dans notre famille, mais nous vivons aussi dans notre pays, cela a été mentionné dans le chant, eh bien, je suis ambassadeur de Dieu. Je suis là pour aider, pour montrer le chemin. Mais comment pourrais-je donner si je n'ai rien reçu? Et comment vais-je recevoir si ma proximité avec Dieu, mon contact avec lui, ma relation avec lui n'est pas de plus en plus intime? Et plus je suis près de Dieu, plus Dieu influence ma vie. Et plus Dieu influence ma vie, c'est plus je deviens sage, intelligent, fort pour pouvoir aider les autres, aider l'Église à grandir. Et j'ai compris une chose, qu'il fallait m'occuper de moi et de ma relation avec Dieu avant